0: c'est le bruit. L'ouchagan, c'est le vacarme, le tapage. Vous voyez le genre de nuit que j'ai passé.
1: Oh là là, oui.
0: Alors, faire du sagan, faire des sagan, c'est faire du bruit. Chez nous, en français régional, en francitan, vous pouvez entendre quel sagan est qu'une sagan, un sagan du diable, une sagan del diable, en version originale. L'ouchagan, c'est aussi le tapage consécutif à une querelle. Quel sagan.
1: C'est marrant parce que sagan, moi, ça me fait penser à
2: Françoise Sagan.
0: Ah, c'est vrai, c'est vrai. Vous avez tout à fait raison. Mais oui, Françoise Sagan, effectivement, une femme de lettres française. Ben, Noscudo, en Corsi, à Cazar, en 1935, née dans le Quercy et dans le Lot, à Cajar, en 1935, et décédée en 2004. Alors, une précisionnette, elle passe au nom officiel. En réalité, Sagan n'était pas son véritable nom. Elle s'appelait Françoise Quarez. Final, la question que nous pouvons poser à Franz, on peut se poser cette question. Pourquoi avait-elle choisi ce pseudonyme Sagan? Ben, peut-être espérait-elle que son nom fasse du bruit.
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5: Qu'aimeriez-vous planter dans votre jardin?
6: Dans mon jardin, j'aimerais bien faire un potager avec par exemple des tomates, de la salade, des melons, etc. pour pouvoir après les récolter et faire des petites salades. Et pour l'été, ce serait bien.
7: Moi, c'est pour les planter, avoir à manger illimité.
8: Et moi, je veux planter des fraises, des fleurs par exemple, et aussi des carottes et plein d'autres choses, et des salades aussi plein.
9: Des framboises, des myrtilles, parce que moi, j'aime les fraises, framboises, myrtilles, parce que c'est incroyable.
10: Bah, moi, ce que je voudrais planter, c'est de la pastèque. Tout ce qu'il y a de nécessaire pour vivre, pour manger.
5: Et tu manges des fruits et des légumes?
10: C'est presque mes aliments préférés. J'adore les légumes, les tomates, concombres, courgettes, carottes.
6: Oui, beaucoup de légumes et aussi des arbres comme des plantes, des tulipes, des roses, etc. Mais oui, les légumes, c'est trop bon aussi, les fruits.
5: C'est vrai, tu manges des légumes?
6: Ah oui, j'en mange beaucoup. Je me fais plein de salades. Maman, elle m'a appris à tout faire. Je mets dans un petit bol, je mets de la salade avec de la vinaigrette, des tomates, je coupe des avocats. Quelquefois, je mets des fruits aussi pour donner un petit peu de sucré.
10: Moi, j'aime pas trop la salade et les avocats. C'est les seuls fruits et légumes que j'aime pas trop.
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1: Arnaud Fromage, bonjour, bonjour.
0: Bonjour, bonjour.
1: Oh, ça fait beaucoup de bonjour, dites-moi. Bon Arnaud, aujourd'hui, quand le général de Gaulle vient en Franche-Comté?
12: Eh bien, il se passe toujours quelque chose. D'autant qu'il y est venu plusieurs fois dans la région, trois fois déjà à l'automne 1944 pour préparer la libération de Belfort, lors d'une réunion secrète avec le général de Lattre de Tassigny et Churchill au château de Montalembert, à Metz, après la libération. Ensuite, quand de Gaulle est venu saluer les villes libérées, Besançon, Morteau, Grandcombe, Châteleux, mais ce n'est pas la dernière fois que de Gaulle va venir dans la région. En 1959, sur la route qui le mène en Alsace, il en profite pour aller faire quelques petites pauses dans le territoire de Belfort. À chaque fois, le grand homme descend de sa déesse noire et passe quelques minutes à discuter avec les habitants, stupéfaits de voir le général en vrai dans leur commune. À Rope, Saint-Germain, Felon, La Chapelle-sous-Rougemont, La Rivière, Fontaine, Foussemagne et à Angeau. Angeau, 206 habitants, où de Gaulle est accueilli par la foule dans l'unique rue ornée de drapeaux et de bandeaux bleu, blanc, rouge. Anecdote amusante, le village d'ailleurs, qui ne possédait pas autant de décorations, est allé les piquer chez les voisins de Dell.
1: Ah, bon, mais Arnaud, la grande tournée de Gaulle en Franche-Comté, c'était en 1962.
12: Oui, la tournée des Grands-Ducs même. Le 14 juin, il atterrit à la base aérienne militaire de Luxeuil, avant de se rendre à Vesoul, puis de filer vers Dole, à bord cette fois d'une Simca présidentielle. Ensuite, direction Arbois, puis Poligny, Lons-le-Saunier, où à chaque fois, il est accueilli en héros. Le lendemain, il continue sa tournée par le Haut-Jura, Saint-Claude, Morée, Morbier, Saint-Laurent, Grand-Vaux, Cise, un petit quart d'heure à Champagnole, et ensuite direction Équevillon, Onglières, Plénise et Sanzeau, avant de remonter dans le Doubs, un discours à Pontarlier, à Besançon. Bref, le marathon présidentiel se termine le 17 juin dans le territoire de Belfort.
1: Et bah dis donc, et pendant toute la durée de ce périple, il a eu un problème majeur.
12: Oui, pendant ces 4 jours en Franche-Comté, le général de Gaulle ne s'est pas contenté de prononcer des discours et de serrer des louches. Non, il a bien fallu qu'il dorme aussi. Or, Charles de Gaulle est grand, très grand même.

0: 96 au garrot. Donc les préfectures vont galérer à chacune de ces étapes pour lui trouver un paddock à ses dimensions. D'ailleurs, l'Élysée a fait réaliser en avance des lits sur mesure. Alors pour la première nuit de sa visite à Vesoul, l'on apporte donc à la préfecture le lit spécial du général. Sauf que l'année 1962 est très tendue. C'est la fin de la guerre d'Algérie. Une partie des accords d'Évian est d'ailleurs négociée en secret au Fort des Rousses pendant ce voyage présidentiel. De Gaulle a échappé de peu à l'attentat du Petit Clamart, alors son service de sécurité est sur les dents. Ainsi, il lui déconseille de dormir à Vesoul même et préfère l'envoyer à la base aérienne de Saint-Sauveur, jugée plus sûre. Mais si les hommes et les véhicules ont pu faire le transfert, le lit, lui, eh bien, il est resté à Vesoul, dans les appartements du préfet. Et il y est toujours, d'ailleurs, parce que l'Élysée ne l'a jamais réclamé. Alors, l'histoire ne dit pas si De Gaulle a bien dormi ce soir-là, mais en tout cas, c'était pas dans un lit à sa taille.
1: Non, c'est certain, ça. Merci beaucoup, Arnaud Fromage, et puis à demain.
0: À demain.
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1: Cette petite dame qui est sur une petite voiturette rigolote, qu'est-ce que c'est ?
2: C'est une machine pour laver le sol.
1: Ah, sympa.
2: C'est sympa, c'est sympa. Et on se fatigue pas.
1: C'est difficile à conduire ?
2: Pas du tout.
1: Pas du tout. Essayer ?
2: Je n'ai pas le droit de vous faire essayer ma machine. Il vous arrive quelque chose, je suis en tort.
1: Ah oui, je comprends. En même temps, je risque pas grand-chose quand même.
2: Si elle s'en va, elle s'en va, la machine.
1: C'est vrai ?
2: Ah oui, oui, oui. Alors, regardez, j'ai le pied sur le frein.
1: On roule un peu toutes les deux ensemble ?
2: Allez.
1: C'est maniable ?
3: Ah oui, très maniable.
2: Vous voyez, si je lâche, la machine, elle s'en va. Vous voyez ?
1: Toute seule.
2: Hop.
1: Allez pas vous faire le tram.
2: Non, non. Et là, vous avez les brosses, okay. Le suceur, le klaxon.
1: Ouais, avec ça,
2: hein, on ne
1: faire
2: bien,
1: peur hein. À personne.
2: Voilà.
1: Ah ben voilà, elle est en rade.
2: Non, non, j'avais laissé le frein. J'avais laissé le frein. Et ça fait 36 ans que je suis dans le centre jaune. Bientôt la retraite.
1: Dit-elle avec un grand sourire.
2: Ah ouais, ouais, ouais, j'en ai marre là. Là, je commence à en avoir marre.
1: Vous avez dû en voir, vous, hein, en 36 ans dans le centre jaune.
2: Oh que oui, j'en ai vu des directeurs, j'en ai vu des gardiens, j'en ai vu du monde. J'ai fait des connaissances. Comme je fais avec vous, on discute. Mais le monde a énormément changé. Hein. Beaucoup, beaucoup, beaucoup. Il n'y a plus personne, c'est mort. C'est mort, c'est mort, c'est mort. La preuve, regardez la place. Il n'y a personne. Hein.
1: Ah bah c'est vrai qu'en même temps, c'est fermé, là, à cette heure-ci.
2: Oui, ça ouvre à 10h.
1: C'est peut-être pour ça qu'il y a personne.
2: Oh non, mais même.
1: Et les gens, ils vous arrêtent un peu pour discuter, ça arrive ?
2: Ça arrive, on me félicite sur le travail. J'ai eu des cadeaux par des gens qui passaient.
1: C'est pas vrai.
2: Ah oui, on m'a offert du parfum, on m'a offert une plante. Ah oui, oui, oui.
1: Mais ça, c'était des amoureux discrets,
2: non,
1: hein,
2: non,
1: des amoureux transités.
2: Des dames. Mais c'était génial. De là, maintenant...
1: Geneviève, je vous remercie beaucoup pour cette petite conversation sympathique. Je vous laisse avec votre engin, il n'a pas de prénom ?
2: Non, non, il n'a pas de prénom.
1: Un petit coup de klaxon et on se quitte, toutes les deux ? Ah oui, c'est vrai, voilà. Que non, presque pas.
2: Au plaisir.
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9: Adieu. Oui, qui te bon parler d'expression à Bébounkachao. Littéralement, ça voudrait dire avoir une bonne dent. Mais en français, on dirait plutôt avoir un bon coup de fourchette.
1: Ah.
9: Qui est misant des coussata qui nous cita, qui sont las dents qui utilisent, mais qui est français qui est la fourchette. Ce qu'on peut remarquer qui est amusant, c'est qu'en occitan, ce sont les dents, alors qu'en français, c'est la fourchette.
1: Et qu'a bête anecdotes ?
9: Il y a la même famille qui utilise souben à quelle expression ? Surtout de l'omégrane paille, qu'on ait herhani qui vient de her et qui a cavé toutes les assiettes. Dans ma famille, on utilise souvent cette expression. Surtout mon grand-père, pour moi, quand j'ai très faim, que je mange beaucoup et que j'ai fini les assiettes de tout le monde.
10: J'ai la dalle, j'ai faim, nourris-moi. J'ai la dalle, j'ai faim.
9: Le petit trait qui est minge her, que la paiera mêlée ou la chichangle. Pramou kei magre, koumieu chichangle. Mon petit frère ne mange moins. On l'appelle plutôt la chichangle, le lézard. Car il est maigre comme un lézard.
1: Qu'est-ce qui est à gras de meille ?
9: Las glaces, qui n'est eu coffre fort, une sorte de mesran pais.
1: Des glaces dans chez tes grands-parents.
9: Un coffre fort entier.
1: Merci, sœur.
9: Adieu.
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11: Il s'appelle Frédéric Brand et ça fait maintenant 17 ans qu'il travaille à l'élaboration des créments, des 4 millions de bouteilles de créments de l'entreprise Louis Bouillot à Nuits-Saint-Georges. Il nous fait voir l'envers du décor, mais d'abord on s'équipe de chasubles orange fluo.
12: Sur le site, il y a une centaine de personnes qui travaillent sur le site et c'est un site classé IFS BRC, c'est-à-dire qu'on respecte des normes qualité et sécurité consommateur et donc mettre des chasubles qui permettent l'identification des visiteurs avec un enregistrement bien adéquat.
11: Eh bien allons-y, ouvrons cette porte.
12: Oui, on va y aller. Donc en fait ici, nous n'avons pas de cave enterrée. Les cuves font jusqu'à 7 mètres de haut.
11: Ah ouais.
12: 7 mètres de haut et une seule cuve représente le volume d'un petit domaine viticole. Ça représente environ 520 hectolitres de vin. Ici, nous avons dans cette cuverie-là 50 cuves différentes. Et cette diversité de cuves, cette quantité de cuves est importante parce qu'en Crémant de Bourgogne, nous sélectionnons les zones géographiques. Mais également, nous avons un grand travail au pressurage où nous séparons la cuvée et la taille que nous vinifions séparément. Et afin d'avoir une grande diversité de profils aromatiques qui vont nous servir de nos assemblages crémants futurs, nous avons besoin d'avoir une grande quantité de cuves qui vont pouvoir mettre en musique nos assemblages par la suite.
11: Donc malgré le fait qu'on soit dans un environnement plus ou moins industriel et gigantesque, on a quand même cette notion de terroir, c'est important de le rappeler.
12: C'est important. Si maintenant je mélange tout, parce que c'est effectivement une seule appellation que l'on vinifie, mais si je commence à tout mélanger pendant les vinifications, après les assemblages qu'on va faire n'auront plus aucun sens. Il faut vraiment respecter ces trois principes, donc le cépage, le terroir et le fractionnement au pressurage qui vont nous permettre justement d'accorder. Il faut savoir que Louis Bouillot a plus d'une dizaine d'assemblages différents et il faut que chacune de ces assemblages ait une personnalité bien précise avec son moment de dégustation et de plaisir propre. Et donc c'est grâce justement à cette diversité qu'on peut avoir ça.
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1: Depuis Brébant, à mi-chemin entre Arcy-sur-Aube et Vitry-le-François, avec Benjamin Guyot, bonjour.
2: Bonjour.
1: 35 ans, vous êtes agriculteur ici et vous pratiquez l'agriculture de conservation des sols. Qu'est-ce que ça veut dire ?
2: Alors l'agriculture de conservation des sols, effectivement, ça n'a rien à voir avec du traditionnel. Premièrement, alors c'est déjà de couvrir au maximum son sol. Et du coup, de faire travailler les plantes, travailler les racines et toute l'activité biologique qui est liée, en fait. De ce fait, c'est plus des terres où le sol reste comme ça pendant des semaines et des semaines avec aucune plante. Dès que les récoltes sont faites, on essaie de toujours remettre une plante, voire des plantes, pour être plus performant, aller soit dans l'hiver ou jusqu'à l'implantation de la nouvelle culture. Et du coup, de remplacer toute cette activité biologique, ce qu'on appelle les couverts végétaux, qui vont venir petit à petit remplacer justement le travail du sol et surtout le travail excessif et en profondeur.
1: Il n'y a plus de labour ?
2: Alors tout à fait, l'agriculture de conservation des sols, du coup, la charrue, le labour est complètement proscrit, puisqu'en fait, le labour fait un reset à chaque fois qu'on utilise cet outil-là. Alors, il a aussi des avantages, bien entendu. Mais voilà, du coup, faut pas bouleverser ce qu'on appelle les horizons. Donc, bien entendu, la couche superficielle de sol, par exemple, les 5 premiers centimètres, on veut surtout pas qu'elle se retrouve à 20 centimètres. Donc, il faut absolument proscrire, effectivement, la charrue.
1: L'agriculture de conservation des sols, c'est plus ou moins de travail pour l'agriculteur ?
2: Pour moi, je pense que c'est moins de travail. Mais malgré tout, pour ma part, c'est plus de pics d'activité. Quand on dit plus de sol nu, implantation des couverts végétaux le plus rapidement possible, et ben, ça veut dire qu'on sort déjà d'une récolte. Et les périodes de récolte sont déjà très tendues. Donc en fait, on enchaîne ces pics-là. Mais malgré tout, plus de travaux vraiment en profondeur ou au cas par cas. Donc on gagne du temps quand même dans les champs. Au niveau des couverts végétaux utilisés, on est sur des multi-espèces, jamais d'espèces solo. Chez moi, ce qui fonctionne bien, mais c'est aussi mon propre système, il y a toujours une base facélie, moutarde, et également une base tournesol. Donc ce tournesol-là, pour mes voisins, ça ne correspondrait pas, mais pour moi, ça correspond, puisque j'ai accès en fait à des matières organiques sur lesquelles voilà, je peux rééquilibrer ce qu'on appelle des rapports C sur N. Carbone sur azote.
1: C'est aussi utiliser moins de produits, de pratiquer ces couverts végétaux, cette agriculture de conservation.
2: Alors tout à fait, le but c'est d'atteindre le système entre guillemets vertueux et de faire travailler donc les plantes à notre place et bien entendu réduire les intrants petit à petit. Depuis 3 ans maintenant, et notamment en azote, on arrive vraiment à lever le pied et continuer de produire en quantité.
1: Merci Benjamin Guyot, agriculteur à Brébant dans la Marne.
2: Bonne journée, au revoir.
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3: La chanson que je ferais, ça serait pour rendre heureux ma famille et ça dirait que je t'aime, j'aimerais pas que vous vous séparez ou que ce soit dommage que vous êtes plus là pour nous faire des câlins, des bisous et voilà.
4: Moi, si je devrais choisir une chanson pour ma mère, ça serait « Elle a les yeux revolvers ».

0: Moi, ça serait une chanson qui s'appelle Ensemble, qu'on a créée avec un animateur où ça parle de l'amitié.
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2: Une aventure de 30 ans. Françoise Chavaldini n'est pas peu fière de son entreprise, dont la renommée n'est plus à faire.
3: C'est une belle aventure, avec ses hauts, ses bas, mais c'est plutôt positif. Alors, pour la région de la commune de Dzie, c'est très important, parce que ça fait vivre le village non seulement l'été, mais même l'hiver. Il y a quand même, ici à Dzie, il y a des personnes qui habitent Dzie et qui travaille ici à Sodez, donc ça fait quand même un flux, ça fait de l'économie et c'est quand même pas mal pour un petit village à flanc de montagne d'avoir une telle activité aujourd'hui au centre de Dzie. Nous ne sommes pas les seuls, comme vous savez, et donc ça fait quand même vivre le village et une certaine effervescence, même l'hiver et pas seulement l'été quand il y a les touristes.
2: Et en 3 décennies, la production s'est développée à vitesse grand V.
3: On a revu, si vous voulez, notre système de commercialisation. On sait, comme on est dans une dynamique environnementale, on a plutôt préservé donc, pour la ressource. On s'est cantonné déjà en Corse, en région PACA, un peu Paris, on a un peu d'export qui nous reste fidèle, c'est la Guadeloupe, voilà. Mais très peu parce que c'est voulu, c'est dans notre façon de contribuer, si vous voulez, aussi avec l'environnement, si vous voulez, de faire très attention.
2: Voilà. Et la gamme s'est étoffée.
3: En plastique, donc, du litre et demi, du litre, du 50 et du 33. Nous avons 2 bouteilles plastiques pour le CHR en 1 litre. Nous avons donc toute la gamme vert, 1 litre, 75, 50 et 33. Et ensuite, nous avons aussi la gamme gazeux en litre CHR. Et en vert gazeux, nous avons le litre, le 75, le 50 et le 33. Et ensuite, on a développé aussi les aromatisés. Aujourd'hui, nous sommes au citron. Elle va se compléter dans les années qui viennent avec le citron corse, donc naturel, pas de sucre, citron plat 50 et 40 gazeux citron.
2: Françoise Chavaldini met ses espoirs pour l'avenir dans les infrastructures routières. Pour elle, les routes ne sont plus adaptées, notamment pour les camions de livraison. Pour elle, rien n'a été fait depuis 30 ans.
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1: Un circuit court aujourd'hui à Saint-Pierreville. Nous sommes au nord-ouest de Privas avec Sabine Loulier pour découvrir Castanaïs.
2: J'ai décidé de créer une ligne de cosmétiques qui sont fabriqués avec les châtaignes que l'on produit sur l'exploitation. Et donc cette ligne de cosmétiques, elle est certifiée bio et nos châtaignes sont bio et AOP châtaigne d'Ardèche.
1: Et donc aujourd'hui, Sabine nous propose une crème corps et une crème visage.
2: Donc la particularité en fait de la châtaigne, elle est multiple. D'abord, la châtaigne est très riche en sucre, ce qui permet d'avoir ce côté très très hydratant de la crème. Également, la châtaigne contient du tanin, qui est issu, vous savez, de l'arbre et de la sève. Le châtaignier contient beaucoup de tanins. Et donc, ces tanins, en fait, ont un rôle un petit peu antioxydant qui permet de faire que la crème convienne aux peaux qui sont un peu rosacées, vous savez, des peaux un peu atopiques, des peaux un petit peu fragiles. Et puis, troisième effet, et pas des moindres quand même, ce sont les polyphénols qui sont très riches et condensés dans la châtaigne et qui en font un anti-âge naturel imparable. Pour l'instant, l'accueil est plutôt favorable, très favorable. C'est vrai que les Ardéchois sont très surpris. Ils ne connaissaient pas, évidemment, je leur dis que c'est normal parce que ça n'existait pas avant. L'usage en cosmétique est encore balbutiant.
1: Et c'est donc en profitant des 12 hectares de sa châtaigneraie multicentenaire que Sabine a décidé de se lancer dans l'aventure Castanaïs. Et donc forcément, en parallèle de ses produits cosmétiques, vous avez également toute une gamme de bonnes choses à déguster.
2: C'est une gamme qui est assez restreinte, mais qui va à l'essentiel. De la crème de châtaigne, de la crème de châtaigne saveur pain d'épices, de la farine de châtaigne et des châtaignes au naturel. Et qui fonctionne bien, quoi qu'il reçoit aussi un bon accueil de la part des clients. Donc c'est chouette, franchement, c'est une super aventure.
1: Bon, et vous savez quoi ? C'est une belle aventure aussi parce qu'elle résulte d'une belle histoire d'amour.
2: J'ai rencontré mon mari donc il y a 30 ans maintenant. Et mon mari est fils de castanéiculteur. Moi, ça fait 30 ans maintenant que je vois mon mari passer énormément de temps dans ses châtaigniers. Tous les jours, il y va, il connaît les arbres, il sait ce qui se passe dans ces arbres, il suit l'évolution des arbres qui greffent. Parce qu'en fait, nous, on travaille sur une châtaignerie ancestrale et traditionnelle et nous ne plantons rien. Nous greffons. C'est un travail au long cours. Mon mari fait de la taille en prévision des greffons qui vont sortir, si tout se passe bien, de cette taille. Et donc, l'année d'après, il récupère ses greffons, il regreffe, donc on choisit nos variétés. Une chose aussi importante, c'est que mon mari est un des derniers à pratiquer une greffe en flûte traditionnelle sur laquelle on n'utilise absolument pas de mastic. Voilà, c'est-à-dire qu'on utilise la sève qui sert de colle. Et donc, tout le process est super naturel. Donc moi, quand j'ai vu ça, je me suis dit, mais c'est un travail incroyable qui passe sous silence. Et donc, moi, je voulais essayer de donner à voir cette passion pour le châtaignier. Donc, c'est pour ça que j'ai aussi cherché à faire des produits qui soient élégants, qui soient vraiment de très haute qualité. C'est pour ça, d'ailleurs, que la crème que je produis, les crèmes cosmétiques, elles sont bio, mais elles sont dans des pots qui sont compostables et biodégradables, avec des étiquettes en papier, une encre, une colle qui sont non impactantes pour l'environnement. Vraiment, c'est l'essence même de l'Ardèche, sans aucun PFAS, sans aucun produit controversé. Et les produits, on peut les mettre au jardin quand on a fini de les utiliser.
1: 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Rendez-vous directement ici à Saint-Pierreville, après avoir passé un petit coup de fil, ou alors sur le site internet Castanaïs. Comme d'habitude, je vous mets toutes les infos qu'il vous faut sur ici.fr Drôme Ardèche, rubrique circuit court.
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1: Bonjour Serge Papagali.
2: Ah monsieur Thomas, bonjour, et cher Dauphinois, cher Dauphinois, bonjour également bien sûr.
1: On est samedi pour le Dauphiné Tour, aujourd'hui où est-ce qu'on part?
2: Ah vous allez voir, hommage aux Grésivaudards, aux Grésivaudins et aux Chalassiennes et Chalassiens au pied de la montagne de Bramfarine. Donc, je suis désolé mais c'est le vrai nom de la montagne, pas de ma faute. Hein. Donc on est où?
1: Au Chalard.
2: Au Chalard, bravo, ça farine Bram, au Chalard je sais pas... La Brame Farine. Elle en a marre d'être broyée, je sais pas quoi. Bref, une précision, en dauphinois, Chala, ça se prononce Sala, en fait. Sala. Ce qui veut dire faire un chemin dans la neige. J'ai appris ça, dis donc, ah oui. D'où le nom du Chela, qui est un lieu de passage pour aller à l'étranger.
1: Ah.
2: À Chambéry, par exemple.
1: L'étranger, Chambéry.
2: Ah ouais, carrément. Ouais, donc, toi, les autres étrangers, quoi. Bon. Les Chela, porte du Grésivaudan. Je précise également que les Chela n'est pas le village de naissance de la fameuse chanteuse Aquette, bien évidemment.
1: Oh,
2: oh bah attends.
1: J'avais dit.
2: Bien sûr, ah bah tu peux, ouais. on confond souvent le Chela et la Chela, qui n'ont bien évidemment rien à voir. Le Chela n'est pas le mari de la Chela. Enfin, en gros,
1: non,
2: quoi.
1: Mais...
2: Voilà, ça veut dire. Chela, qui depuis a coupé ses couettes d'ailleurs, et a été retendue. Entièrement, alors que les habitants du Chela, eux, sont détendus, on va dire ça. Et ils n'ont pas de couette, bien évidemment. Entre Mortel de Maille et Pontcharra, le Chela est ici chez lui. Alors, c'est dur à dire ça. Le Chela est ici chez lui, allez-y, bien
1: le
2: sûr.
1: Le Chela est ici chez lui.
2: Oui, mais vous, vous êtes un jeune professionnel de talent, plein d'avenir, bref, c'est normal. Chela ou chez ici, comme vous voulez, ça n'empêchera pas le manoir de la Tour de prendre garde au village. C'est peut-être de là que vient l'expression la Tour. Prends garde au toit, pas à toi, au toit, car les toits coûtent cher, j'ai lu ça quelque part, entretenir, surtout dans un château du 16e siècle qui est au Chela. Alors vous allez penser, le Papagali, il a picolé de la chartreuse parce qu'il part un peu dans tous les sens, mais même pas, hein, vous confirmez.
1: Non, je suis témoin.
2: Voilà, je ne bois jamais en studio.
1: Jamais.
2: Voilà, toujours
1: en dehors.
2: Dans les toilettes. Une autre précision, si au Chela vous entendez parler de la Rolande, il ne s'agit pas de la péripatéticienne du coin, péripatéticienne, c'est dur à dire. En dauphinant de la pute, de la péripatéticienne du coin, non. Mais d'un espace naturel sensible. C'est vrai, c'est un peu comme ça. La péripatéticienne du coin s'appelle Josiane, ce que vous m'avez dit, mon cher Thomas.
1: Ah
2: ben
1: oui.
2: M'a dit, vous la connaissez très bien, donc voilà. Alors, la Rolande, en fait, un espace naturel. Mais qu'est-ce qu'un espace naturel sensible? J'ai l'impression que la planète entière, actuellement, est un espace naturel plutôt sensible.
1: C'est vrai.
2: J'ai l'impression,
1: c'est,
2: voilà.
1: C'est vrai.
2: N'empêche que dans la Rolande du Chela, vit, écoutez-moi bien, la Rainette arboricole.
1: Oh.
2: Ça vous embouche un coin, comme dit l'autre. Ben, c'est son dernier îlot isérois en dehors de l'île Crémieux. Alors, si certains d'entre vous s'en moquent, ben, ils ont bien tort. Je vais vous dire pourquoi. Les Rainettes valent parfois bien mieux que les petites reines et les roitelets de cette terre. Protégeons-les, elles, surtout. Les autres, on s'en tape. Alors, tous ensemble, ce que je veux dire, allez,
1: on n'est pas des quand même.
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3: Bonjour à toutes et tous, bienvenue dans Affaires classées, le podcast. Nous sommes en 1875, au cœur de la Bigorre, dans le petit village de Montousset, pas loin de Bagnères. Un fermier du village est assassiné avec sa fille. La veille, trois inconnus leur avaient rendu visite. Question, qui sont ces étranges visiteurs? La suite, dans un instant.
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3: Nous sommes en l'an 1877. Les gazettes judiciaires de l'époque regorgent de faits divers, de vols, de meurtres. Pour quelques sous, certains n'hésitent guère à frapper, à tuer. Souvent, hélas, ces drames sordides impliquent des ressortissants espagnols sans ressources. Et sans domicile fixe, errant de ville en ville, profitant de la quiétude des campagnes pour commettre leurs méfaits. En cette fin de 19e siècle, la France accueille nombre d'immigrés fuyant leur patrie après l'invasion de Napoléon. comme en atteste le procès qui va suivre. Ce matin du 12 mars, une imposante foule de curieux s'est amassée des deux côtés de la petite rue qui conduit de la prison au palais de justice de Tarbes. Tous guettent le passage, dans un instant, du convoi à cheval qui transportera les accusés du crime de Montousset. Voilà plusieurs jours que la presse régionale annonce ce qui sera le procès criminel de l'année dans le coin. Il est 11h. Le président de la cour d'assises, M. Léniel, vêtu de son imposante robe rouge et noire, ordonne aux gardes qu'on introduise les accusés. Deux hommes et une femme dans le box. Ils sont jeunes, une trentaine d'années, de taille moyenne. Les deux hommes sont originaires de la province voisine de l'Aragon, tandis que leur voisine de galère est certes née à Tarbes, mais de parents espagnols. L'affaire a débuté 2 ans plus tôt. Dans la soirée du 25 novembre 1875, le trio arrive d'Auch en diligence à la gare de Lannemezan. Ils vont marcher, à pied, toute la nuit, en direction du petit village de Montousset, dans le canton de Bagnères-de-Bigorre, qu'ils atteignent enfin au matin suivant.
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3: Leur traversée ne passe pas inaperçue. Des paysans, déjà au champ, scrutent ces inconnus. Qui sait s'ils ne sont pas là pour voler ? Un petit garçon les voit aiguisant leur couteau au bord d'un sentier. C'est à lui que le trio réclame son chemin. La ferme des Campistrous, tu sais où c'est ? Arrivé à destination, il toque à la porte et tombe sur Philippe, le chef de famille. C'est Louise, sa fille, que la dame du trio demande à voir. Elle dit être une ancienne amie. Direction un champ proche où Louise est à pied d'œuvre. Quand elle aperçoit sa visiteuse, elle se jette dans ses bras, l'embrasse avec effusion et propose au trio de passer la nuit à la maison. Dimanche 27 novembre, Rosalie, une voisine des Campistrous, s'étonne de voir les volets fermés. Elle frappe à la porte. Personne. Louise. Silence. Un sombre pressentiment envahit Rosalie qui part alerter monsieur le maire, lequel se transporte sur place, accompagné de quelques hommes. Un épouvantable spectacle les attend. Philippe, le chef de famille, gît inanimé dans son lit. Une mare de sang s'écoule à travers le matelas. Un double bâillon noué derrière la tête et fortement serré a été posé sur sa bouche pour l'étouffer ou l'empêcher de crier. Des plaies béantes sur sa poitrine, son cou, sa tête lui ont été infligées par une arme blanche. Et Louise, elle, c'est dans l'écurie que son cadavre mutilé sera découvert, lardé de coups de couteau. Pour les gendarmes de Bagnères, il n'y a pas à chercher bien loin. Le vol est le mobile de ce double meurtre. Les meubles ont été fouillés, le linge des armoires jeté au sol. Un objet va pourtant retenir leur attention.
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3: C'est un cache-nez noir et blanc. Rosalie, la voisine, est formelle. Il appartient à l'un des deux hommes arrivés la veille. Elle a croisé le trio quand il se dirigeait vers la ferme en début de soirée. Et bizarrement, tout ce beau monde a disparu. Nul ne sait à ce stade qui sont les deux hommes à l'accent espagnol qui accompagnaient la visiteuse qui se disait amie de Louise Campistrous. Elle, en revanche, est très vite identifiée. Elle se nomme Marie Viaud. Née à Tarbes, elle s'adonne depuis longtemps à la prostitution dans les rues du chef-lieu de la Bigorre. Selon les policiers, Marie s'est mise en ménage avec un certain Francis Badel, un homme fort dangereux, condamné par 3 fois et fraîchement sorti de prison après avoir failli assassiner un compatriote. Sa spécialité, c'est le vol d'argent et malheur à la victime qui lui résiste. Un voleur patenté, capable de tuer sa proie, voilà qui dessine le portrait idéal du suspect numéro 1 dans l'enquête ouverte sur le crime survenu le 26 novembre à la ferme de Montousset. Reste une question. Comment Marie Viaud, a-t-elle fait connaissance avec Louise ? La réponse ne tarde pas. Quelques mois avant son assassinat, la jeune paysanne avait fait un petit séjour derrière les barreaux à la prison de Tarbes à cause d'un menu larcin. Et c'est là que Louise et Marie s'étaient liés d'amitié, à tel point que Louise lui fit promettre qu'il faudrait passer la visiter une fois dehors à la ferme familiale. Immature, Louise avait glissé une imprudente confidence. Philippe, son père, avait longtemps vécu aux Amériques. Il en était revenu riche, très riche, et pour preuve, il cachait sous son matelas des lingots d'or et 30 000 francs en espèces.
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3: Une confidence qui ne tomba pas dans l'oreille d'une sourde. Marie en parla aussitôt à son amant, lui aussi en prison. C'est pour s'emparer de ce joli magot que Marie Viaud conçut le projet de rendre visite à son ex-voisine de cellule, aidée des deux hommes que les policiers ne tardent pas à identifier comme étant les deux frères Badel, Francis et Valentin. Mais où sont-ils passés ? Le lendemain du crime, le trio sanguinaire a déjà traversé la frontière afin de se planquer en Espagne. Grâce à l'entraide entre les deux pays, les trois suspects seront malgré tout interpellés vite après. Face au juge, Marie Viaud se met à table et elle raconte, profitant de l'hospitalité du vieux Campistrous, le trio assassin entamait la soirée en savourant les spécialités culinaires de la ferme de Montousset avant de tuer le père et sa fille. Selon ses deux compères, c'est Marie Viaud qui a décidé d'achever le vieil homme.
5: « Il faut en finir, et vite, sinon les gendarmes vont arriver !»
3: Joignant le geste à la parole, elle s'empare d'un couteau de cuisine posé sur la table et elle le tend à son compagnon.
5: « Vas-y, achève-le !»
3: Détail sordide, une fois les deux meurtres commis, la jeune femme s'est mise à danser, ivre de joie, à l'idée du magot qu'elle imaginait découvrir dans les armoires de la ferme. Mais sa joie sera de courte durée. Malgré une fouille approfondie, les trois compères ne trouvent pas une seule trace du butin dont Louise avait parlé à sa copine de cellule en prison. Ni lingots d'or, ni billets, ni pièces de monnaie. Le butin se résumera à quelques vêtements. Deux robes, un parapluie, des boucles d'oreilles, des chemises, des draps et une montre.
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3: Un butin bien dérisoire face à la guillotine que les trois assassins encourent à présent. Inculpés du crime de vol suivi de meurtre, commis avec préméditation, ils retournent à la prison de Tarbes, et pour longtemps, la même où naquit leur sanglant projet criminel. Le procès aux assises s'ouvre au printemps 1877. La presse locale et nationale est là. L'affaire passionne l'opinion publique car, aux yeux de tous, les frères Badel ne sont que des exécutants. Le cerveau du drame, l'instigatrice, c'est Marie, la diabolique. Dans l'inconscient populaire, la femme donne la vie, pas la mort. Et comme chaque fois lorsqu'une femme est accusée d'un crime horrible, la foule accourt. Face aux magistrats et aux jurés, les frères Badel semblent résignés, convaincus que leur sort est déjà scellé et qu'ils finiront coupés en deux par la lame du bourreau. Mais Marie, jeune et belle, joue la comédie jusqu'au bout. En pleine audience, elle tombe à terre, en proie à des attaques nerveuses. Simule-t-elle la folie pour échapper à la peine capitale ? Un médecin court, il lui fait respirer des sels. Marie se calme, repose sa tête sur l'épaule d'un gendarme et l'audience reprend. Au nom de la société, l'avocat général, M. Dumoulin, requiert la peine de mort contre les trois accusés, unis dans le crime, unis dans le châtiment. Une heure suffira à la cour pour rendre son verdict. Peine de mort pour Marie Viaud, peine de mort pour Francis Badel et prison à vie pour le jeune frère, Valentin. C'est le 12 mai suivant que Francis sera guillotiné. Marie aura plus de chance. Elle est graciée par le chef de l'État. Devenue une détenue modèle, elle sera libérée 25 ans plus tard, en 1902.
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3: Et de sang, c'était ce nouvel épisode du podcast. Je vous propose de nous retrouver dans un prochain rendez-vous avec cette fois-ci un petit voyage dans le temps en juillet 1992. Un curé d'origine basque est découvert dans les toilettes d'une aire d'autoroute en Charente-Maritime. Que s'est-il passé ? Réponse dans un prochain numéro. À bientôt.

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2: Hello.
3: Bonjour, bienvenue dans Décibel. Et bonjour à votre traducteur aussi, Pierre-Édouard Bélanca. Bonsoir Pierre-Édouard.
2: Bonsoir Émilie.
3: C'est Pierre-Édouard qui va nous faire la voix de Stephen Triffitt. Alors avant de parler, Stephen, je propose qu'on écoute l'étendue de vos talents. Voici Sinatra.
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0: Racontez-moi comment vous êtes arrivé à la musique de Frank Sinatra.
1: La première fois que j'ai chanté une chanson de Sinatra, c'était dans un karaoké. Il y a de très nombreuses années, à Tenerife.
2: Un ami et moi avons ouvert un bar
1: à karaoké et j'y suis allé pour le soutenir et j'ai bu quelques verres et c'était terminé. En karaoké, j'ai chanté New York, New York et les gens ont dit « Wow, tu sonnes comme Frank Sinatra !» Donc je me suis dit « Ok ». Donc je suis fan de Frank depuis 15 ans. Mais quand je suis rentré en Angleterre, j'ai décidé que comme les gens pensaient que j'avais une voix, je me suis dit que je chanterais dans quelques pubs et quelques clubs. Et j'ai fait beaucoup d'artistes, donc Frank Sinatra, Elton John, Billy Joel. Tout ce que je chante, les gens me disent « Ah, mais ça sonne comme Frank !» Donc je me suis concentré sur Frank Sinatra. Et puis j'étais dans un programme télé en Angleterre qui s'appelait Star in Their Eyes, où les participants font semblant d'être des gens qu'ils ne sont pas. Et j'ai gagné vraiment la finale, mais j'ai perdu la finale. Et puis après, j'ai été invité à aller aux États-Unis pour jouer le rôle de Frank Sinatra dans un spectacle américain, dans la salle Copa.
0: Oui, au Sands.
1: Au Sands,
0: le Sands Hotel, qui est l'hôtel mythique de Las Vegas.
1: À Atlantic City.
0: À Atlantic City. Alors, ce qui est fou, c'est que non seulement votre voix ressemble à celle de Frank Sinatra, mais également votre attitude, et puis vos grands yeux bleus, ne me dites pas. Ce sont des lentilles, Steven, ou ce sont vos vrais yeux bleus comme Sinatra ?
1: These are my own eyes. C'est mes vrais yeux.
0: Non, c'est incroyable. Et voilà, et ce look évidemment très chic qu'on adorait chez Frank Sinatra et qu'on retrouve chez vous. Évidemment, aux États-Unis, en Angleterre, j'allais dire dans le monde anglophone, Sinatra, c'est une religion. Comment trouvez-vous le public français par rapport au répertoire de Sinatra?
1: I find the French audience very, very good. Je trouve que le public français est très bon, même s'ils ne comprennent pas ce que je dis entre les chansons. Ils comprennent la musique. Et puisque la musique est internationale, Frank Sinatra, comme vous l'avez dit, est à l'international. Donc, tout le monde a leur chanson, à sa chanson préférée. Chaque pays a sa chanson préférée. Et en Europe, une des chansons favorites, c'est Strangers in the Night.
2: Everybody loves Strangers in the Night.
1: Tout le monde aime Strangers in the Night ici.
2: Frank Sinatra hated that.
1: Frank Sinatra détestait cette chanson.
0: Et vous l'aimez? You like it?
1: Il détestait. Ouais, moi je l'aime bien.
2: He also hated My Way.
1: Il détestait également My Way.
2: Or Comme d'habitude, as you call it.
1: Comme d'habitude, comme vous l'appelez ici.
0: Comme d'habitude. Bienvenue en France, Steven. Alors Sinatra, les amis, c'est pas compliqué, évidemment, c'est une légende américaine. 150 millions de disques vendus, 2000 chansons enregistrées sur 59 albums studio. Enfin, c'est absolument incroyable la carrière de cet artiste. Et donc avec nous ce soir, il y a Steven Triffitt, un artiste anglais qui chante partout dans le monde depuis des années les chansons de Frank Sinatra. Je crois que le premier album que vous ayez acheté de toute votre vie, hein, quand vous aviez 13 ans, Steven, c'était Frank Sinatra.
2: Yes, it was.
1: Oui, c'était le cas.
2: Everybody else was listening to punk.
1: Tout le monde écoutait du punk.
2: And I bought my first Frank Sinatra.
1: J'ai acheté mon premier album de Frank Sinatra.
2: Of different songs of his.
1: Un mélange, une compilation de différentes chansons.
2: Yeah, I was the nerd.
1: Oui, j'étais un nerd en quelque sorte.
0: Ah, c'est génial. Alors, ça vous a emmené très loin quand même cette histoire de Sinatra. Vous le racontiez tout à l'heure à la télé, puis aux États-Unis, qui est quand même le pays de Sinatra. Ça les énerve pas, les Américains, que ce soit un Anglais qui chante mieux qu'eux-mêmes les chansons de leur idole?
2: They didn't know I was English.
1: Ils savaient pas que j'étais anglais.
2: The director of the show,
1: le réalisateur, le metteur en scène du spectacle et les gens qui étaient avec moi dans le spectacle savaient que j'étais anglais, mais le public ne le savait pas jusqu'à ce que ce soit annoncé. Bien plus tard, pendant la tournée, et surtout à Las Vegas d'ailleurs.
2: J'étais
1: interviewé comme maintenant.
2: I would start. I would,

0: parler comme ça.
1: Avec un petit accent.
0: Avec un petit accent américain.
2: And then by the end of the interview, again, yes, it's awfully nice. Thank you so much.
0: Je parlais plutôt avec cet accent très anglais.
2: Yeah, translate that one.
1: Il a réussi à traduire ça, Pierre-Edouard, pas de problème. Et en même temps, c'est drôle parce que ça fait comme une British Invasion, vous savez, comme dans les années 60, où les Beatles et les Rolling Stones sont allés envahir le marché du rock américain. Ben là, voilà, c'est Stephen Triffitt de Londres qui débarque aux États-Unis, mais aussi d'ailleurs partout en Europe, partout dans le monde, hein, vous chantez Sinatra. C'est un spectacle qui tourne absolument partout, Stephen.
2: Yes, I've done shows all over the world.
0: Oui, on a fait des concerts un peu partout dans le monde.
2: If people invite me, I will
0: go. Si les gens m'invitent, j'y vais. C'est aussi simple que ça.
2: Sometimes with massive bands.
0: Parfois avec des groupes gigantesques, et même dans des endroits comme la Turquie, où on se dirait que Franck n'aurait pas été très très grand. À Istanbul, par exemple, j'ai fait des shows, des concerts gigantesques. À l'époque où je pouvais aller à Moscou encore, d'ailleurs. Ça fait quelques années que je suis pas allé maintenant. Mais...
2: The music hall in Moscow, which is the major hall.
0: On faisait le music hall à Moscou, qui est gigantesque. Et le public russe adore cette musique. Donc, évidemment, c'est un phénomène mondial.
1: Et il paraît, Stephen, que vous avez chanté avec Mick Jagger à l'anniversaire de Bob Geldof. C'est vrai, ça?
2: That is true.
0: C'est vrai.
1: Wow. Yes. Mais quelle vie! What a life!
2: Bob Geldof, Brian
0: Bob
2: May,
0: Geldof,
2: Jules Holland.
1: Il y avait Brian May aussi, de Queen.
0: Brian May, ouais. Jules Holland également.
1: Yeah. Oh là là, incroyable. Yeah,
2: on his 50th birthday.
0: Pour son 50e anniversaire. Bob a maintenant peut-être 70 ans, quelque chose comme ça, donc ça fait une vingtaine d'années.
1: Alors, il y a un truc qui est quand même assez fou chez Frank Sinatra, c'est qu'il fumait comme un pompier, il buvait comme un trou, il enchaînait les nuits blanches et pourtant il gardait sa voix de crooner. Quel est votre régime, Stephen? Est-ce que comme Frank, vous fumez et vous buvez beaucoup, ou est-ce que vous êtes obligé de faire attention à votre voix?
2: I used to smoke.
0: Avant, je fumais.
2: Now I don't.
0: C'est plus le cas aujourd'hui.
2: Mais boire
0: un petit peu.
2: But I don't like Jack Daniels.
0: Mais j'aime pas le Jack Daniels.
1: C'était ça l'alcool de choix de Frank Sinatra, c'était du Jack.
2: Jack Daniels and also Chivas Regal.
0: Jack Daniels et le Chivas Regal également.
2: Yeah. And a bit of vodka.
0: Et un petit peu de vodka.
1: Le petit déj des champions.
2: Yeah.
0: Oui, exactement.
1: Ça c'est terrible, avec modération, les amis, vous le savez. Mais c'est une vraie question.
0: Exactement, avec modération.
1: Comment entretenir cette voix qui finalement est votre outil de travail, Stephen?
2: Because I was in the West End in London.
0: Comme j'étais au West End à Londres pendant 4 ans et demi à faire 8 concerts par semaine, j'ai dû trouver une manière de garder ma voix.
2: And I've never been taught how to sing.
0: Et on m'a jamais appris comment chanter, donc c'est une technique que j'ai apprise au fur et à mesure des années et en faisant beaucoup de concerts. Que le pire que vous puissiez faire, c'est de trop parler.
2: And even whispering is not good.
0: Même murmurer, c'est mauvais.
2: I hum.
0: Mais je hum beaucoup. Je fais ça au fur et à mesure de la journée. Je fais ça en permanence. Et c'est comme ça que j'échauffe ma voix et que je la garde chaude. Je ne fais pas les échauffements comme beaucoup de gens font comme ça. Je ne suis pas d'accord avec ça. Donc je hum au fur et à mesure de la journée, ça garde ma voix fraîche et lâchée. Ça marche pour moi. Et beaucoup, beaucoup d'eau surtout.
1: Chanter Frank Sinatra, ça n'est pas juste chanter, c'est interpréter. Écoutons 3 chansons cultes de Sinatra qui demandent, il me semble, des talents un peu différents. Quand il chante « It was a very good year », là c'est carrément un acteur qui est en train de jouer. Ouais.

0: registre de Sinatra préférez-vous chanter, jouer, Steven?
1: Well, it's difficult because some
2: c'est difficile parce que
1: songs that everybody
2: certaines
1: knows,
2: des chansons que tout le monde connaît, il a enregistré tard dans sa vie.
1: But some of,
2: mais certaines des favorites chansons ont été enregistrées plus tôt dans sa vie. Donc, dans mes concerts, il y a un petit peu toutes les airs.
1: Now, ever since I gave up smoking,
2: donc, depuis que j'ai arrêté de fumer, mon amplitude de voix s'est agrandie. Donc, ça me permet de faire le jeune Sinatra et le vieux Sinatra. Et en fonction de l'époque, j'essaie de reproduire ce style en particulier. Quand Frank était très vieux, il ne tenait plus ses notes aussi longues. Elles étaient beaucoup plus courtes. Donc, ce que j'essaie de faire, c'est utiliser le style du jeune Sinatra pour les chansons du plus vieux Sinatra. Donc, j'espère que vous avez un peu le meilleur des deux mondes. Personne ne se plaint. On n'a pas reçu de plainte encore. Au contraire, ils disent, eh bien, j'ai entendu Frank enregistrer 4 différentes versions de My Way et maintenant j'ai entendu une 5e grâce à vous. Donc, je prends ça comme un compliment.
0: Alors, vous pouvez prendre ça comme un compliment puisque le fils de Frank Sinatra, un de ses enfants, Frank Sinatra Jr., qui a dit « Stephen Triffitt is the best, the greatest, because he captures the soul of my father. Stephen Triffitt est le meilleur, le plus grand, parce qu'il a capturé l'âme de mon père. » Quand on reçoit un tel compliment, waouh, ça doit donner des ailes de la part de la famille de Sinatra.
1: Yes.
2: Oui.
1: It's one of those things that now stays with me.
2: C'est une de ces choses qui reste avec moi en permanence maintenant parce que dans ce milieu, ce métier, il y a des moments merveilleux et des moments plus bas. Donc les moments merveilleux sont vraiment extraordinaires et les moments difficiles sont vraiment très difficiles. Tout le monde traverse ça. Donc quand j'ai un moment difficile, je me rappelle des choses comme Frank Jr. qui dit ça à propos de moi. J'ai rencontré aussi Tina Sinatra, sa plus jeune fille, qui est venue voir un de mes concerts à Los Angeles. Donc je me rappelle de choses comme ça qui aident et qui me boostent.
0: Stephen Triffitt, c'est la voix, c'est The Voice. Écoutez-le chanter Fly Me to the Moon. C'est sur son album de 2014, The Definitive Rat Pack.
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The Voice is back, la voix est de retour. C'est donc Stephen Triffitt, notre invité de ce soir, qui est sur scène et qui interprète le répertoire de Sinatra d'une manière sublime. Écoutez Stephen chanter Strangers in the Night. Strangers.

0: C'est génial de se dire qu'en 2025 et 2026, puisque les dates sont déjà annoncées, on peut aller à un concert et profiter avec un orchestre de tout ce répertoire de Sinatra qui nous a quittés donc en 1998. Vous vous souvenez, Steven, quand Sinatra est mort?
1: I do. Oui. I was working on a cruise ship.
2: Oui, je travaillais sur un bateau de croisière à l'époque.
1: Being a guest artist.
2: En tant que artiste invité.
1: I had all of a sudden.
2: Et tout d'un coup, beaucoup de gens sont venus me voir pour me dire, oh, on est tellement désolé. Et je dis quoi? Qu'est-ce qui s'est passé?
1: You know, Frank is dead.
2: Ils m'ont dit, tu sais, Frank est mort. D'accord. Je savais pas. Et on me disait, wow, je suis désolé. Comme s'il faisait partie de ma famille. On me disait, on est tellement désolé.
1: Ok.
0: Il a bien vécu, Frank Sinatra. Il est mort après 82 années d'une vie quand même assez folle. En première partie de votre spectacle, il y a un ami à vous qui s'appelle Mark Adams et qui lui chante du Dean Martin. Dean Martin était un des meilleurs amis de Sinatra. Ils étaient ensemble donc dans le Rat Pack. C'était cette bande de voyous, disons, de voyous showbiz et de chanteurs. Il y avait aussi Sammy Davis Jr., etc. Vous avez recréer votre Rat Pack, alors, c'est ça, Steven?
1: Yeah, we do have a
2: oui.
1: Rat Pack show.
2: Oui,
1: well.
2: on a un spectacle Rat Pack également. On était dans West End à Londres ensemble. C'est comme ça qu'on s'est rencontrés dans un spectacle qui s'appelait le Rat Pack Live de Las Vegas. C'était au Théâtre Savoy à Londres et dans beaucoup d'autres théâtres à Londres d'ailleurs. Et c'est là que j'ai rencontré Mark pour la première fois. Et on travaille ensemble maintenant depuis
1: 23-24
2: ans. Donc moi je fais mes spectacles tout seul, il fait ses spectacles tout seul et puis on se retrouve pour faire des trucs ensemble et puis on fait aussi des spectacles du Rat Pack. Donc c'est un peu comme les vrais gars à l'époque.
0: Incroyable de pouvoir vivre ça de nos jours. Est-ce que Steven Triffitt chante New York, New York? Vous vous demandez depuis tout à l'heure. Bien sûr que oui. Starts

0: New York. Tiens, d'ailleurs, je ne vous ai pas demandé quel est votre préféré, votre chanson préférée de Sinatra, bien sûr.
1: I can quote Frank Sinatra.
2: Je peux citer Frank Sinatra. Là, il a dit qu'on lui demandait toujours quelle était sa chanson préférée, et il répondait, c'est comme lui demander quelle est votre nourriture préférée. Est-ce que c'est du steak ou est-ce que c'est des la glace? Mais on aime les deux, mais pas en même temps. Donc ça dépend de l'humeur, en quelque sorte. Donc je pense que parfois ça peut être une chanson comme All the Way.
1: And other times, all my tomorrows.
2: I bet all my tomorrows.
1: Don't you go away mad? That's another one you
2: don't hear. Don't you go away mad? C'est une chanson qu'on n'entend pas assez, et je la chantais quand on était à Las Vegas. Ça, c'est vraiment de très très bonnes chansons.
1: Are emotive as well in different ways.
2: Qui sont très émotives de plein de manières différentes. Et surtout All the Way, ça fait pleurer les gens vraiment.
0: J'imagine évidemment qu'avec toutes ces années à étudier, Frank Sinatra a chanté. Vous avez dû vraiment regarder toutes les vidéos disponibles, les concerts filmés, les interviews filmées, justement. D'après vous, c'était quel genre d'homme alors ? Il a une réputation un peu sulfureuse.
1: His reputation depends sa réputation
2: dépend d'à qui vous demandez.
0: Si on demande aux filles, c'est pas terrible, hein ?
1: Yes. I've met a few of his women.
2: Quelques-unes de ses femmes.
1: They all had different things to say.
2: Dans ma vie, elles ont des choses très différentes à dire à son sujet. Certaines dont on ne pourrait pas les dire à la radio.
1: He was very, very generous to his friends.
2: Très généreux envers ses amis.
1: But very unforgiving if.
2: Mais par contre, il était impitoyable si vous le trahissiez de quelque manière que ce soit. La relation très célèbre qui a fini avant qu'ils se remettent et qu'ils redeviennent amis après 20 ans de rupture amicale, c'était Sammy Davis Jr. Sammy l'avait énervé, il avait dit quelque chose dans la presse, et Frank ne l'a pas pardonné avant de très nombreuses années. Je crois que c'était l'événement ultime, c'est ce qui les a rapprochés au final. Mais comme je disais, oui, il était très généreux, c'était un père très aimant. Oui, il avait ses relations.
0: Et le côté alors un peu bandit, bon, je suis sicilienne comme lui, donc je sais bien qu'on a très vite fait de nous cataloguer de mafieux, mais il y a des histoires de Sinatra. Était-il ou pas en cheville avec la mafia? Est-ce que le FBI le surveillait vraiment? C'est quand même des histoires légendaires. Vous avez étudié ça ou pas?
1: Well, he was from Hoboken.
2: Eh bien, il était de Hoboken.
0: Dans New Jersey.
2: Et Hoboken, c'est de là que viennent c'est là qu'on envoyait les immigrants italiens. Et on les laissait là. Et le gouvernement américain ne faisait pas attention à eux. Donc, il fallait qu'eux-mêmes fassent attention à eux. Donc, les familles siciliennes, comme la mafia ou comme vous voulez les appeler, les gens allaient voir ces familles pour les aider, pour de l'argent, pour du travail, pour tout ça.
1: Et
2: bien sûr, la manière dont ça fonctionnait, c'est qu'ils vous faisaient une faveur et vous leur deviez une faveur. Et donc la mère de Frank Sinatra était la mère de Hoboken pendant un petit moment, avec l'aide de la famille, bien sûr. Donc c'est comme ça que les rumeurs sont arrivées. Il connaissait ces gens, bien sûr. C'était le résultat de sa propre famille. De son enfance.
1: Donc,
2: oui, il a probablement rendu quelques services pour eux.
1: Le fait de
2: faire élire Kennedy président, c'était Frank qui a fait une faveur au Kennedy, qui parlait à tous ces gens de famille, et ces voyous, comme vous disiez. Et puis ça s'est mal passé, et puis ils ont voulu le tuer, et puis ils ont voulu voir un concert, et puis ils l'ont aimé à nouveau. Donc oui, il y avait une relation bizarre, mais c'était à cause de l'époque dans laquelle il est né, de où il vivait, de où il a été élevé. Je ne crois pas qu'il ait fait vraiment quoi que ce soit d'illégal pour la mafia. Mais oui, il avait ses connexions, tout simplement, à cause de son éducation et de là où il a grandi. Tout le monde, c'était le cas de tout le monde là-bas.
0: Merci beaucoup d'être venu nous voir, Stephen Triffitt. Sinatra, le 110e anniversaire, la tournée The Voice is Back. Merci à notre invité Stephen Triffitt et à Pierre-Édouard Bellanca qui a assuré la traduction.
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0: Bonsoir Alain Chamfort.
2: Bonsoir Émilie.
0: Bienvenue dans Décibel. Je ne peux que vous féliciter. Ce temps fort, Chamfort, ça m'a fait la semaine quand c'est sorti.
2: Ah oui, à ce point.
0: J'adore ce petit jeu de mots. C'est comme vous. C'est drôle et chic.
2: Bon, bah, on a réussi notre coup. Alors c'est bien. C'est un petit peu l'idée qu'on voulait. C'est avoir quelque chose qui résume effectivement le contenu de cet album. Quoi.
0: C'est tellement mieux que Best Of.
2: Oui, voilà, c'est un peu commun, c'est un peu réchauffé, tout le monde. Bon, voilà, ça fait renouveler un petit peu la présentation de ce genre de disque.
0: Exactement. On va parler de ces temps forts qui se déclinaient déjà en spectacle, qui sont donc maintenant sur disque et aussi en livre, richement illustré. Ouais. C'est un bonheur. Temps fort, donc c'est un triple CD avec les hits.

0: les hits des plus anciens ou plus récents d'ailleurs.
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0: C'est Whisky Glass avec Sébastien Tellier. Dans le CD2, c'est votre sélection, vos chansons préférées. Et puis dans le CD3, les inédits, les remixes et les duos. Donc c'est pour toujours, mais en fait, à la faveur d'un remix, on peut toujours un petit peu modifier sa chanson des années plus tard.
2: Si on veut refaire des nouvelles versions, on peut,
0: voilà,
2: oui.
0: C'est possible.
2: Voilà, mais enfin, en ce qui concerne les remixes, là, ils sont... D'abord, ça a été confié, c'est pas moi qui les ai faits. C'est un garçon qui s'appelle Aéroplane.
0: Ouais.
2: Et il est parti des versions originales. Donc, de toute façon, c'est encore la version originale qui a lieu aujourd'hui d'être...
0: Ouais.
2: Qui, voilà, donc... ça n'enlève pas l'angoisse qu'on a quand on vient chanter pour la première fois sur un disque.
0: Allez, écoutons une chanson que vous connaissez par cœur, les amis. C'est Manureva qui est en version single dans les temps forts. C'est des triples compilations

0: On vous a entendu hein, chanter chez vous. Ça va, c'était pas mal. Manu Reva, Alain Chamfort, c'est le premier titre du premier CD de cette triple compilation qui en fait est comme une introduction au travail d'Alain Chamfort. Si vous l'avez suivi de loin ces années en disant « Ah, je l'aime bien, mais est-ce que je connais vraiment son travail ?» Là, en fait, il y a une très bonne sélection. Alain.
1: Voilà, c'est fait pour ça en réalité. Ouais. Parce que les gens qui me suivent depuis le début, ils connaissent toutes mes chansons. C'est plus une invitation à ceux qui ont une idée comme ça, qui ont été séduits par deux trois chansons, puis qui connaissent pas véritablement mon travail. Donc c'est un truc plus complet. Voilà, c'est de me suivre dans mon parcours pendant, je sais pas, ça a démarré autour de Manu Reva, un petit peu avant, je crois, et puis jusqu'à aujourd'hui, parce qu'il y a des extraits des derniers albums et même des inédits. Voilà, donc c'est une présentation plus globale de ce que j'ai fait, quoi.
0: Moi, ce que j'aime chez vous, j'aime plein de choses chez vous, Alain Chamfort, mais c'est à quel point on ne peut pas dire de quand date telle ou telle chanson. La Grâce, par exemple. La Grâce, ça pourrait être de l'année dernière, ce qui est le cas. Ça pourrait être une chanson des années 70. On ne sait pas, on ne sait pas.
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0: Ça tient à quoi l'intemporalité d'une chanson?
1: Je crois que c'est être en accord, en connexion avec son époque, quoi. C'est-à-dire d'avoir toujours une curiosité pour la façon dont on doit avancer dans son processus personnel, mais aussi intégrer les notions d'arrangement, de production qui évoluent constamment. Ouais. Le son bouge tout le temps. Enfin, tout est en mutation constamment, mais la musique, elle est en évolution constante. Alors, c'est des rencontres de styles différents qui viennent d'un seul coup se cohabiter, fusionner. Et puis ça emmène encore plus loin, et etc. Et la musique a toujours évolué comme ça, donc il n'y a pas de raison que ça s'arrête. Et si on est attentif à ces effets-là, à ces aspects, on s'inscrit toujours dans son époque, et c'est ce qui fait un petit peu l'intérêt des choses. C'est pour ça aussi que je continue à travailler, parce que j'ai toujours aimé participer à ce qui se passe, quoi.
0: Oui.
1: Et pas être à la traîne ou revenir sur des vieilles recettes que j'ai utilisées il y a 20 ans ou 30 ans. Je pense que chaque moment doit tenir compte de l'environnement dans lequel il est produit, quoi.
0: Et c'est vrai que savoir se renouveler, c'est aussi une de vos qualités, on s'en rend compte, même en enchaînant les tubes. J'aime bien parce que je suis la seule à dire le mot tube. Alain ne dit pas le mot tube.
1: Moi
0: je pense que t'as pas trouvé ça très élégant. Ça va?
1: Oui, on prend les mots qui ont été définis pour traduire certaines choses, quoi.
0: Enchaînons les hits.
1: Voilà.

0: Il y a une chanson de vous que j'ai découverte, moi, dans ces temps forts, et pourtant, Dieu sait que j'ai écouté votre discographie, mais celle-là, j'étais passée à côté. C'est Aime-moi, c'est une reprise d'Elvis, une adaptation de Love Me Tender.
1: Mais elle est récente, hein, c'est-à-dire que on a fait ça avec Duval, Jacques Duval, pour une émission où on me demandait de faire une réinterprétation, une adaptation d'une chanson. J'ai pensé à celle-ci. Et puis bon, c'est avec Jacques ne fait pas que de la traduction.
0: Oui.
1: il a apporté son état d'esprit. Et donc, c'est récent. Elle fait partie des inédits, quoi.
0: Oui, les inédits remix et duo, c'est le dernier disque. Ouais. Et j'avoue que oui, voilà. Là, j'ai fait, oh, c'est pas vrai. Et alors pourquoi aviez-vous choisi Elvis Presley? C'est marrant.
1: Parce que c'était pour le cadre de. Je peux parler d'une émission de télé?
0: Oui, bien sûr.
1: C'était pour Taratata, parce que chaque fois Nagui demande à ce qu'on fasse une.
0: Oui.
1: Voilà, un truc un peu original et tout ça. À force de faire l'émission, il faut bien trouver des nouveautés, des nouvelles idées. Et je ne sais pas pourquoi, j'ai pensé à ça. Et en réalité, c'est une chanson extrêmement connue, évidemment, incontournable, mais en même temps, c'était l'idée de la détourner, justement, et d'en faire quelque chose d'autre, quoi.
0: Ouais. Donc, vous pensiez connaître Alain Chamfort, et vous pensiez connaître Love Me Tender d'Elvis Presley, eh bien, oubliez tout ce que vous saviez, parce que là, c'est une version sur laquelle j'ai craqué. Je suis ravie de la partager avec vous. Elle fait partie, oui, des chansons inédites de ces temps forts d'Alain Chamfort qui viennent de sortir.

0: ce je t'aime final, Alain. Oh waouh.
1: T'as essayé de, oui, de trouver le ton, c'est pas toujours facile, parce que je n'ai pas voulu le faire chanter, parce que sinon ça fait je t'aime. Donc voilà,
0: c'est trouvé. Ça, c'est le rayon Lara. C'est Lara Fabian qui chante je t'aime. Voilà, non, mais là, le dire comme ça, c'était génial. C'est aussi un livre, un beau livre aux éditions GM. D'ailleurs, je crois qu'on peut faire un package entre les disques et le livre.
1: Absolument.
0: Ce sont des entretiens donc avec Maud Berthommier. Et je dois dire que c'est déjà c'est passionnant, parce que pourtant Dieu sait que vous êtes généreux en interview et que vous racontez des anecdotes à qui vous en demande. Mais là, vraiment, dans le livre, on apprend des choses. Et puis il y a ces photos.
1: Ah oui, l'iconographie. Oui, bien sûr. Alors ça, c'est un peu des choses que j'ai retrouvées chez moi, parce que le livre s'est fait assez rapidement quand même, indépendamment des entretiens avec Maud. On a passé plusieurs jours. Sinon, effectivement, comme il voulait l'illustrer, alors après, c'est compliqué d'aller au-devant des photographes qui ont fait des photos, leur demander, etc. Donc j'ai trouvé chez moi toutes ces photos qui existaient. Et puis les photographes sont prévenus, mais si veux, on n'avait pas le temps de les prévenir à l'avance, quoi.
0: J'aime bien parce que j'ouvre au hasard et par exemple page 70, on vous voit rigoler en studio avec Véronique Sanson par exemple.
1: Ouais,
0: voilà, il y a vraiment des photos perso qu'on n'a jamais vues, des photos prises sur scène, les pochettes d'albums, etc. Et ça m'amène à vous poser la question de l'image, parce que Alain Chamfort, vous avez quelque chose en commun avec beaucoup de chanteuses, mais pas beaucoup de chanteurs, c'est que on vous a beaucoup dit que vous étiez beau. On a beaucoup commenté votre apparence, votre élégance, votre physique. C'est vrai que c'est un trait d'habitude réservé aux chanteuses, voilà, à qui on fait des compliments, sollicités ou pas d'ailleurs. Comment vous avez vécu ça, vous ?
1: Écoutez, heureusement que quand on est soi-même concerné, on est toujours en doute beaucoup sur son physique. On est toujours, enfin, en tout cas, moi, j'étais toujours complexé, soit parce que je me trouvais trop maigre, soit trop grand, soit que j'avais les cheveux trop crépus. On a toujours quelque chose qui va pas, donc bien heureusement. Et puis en revanche, c'est vrai que si je n'avais pas eu ce visage là je pense que Claude François m'aurait pas proposé de chanter. C'est-à-dire que ça a été aussi un élément qui a contribué à ce que d'un seul coup il m'a demandé de chanter, parce qu'il s'est dit il va peut-être plaire aux minettes. Enfin, en gros, c'était ça. Donc ça a été aussi un élément qui a contribué à me faire connaître et peut-être me faire apprécier aussi, pas dire le contraire. Mais après, ça peut être aussi un certain, on ne peut pas se reposer là-dessus, quoi. Parce que d'abord, ce qu'on appelle beau, c'est très relatif, c'est chacun sa notion, et puis en plus ça ne dure pas. Donc moi, c'est une chose qu'il faut savoir dès le départ, et il faut réussir à sortir de ça et de trouver une autre manière d'intéresser les gens. Plus par le contenu de ce qu'on fait, par la qualité éventuelle, et s'écarter de plus en plus de cette idée d'apparence, quoi, qui peut être aussi négatif. Enfin, parce qu'il y a des gens qui, justement, parce qu'ils vous trouvent peut-être trop avenant, comme ça, sur un plan physique, peuvent aussi avoir un rejet en disant, ça fait trop... vous savez, des acteurs trop beaux, admettons, on les trouve un peu insipides.
0: On les prend pas pour tous les rôles.
1: Le cinéma a beaucoup démontré que le physique, finalement, qui comptait, c'était celui qui avait du caractère, celui qui pouvait intriguer, qui pouvait produire une certaine méfiance. Enfin, je veux dire, il y a plus de rôles autour de gens qui ont des physiques un peu étranges que des gens beaux. Ça laisse un peu indifférent, quoi. Ça touche les très jeunes filles, mais au-delà de ça, on passe à autre chose. Vous voyez, donc on sait aussi que ça peut être quelque chose qui n'est pas forcément positif, quoi. Voilà, il faut faire attention à ça, quoi, effectivement.
0: Et c'est bien, parce qu'avec cette façon de penser, pas de lifting.
1: Non.
0: Il y en a, en revanche, pour les chansons, on l'a dit, des petits liftings, des petits remixes sur... Dans cette compilation Temps Fort, il y a une version par Aéroplane de Manureva. Voici la version remixée.

0: Les remixes, les reprises, tout ça, c'est quelque chose qui vous plaît, qui vous amuse ?
1: Moi qui suis...
2: Je sais pas quoi vous dire, parce que ça dépend... Si on arrive à faire des reprises et les amener vers quelque chose de différent, les repersonnaliser, justement, leur donner une autre audience, enfin une autre écoute, oui, ça peut avoir de l'intérêt. Après, vous savez, si on parle de la chanson qui a été la plus reprise, c'est My Way, quoi, par exemple.
0: Alors, évidemment,
2: quand
0: d'habitude.
2: Quand ça lui permet d'avoir une résonance internationale, etc., c'est formidable. Quand il s'agit de mettre un traitement de son juste un peu différent dessus, ça me suffit pas, quoi. C'est pas quelque chose que je trouve pas suffisamment d'intérêt dans ce genre de travail. Maintenant, ça permet peut-être d'être diffusé sur d'autres antennes, ça permet peut-être de toucher un public différent. Voilà. Alors, je peux pas être contre, mais j'en vois les limites, quoi.
0: Oui, ouais, voilà. Ouais. Vous parliez tout à l'heure, vous évoquiez vos débuts, donc avec Clo-Clo qui vous met sur le devant de la scène. Claude François, ça c'est le tout début de votre carrière. Souvent, on dit. C'était mieux avant. Moi, je me demande ce que vous pouvez faire maintenant avec le succès, avec la confiance en vous-même, j'imagine, même artistique que vous avez eue au fil des années et que vous ne pouviez pas faire avant, justement. Qu'est-ce qui est mieux maintenant? Qu'est-ce qui est plus libre, libéré?
2: Moi, j'ai l'impression qu'on est toujours un peu sur la ligne de départ.
0: Hein. Ah, c'est
2: vrai. Oui, oui, oui. Disons que ce qui me rassure, c'est en tournant le dos à ce que j'ai fait, en regardant dans le rétroviseur, plutôt c'est de constater qu'avec tout ce que j'ai fait, ça me dit que je suis capable de l'avoir fait. Ça me rassure sur les possibilités que j'ai, je dirais. Mais ça ne veut pas dire pour autant que ça me rassure sur mon avenir, parce que j'ai toujours cette angoisse de plus être capable. Dès qu'on doit redémarrer, on doit refaire ses preuves tout le temps. Enfin, c'est comme ça que j'ai entrepris mes albums. J'avais jamais l'impression de m'asseoir sur un divan extrêmement confortable avec tout un public qui était là à m'applaudir.
0: Ouais.
2: Non, à chaque fois, il faut reconquérir, il faut continuer à ne pas décevoir ceux qui vous ont suivi, qui vous ont apprécié. Et puis, soi-même, c'est aussi une remise en question. Je veux dire, c'est un challenge aussi par rapport à soi d'avoir un objectif comme ça, pouvoir se surprendre encore, de pouvoir sortir de soi des choses qu'on n'a pas encore entendues. Enfin, il y a quand même cette volonté-là. Moi, j'ai toujours eu ça en moi et je me suis jamais reposé sur mon acquis, mais j'ai toujours l'impression qu'il était très fragile, quoi.
0: Alors que là, quand on l'a dans les mains, franchement, que ce soit le livre Temps Fort, Alain Chamfort, les entretiens avec Maud Berthomier chez GM Éditions, ou ce triple CD Temps Fort, on se dit quand même, waouh, quelle carrière!
2: Ouais, ça me fait plaisir de considérer que tout ça a pu avoir lieu. Et je suis fier et je suis content de monter sur scène parce que j'ai un répertoire qui me plaît.
0: Ouais.
2: Mais j'ai envie de pas me décevoir et que ce répertoire continue à m'apporter le même plaisir. Mais avec le temps, on devient de plus en plus exigeant. Donc j'attends de moi encore beaucoup plus et des gens qui travaillent avec moi. Mais c'est ça le challenge, c'est ça qui est beau, quoi, finalement.
0: Dans le CD numéro 2, la sélection d'Alain, sont vos chansons préférées, il y a une version symphonique de En regardant la mer. J'aimerais qu'on en écoute quand même quelques notes, parce que c'est une beauté.
3: On dit ça, comme ça, à chaque fois.

0: merci beaucoup d'être venu nous voir, Alain Chamfort. On vous souhaite encore plein de concerts. Et puis, vous reviendrez bientôt nous voir, de toute façon.
1: Ah bah, si vous m'invitez, je reviens, hein,
0: toujours,
1: ça c'est sûr.
0: Alain, toujours.
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3: Bonjour la France, j'espère que tu vas bien la France. La France, je pense bien à toi, je pense bien à tous les pompiers qui sont mobilisés dans tous ces départements. J'espère que ça va aller mieux, je vous embrasse très fort les gars. Comment ça va Éric Bastien ?
4: Eh ben, j'ai les mêmes pensées également pour tout le monde, pour tout ce qui se passe. Ben, ça va Valérie, c'est la dernière semaine là.
3: C'est la dernière semaine les petits amis en direct, après ça sera du best-of et puis à la rentrée ça sera plus nous. Voilà, alors pour cette dernière semaine, on vous fait un cadeau surprise mystère. Oui, ben, c'est comme ça, il y a des choses dans la vie, on n'a pas besoin de tout savoir. Tout ce que je peux vous dire, c'est que le gagnant vendredi de la finale, il gagne un séjour exceptionnel pour la 5e édition du Ici Live qui aura lieu en septembre.
4: Wow, là là.
3: Vous n'aurez pas un seul nom de la programmation musicale, c'est là la surprise. En revanche, ce que je peux vous dire, c'est que la ville et l'office du tourisme de la Ciotat, plus votre radio ici, vous offrent le voyage en train depuis une grande ville, les transferts, 3 nuits dans un hôtel magnifique, 2 invitations chaque soir pour le festival, une sortie en

0: C'est magnifique. Allez, on accueille nos deux premiers candidats de la semaine, Alban et Emmanuel. Comment ça va, les amis?
1: Bonjour.
2: Bonjour.
0: Alors,
2: au taquet.
0: Au taquet, oh, bien sûr.
2: Et alors?
1: Il est bon, lui.
0: Alors, Alban, tu joues avec Isidro Mardèche. Tu habites les Vences, en Ardèche.
3: Tout à fait.
0: Ça va vers l'Ardèche, là? C'est pas trop le bordel?
3: Eh ben, un petit peu chaud, quand même. Un petit peu chaud.
0: Mais, voilà. Mais les incendies, ça va en Ardèche? On n'y est pas?
3: Non, ça va. Okay. Ça va.
0: C'est déjà
3: pour
0: ça.
3: Pour le moment, c'est maîtrisé. Voilà.
0: Ok. Alors, tu es mariée à Victor, tu as une fille qui a 9 ans, qui s'appelle Gloria.
3: C'est ça.
0: Dis donc, tu as... J'espère bien. Tu as un chat qui a 19 ans.
3: C'est ça. Céleste.
1: Tu as bien vécu. Hein.
0: Dis donc, 19 ans, c'est bien. Hein.
3: Mon chat fidèle, voilà. Alors, un peu sénile quand même.
0: Oh, pauvre 19 ans.
3: Ah oui. C'est ça. Elle oublie qu'elle a mangé, donc elle réclame sans arrêt à manger.
0: Ah non, mais ça, c'est le truc des vieux, ça. Les vieux, ils ont tout le temps faim, comme les mômes. Mais si, les vieux chats comme les vieux hommes. Alors, on t'appelle Banette, Mélida. Banette.
3: C'est vrai. C'était mon petit prénom enfant. Et voilà, j'ai des collègues qui m'appellent encore comme ça.
0: Ah bah d'accord.
1: Et on se lève tous pour elle.
3: Voilà.
1: Banette. Maintenant, bon... Oh, écoutez, c'est
0: alors, je sais que c'est la dernière semaine de cette émission,
1: oui.
0: Mais va falloir se reprendre. Au niveau des vannes, j'aimerais pas partir sur un mauvais souvenir.
1: Assure d'échec.
0: Alors, tu es infirmière en EHPAD depuis toujours.
3: Depuis, on va dire ça.
0: Voilà, avant, tu étais en région parisienne, et c'est depuis 4 ans que tu t'es installée en Ardèche. Donc, du coup, tu es en infirmière dans quel EHPAD près de chez toi?
3: Oui, hein, l'EHPAD de Chambonas, d'ailleurs, qui vous écoute tout le temps, surtout en cuisine.
0: Ah.
3: Où, voilà, il y a ici, voilà.
1: Bah salut l'EHPAD.
0: Salut l'EHPAD de Chambonas.
3: On les embrasse très fort.
0: Ah ben, on les embrasse. Alors, nous allons tout de suite marquer le premier point, parce qu'il y a un moment donné, faut marquer.
3: Jouer.
0: Allez, tiens, je te mets Véronique Sanson. De l'eau de là-haut, il y a des endroits où ça serait bien qu'il pleuve. Alors, le premier distributeur automatique vendait de l'eau bénite. Est-ce que c'est vrai ou faux, top chrono? Le premier distributeur automatique vendait de l'eau bénite.
3: Ah ben, on va dire que c'est vrai.
0: T'as bien raison, c'est vrai. Au 1er siècle avant Jésus-Christ, en Égypte, Héron, en Alexandrie, imagine un mécanisme qui va distribuer automatiquement une petite quantité d'eau bénite lorsqu'une pièce est introduite dans la machine.
1: Voilà.
0: Magnifique. Premier point pour Alban.
1: Emmanuel, comment ça va, Emmanuel?
2: Oui, bonjour.
1: Ah là là, Emmanuel, ici, tout va. Non, tu sais, Emmanuel, Valérie l'a évoqué, c'est la dernière semaine en direct, on est en best-of jusqu'à fin août. C'est donc, pardonnez-moi, mais la dernière semaine pour moi de finir sur les honneurs. Hein, vous finissez dans les honneurs au niveau des sondages, vous, Valérie. Moi, je veux gagner cette semaine.
0: Ah oui, voilà. Oh bah ça on a de... Oui, bah tout le monde veut gagner, mon
1: oui,
0: petit chat.
1: Emmanuel, je compte sur toi, s'il te plaît.
2: Oui.
1: Alors,
2: oui.
1: Très très belle présentation qu'on va faire à poil tout de suite.
0: Ah.
1: Parce que notre Emmanuel d'ici toi. Alors on vient de me communiquer cette info que j'avais pas sur ma fiche merveilleusement préparée.
2: Oui, tout à fait, je viens de jouer.
1: Ah non, maître Kikandon qui est avec nous cette semaine.
2: J'ai la canicule, donc voilà.
1: T'as posé nu? Et à quelle occasion?
2: Alors, c'était une campagne pour Greenpeace au G7 en 2009.
1: Ouais.
2: Je suis dans un domaine où je travaille depuis 30 ans.
1: Ok.
2: Domaine viticole où ils ont pris Greenpeace. C'est beau d'ailleurs parce qu'en fait, on s'est remarqué que la canicule avance sur les vendanges.
1: Voilà, donc c'était pour parler du réchauffement climatique.
2: Ils ont pris les vendanges comme le vin. Comme aspect vraiment au changement climatique déjà en 2009.
0: On veut la photo.
1: Oui, mais c'est, bon, d'accord, c'est très bien. Mais nous, voilà, on veut te voir dans le petit appareil. Mais oui.
0: Pourquoi petit?
2: Mais vous l'avez direct, vous tapez Greenpeace avec Spencer Tunick.
1: Ah oui, bah on va regarder.
0: Écoute bien.
1: On va regarder, on va en parler.
2: Du monde, à Mexico,
1: à
2: Madrid, je crois aussi. Il a fait venir 10 000 personnes. Où on a posé nu.
1: Bon, ben on va rien.
2: Nous, on était 750 dans les vignes.
1: D'accord. Voilà. Alors, Emmanuel, tu habites à Azé-sur-Cher, c'est en Indre-et-Loire, tu es célibataire. T'as un chien qui s'appelle Igloo, donc déjà, c'est rafraîchissant. Fait du bien. Et en ce moment, t'es en reconversion, tu fais quoi?
2: Là, j'étais dans un stage, en fait, de présentation de podcast, en fait, de radio.
1: Ah, super, ça. Tu fais un atelier de création de podcast.
2: Pour remplacer Eric.
1: Bon, écoute, vas-y.

0: toute façon. On a trouvé la photo.
1: J'étais avec une association Culture du Cœur.
0: J'ai vu parce qu'en fait tu interviews des groupes de musique.
1: Radio Béton surtout.
0: Voilà, et tu voudrais faire donc des créations. Enfin, t'es en train de travailler autour d'un podcast. On va reparler de tout ça parce que t'es un artiste, t'as fait plein de choses.
1: Mais
0: on va jouer, bien sûr. Ouais, on y va, t'as raison. C'est parti, petit extrait.
2: Mais j'entends siffler le train.
0: Courage à tous ceux qui sont en galère, hein, d'ailleurs, dans les trains en ce moment. Je vous critique pas, mais voilà, je sais que c'est quand même compliqué comme sujet. La Mauritanie dispose du réseau. C'est pour ça risotto, j'ai faim. La Mauritanie dispose du réseau ferroviaire le plus dense de toute l'Afrique. Top chrono, vrai ou faux?
1: Le plus dense?
0: Ouais, le plus important de toute l'Afrique. La Mauritanie.
1: Allez, je dirais faux.
0: Allez, c'est faux. Oui, tu as raison, la Mauritanie ne possède qu'une seule ligne ferroviaire. 704 km principalement utilisés pour transporter du minéral de fer. Donc, elle est loin d'être le plus gros réseau.
3: Alban, un point. Emmanuel, un point. Et là, tout de suite, vous écoutez ici. Je marche seul. Allez, je marche seul avec JJG et Jean-Jacques Goldman. On vous aime. À tout de suite, mes petits canards.

0: seul, Jean-Jacques Goldman. C'est de la bonne musique de début de semaine, ça, j'ai l'impression. Sur ici. Bah oui.
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3: Alors, ici, nous sommes avec Alban qui a un point, Emmanuel qui a un point. Emmanuel, écoute-moi bien. T'as répondu. Allez, on va dire une seconde après le gong. Donc, tu vas te reprendre, mon petit bouchon. Alors, Alban qui joue avec ici, oui. Drôme Ardèche. Alban qui est infirmière. Mais alors, une époque petite, tu voulais être coiffeuse avec ta sœur.
4: Ah oui, oui, carrément, bah oui.
3: Et que.
4: On adorait.
3: Tu coupais les cheveux de ton frère. Vous copiez les cheveux de votre frère.
4: Ah oui, pas moi parce que j'étais pas très douée. C'était plutôt ma sœur. Et franchement, elle gérait bien.
3: Mais est-ce qu'elle est devenue coiffeuse, ta sœur?
4: Pas du tout, pas du tout. Elle est institutrice.
3: Ah.
4: Voilà.
3: Et ton frère, il fait quoi?
4: Mon frère, il est commercial.
3: Ah non, donc il a.
4: Je crois que ma sœur continuait à lui couper les cheveux de temps en temps.
3: Ça, j'adore. Ça, j'adore l'idée que ta sœur coupe les cheveux de ton frère. Alors,
4: ouais.
3: Tu t'aimes bien un petit peu. Bon, le sport, on est d'accord qu'à part du vélo, t'en fais pas.
4: Voilà, c'est
3: oui,
4: ça.
3: Bah,
4: je pédale pas mal en journée, mais sinon, non.
3: T'aimes bien le vélo, quoi.
4: Ouais, je me déplace à vélo, ouais.
3: Bah,
4: c'est plus pratique.
3: T'as
4: voilà.
3: Bien raison.
0: Tour de France, ça suit sur ici, hein, tout l'été, là. Tour de France.
3: Dès qu'il peut, couper la parole.
0: Ah,
3: bah
0: non, je fais un petit placement produit. Hein.
3: Mais on s'en fiche, laisse-moi parler.
0: On s'en fiche pas du Tour de France, on est partenaires.
3: Eh bien, tu en parleras.
0: Ah, vous allez vous fâcher avec le partenaire.
3: Je m'en fous, tu parles de ça avec tes candidats. Laisse-moi tranquille. Oh là là, la relouterie du gars. Bien, alors.
4: On va discuter.
3: Mais oui, alors, mon petit chat, il paraît que tu cuisines. Tu as eu pour tes 40 ans une crêpière. Eh oui. Et tous les vendredis, tu fais des crêpes parce que t'es un peu.
4: Oui.
3: T'es bretonne d'origine.
4: C'est la tradition. Le vendredi, bah, c'est des crêpes. Des crêpes et des galettes.
3: Oh
4: voilà.
3: mon Dieu. Ça, on adore. Parce que tu es d'où en Bretagne?
4: Alors, Finistère.
3: Ouais.
4: Du côté de Roscoff.
3: Ah, d'accord. Ok. Donc, du coup,
4: voilà.
3: Rien à voir avec la Drôme Ardèche.
4: Rien à voir, mais voilà, j'aime les deux régions. Voilà.
3: Ok, bien. Alors, ma petite bretonne, on va marquer un deuxième point avec la deuxième question vraie ou faux. Tiens, je te mets un extrait de Sacha Guitry.
5: 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Nous verrons ça demain. 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
3: Alors, bien on va parler là, de Sacha bien. Guitry, comédien français et metteur en scène et génie. Alors, il paraît que Sacha Guitry a redoublé 10 fois la classe de 6e. Et il y fêta d'ailleurs ses 18 ans. Est-ce que c'est vrai ou faux? Top chrono, 5 secondes. Est-ce qu'il a vraiment redoublé 10 fois sa 6e? Vrai ou faux?
4: Faux.
3: Et non, c'est vrai. Il a redoublé 10 fois. Alors, pas du tout parce qu'il était mauvais élève, mais parce qu'il était indiscipliné. Il a été renvoyé de 11 écoles. Donc, bon, c'est quand même devenu l'un des plus grands auteurs du 20e siècle. Voilà, pas de points.
0: Emmanuel, qui a posé nu il y a quelques années. Emmanuel, qui est asé sur chair. Reconversion, tu l'as dit, tu prépares l'atelier de création de radio. Tu fais de la photo aussi. Tu as été animateur, guide, accompagnateur, ouvrier viticole. Mais tu as fait combien de métiers dans ta vie, Emmanuel?
6: Je suis plus vieux que mon grand-père, comme on dirait, quoi.
0: Ah ouais? Bah non, mais t'as fait plein de trucs, c'est bien.
6: Oui, oui, j'ai eu la chance de, oui, de pouvoir voyager, et d'en profiter, quoi, et puis de me reconvertir par amour en Touraine. C'est une très belle région viticole, donc voilà, quoi.
0: Tu fais du rugby aussi depuis plus jeune. Ah, attends, ça rigole pas parce que t'as été vice-champion de France.
6: J'ai eu fait.
0: Ah ouais, t'as eu, mais bon, t'as été vice-champion de France cadet, c'est pas rien comme titre, ça, Emmanuel.
6: Oui, c'est bien, bah grave. Ouais, grave.
0: Bien,
6: et puis, l'équipe juste après où moi, comme on dit dans le métier, dans le jargon, je me suis fait péter le genou, donc après, j'ai pas été qualifié, mais bon, ils sont devenus quand même champions de France, l'US Tour. Voilà.
0: D'accord. Écoute, alors, félicitations.
6: Voilà, quand même, je tiens à signaler.
0: Non, mais voilà. Tu t'es remis à bricoler, d'ailleurs, tu peins, voilà. T'as eu des félicitations d'un peintre professionnel il y a pas longtemps, comme quoi tu te débrouilles bien.
6: Oui, c'est ça, tout à fait.
0: Et puis on écoute la musique de Louis Labrocante parce que tu rénoves les vieux objets.
6: Alors, je la rénove, je les répare et puis ben, je m'en sers, quoi.
0: Bah oui.
6: Oui, tout à fait, c'est cool. Oui, c'est bien.
0: Et là, tu travailles sur un porte-manteau des années 20. Non, mais c'est génial tout ce que tu fais, ça.
6: Oui.
0: On adore les brocantes.
6: Oui.
0: Alors, mon petit Emmanuel, à présent, il est temps de jouer. Tu parlais du genou que tu t'es pété, ça tombe bien, on va parler de médecine, d'urgence, avec cette question pour un point. Il est possible d'avoir une tendinite de la langue. Vrai ou faux? Top chrono, 5 secondes. Tu dis faux, c'est bien, t'es dans le chrono, impeccable. Et en plus, t'as raison, c'est faux, une tendinite, c'est une inflammation hein, d'un tendon. Mais la langue est un organe qui est essentiellement constitué de muscles, ne possède pas de tendon, donc il n'y a pas de tendinite de la langue. Bravo, Emmanuel.
3: Allez, un pour Alban, deux pour Emmanuel. Et là, maintenant, tout de suite, Clara Luciani, sous mon sein, la grenade. Vous écoutez ici, on vous aime. À tout de suite.

0: Allez, oui, prends garde. Clara Luciani sur Ici Midi 24.
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2: Nous sommes au taquet avec Alban qui a 1, Emmanuel qui a 2. Alban qui va tout cartonner maintenant parce qu'elle adore la musique. Il paraît que tu as été plusieurs fois voir l'enregistrement de Taratata.
3: Ah oui, oui.
2: Ah voilà, alors t'as vu qui en enregistrement?
3: Oh ben plein d'artistes, Zazie, Obispo, Ed Sheeran, et d'autres, Eddie Depreto, que j'adore, enfin voilà.
2: Et ben voilà.
3: C'était fabuleux.
2: Bon, t'aimes le karaoké, t'aimes chanter, tu connais bien les chansons?
3: Ben j'essaye, oui.
2: Bien, alors écoute-moi bien. Là, c'est un double mix de l'été, c'est-à-dire qu'il y a deux artistes qui vont s'enchaîner et un point par artiste que tu vas me trouver. Attention, écoute bien, c'est parti.

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1: C'est qui chante?
2: Alors, on a Jérémy Ferrand.
1: Ouais.
2: Et puis Paolo Conte.
1: Eh ben, c'est bien, bravo, oui.
3: Les souvenirs
1: Et à quand de mai. On adore cette chanson. Et bah ça fait 2 points, tu as 3.
4: Jérémy Frérot, c'est Frérot de la Vega.
1: Oui, bah c'est Jérémy Frérot qui chante.
4: Frérot est de la Vega.
1: Oui, écoutez, c'est Jérémy Frérot qui chante. Voilà, laissez-moi tranquille.
4: Ça rattrape les 2 secondes de plus qu'il a pris.
1: Voilà, exactement.
4: On est bien d'accord. Bon, Emmanuel. Oui. Emmanuel, on va juste dire un
5: petit. Il est passé il y a 15 jours à Saint-Avertin.
1: D'accord. Et voilà.
5: En concert gratuit.
4: Ah bah alors c'est gratuit, alors c'est encore mieux. Dis donc, t'adores cuisiner les pâtes. Et alors, je découvre, c'est juste que ce qu'on va se dire, parce que là, voilà, tu t'es autoproclamé champion du monde de la tartiflette. Dis donc.
5: Mais grave, c'est vraiment
4: champion du monde.
5: Mais oui.
4: Ah, tu fais la meilleure pâtisserie, la meilleure tartiflette du monde. C'est pas très sommaire.
5: Ben oui, je t'invite quand tu veux, Eric.
4: Oui, bah écoute, avec grand plaisir.
5: Valérie, tant qu'à faire, c'est présent le point.
1: Bien sûr, écoutez, la tartiflette, c'est bien pour mon gros cucu.
5: Mais oui.
1: C'est très bon.
5: J'ai appris ça d'une recette lorsque j'étais animateur, directeur de colo. Voilà, avec une cuisinière de montagne qui m'a dit les fondamentaux de la finale.
4: Eh ben c'est bien ça.
5: Bonne pâte.
4: Très bien.
1: Ben voilà.
4: Roi des pâtes aussi, hein. Puis des salades, fenouil, courgettes, citron.
5: C'est
4: magnifique. Non mais ça donne faim. Alors qu'il a que 2 pauvres pieds de tomates quand même à la maison. Alors
5: c'est chaud.
4: Ah oui, il a 2 pauvres pieds de tomates, mais les pauvres, voilà, ils sont un peu fortement décédés.
5: La nature est belle, mais des fois, elle est.
4: Je sais. Voici ton quiz musique, mon petit Emmanuel. Tranquille, tu vas écouter 2 titres, tu vas devoir reconnaître qui sont les artistes. J'ai bien dit pas les titres de chansons, hein. Le nom des artistes, ou le groupe, ou le duo. Allez, on y va, c'est parti.

0: T'as compris, top chrono.
1: Ah, la première, c'est Shakira. Et Donna Summer, peut-être la deuxième.
0: Aïe, aïe, aïe. Ah oui.
1: Non, mince.
0: Alors... Évidemment, c'est un clin d'œil. Alors attends, c'est bien sûr, c'est un clin d'œil à la Coupe du Monde. Alors oui, c'est le Dai Dai qui est...

0: Alors tu m'aurais dit à la rigueur Gloria Gaynor, je l'aurais pris. Là c'est le groupe qui a repris la chanson de Gloria Gaynor, qui est le fameux Hermès House Band. Le carton 98, la descente des Champs-Élysées. Tu y étais je crois en plus.
1: Oui, j'étais sur les champs.
2: Ok.
0: La première étoile.

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2: Et nous sommes au Taquet avec Alban et Emmanuel qui ont 3 points chacun. 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On reprend la compétition. Alors, ma petite Alban, il paraît que ton mari Victor est d'origine serbe et que c'est tu ça. Apprends à cuisiner des plats de la Serbie. Qu'est-ce que c'est les plats de la Serbie ?
3: Alors, qu'est-ce que c'est ? Je ne suis pas encore très douée, mais j'essaye de faire de mon mieux.
2: Alors, c'est quoi ? Par exemple, le plat typique ?
3: Alors, c'est du chou farci. Alors, ouais. Ça, c'est très, très bon.
2: Ah.
3: Après, il y a des sortes de chorba, c'est des soupes.
2: Ouais.
3: À base de haricots, de viande.
2: Mmh.
3: Et après, ce que j'adore faire, c'est la ghibanica.
2: Qu'est-ce que c'est ?
3: C'est de la pâte feuilletée avec du fromage. Donc, c'est cuit au four, c'est croustillant, c'est... voilà.
2: On adore.
3: Très, très bon.
2: On adore.
3: Voilà.
2: Ah oui, on adore. Alors, tu as rencontré Victor alors que tu allais quitter la région parisienne.
3: C'est
2: et il y a eu une dernière soirée de travail. Une collègue a invité un de ses amis. Bon, elle pensait un petit peu vous caser, hein. Et devant le restaurant, t'as vu un homme, t'étais persuadée que c'était lui. Et bon, Alban. Et qu'est-ce qui s'est passé alors?
3: J'étais sûre que c'était lui, en fait. Et puis ma copine qui le connaissait, mais qui l'avait pas vu depuis longtemps, me dit non, je suis pas sûre. Et moi, j'ai eu comme un feeling. C'était lui, enfin voilà. Et mon regard, enfin, je l'ai pas quitté des yeux de toute la soirée. Et voilà, et tout s'est passé très vite, et voilà.
2: Mais tu
3: l'as depuis 14 ans, enfin 14 ans de mariage déjà, et voilà.
2: Oh mon Dieu! Et alors, attends, tu dis que tu avais l'impression qu'il avait un truc de spécial. C'était quoi? Tu sentais quoi? Il avait des yeux magnifiques, une voix extraordinaire.
3: Oh, bah, il est très beau. Il est magnifique.
2: Ah, voilà!
3: Non, mais il a un grand cœur, il est prévenant, il est. Voilà. Et c'est mon amoureux.
2: Oh là là, qu'est-ce que c'est beau. Bon, ma chérie, on va essayer de marquer 3 points de plus avec la question à choix multiples. Je pose la question, je te propose des réponses. Évidemment, tu auras 10 secondes pour me donner ton choix. Tiens, on écoute Mylène Farmer. Alors, à côté de tes idéaux, quel est le véritable nom de famille de Mylène Farmer? Est-ce qu'elle s'appelle Mylène Martin, Mylène Dubois, Mylène Gauthier, Mylène Damido? Top chrono, 10 secondes. Mylène Martin, Mylène Dubois, Mylène Gauthier, Mylène Gauthier.
3: Oui.
2: Eh bien, il s'agit évidemment... Une bonne réponse, oui, elle s'appelle Mylène Gauthier.
4: Oh, je savais pas.
2: Bravo. Allez, un point de plus, 3 points, ça te fait 6.
4: Ah, Emmanuel, bon, on va voir, hein, on va peut-être pouvoir marquer 3 points de plus également. Emmanuel qui est avec ici Touraine, qui habite à Azé-sur-Cher en Indre-et-Loire, qui a eu 15 000 vies, qui a fait 15 000 choses et qui a des petites particularités, on te découvre. Emmanuel, tu collectionnes l'eau des fleuves. Marrant ça, hein. Et des lacs d'ailleurs. Ah, c'est-à-dire que t'as des fioles, des jerrycans. J'ai pas entendu, Emmanuel. Rapproche-toi bien près de ton téléphone pour nous parler.
5: Non, l'eau, c'est bien de l'entendre.
4: Ah oui, tu as raison, mais c'est bien d'entendre l'eau.
2: Comme dirait mon ami Phil, l'eau, c'est la vie.
4: Eh ben oui, alors donc, tu connais... Mais t'en as combien? Je sais pas,
5: moi... J'ai besoin d'éthique de l'eau de là.
4: Ouais, et t'en as combien des fioles d'eau à la maison, si c'est une collection?
5: Une trentaine, hein.
4: Une trentaine, c'est pas mal ça, c'est pas mal.
5: Oui,
4: tu ramènes ça de tes voyages, quoi, notamment du Mékong.
5: Moi, oui, mais aussi des amis qui ont la chance de pouvoir voyager, quoi.
4: Ouais, mais c'est top parce que t'as l'eau du Nil, du Gange, du Loch Ness, presque tous les océans, et t'as même l'eau de la forêt de Brocéliande. C'est génial.
5: Oui, c'est la plus belle, je crois.
4: Ah ben je sais pas, ben on va te faire confiance. C'est breton, donc on va pas te contredire, on va pas contredire les Bretons. Tu es un peu casse-cou. J'ai vu que t'avais sauté d'un pont dans les Alpes.
5: C'est ça, les Alpes mortelles.
4: D'accord, et c'était un pont combien de mètres de haut du coup?
5: 90 mètres.
4: Ah ouais, quand même. Ah non, mais c'est énorme. Avec 90 mètres, c'est... Ben Lyon, t'as pas eu peur? Ça fait pas peur, ça.
5: Non.
4: Bon, bah, écoute, je te pose pas de questions. T'as sauté à l'élastique et t'aimerais faire du parachute, mais t'as pas encore fait ça de parachute.
5: Non, malheureusement non.
4: Ok.
5: Non.
4: En revanche, tu as été en Corse et là, tu as écouté de la musique sous la mer.
5: Oui.
4: C'était bien. C'est-à-dire.
5: Oui, c'est génial. C'est une super découverte. Je savais pas qu'on pouvait visiter comme ça.
4: C'est-à-dire que t'es...
5: une activité que un club faisait, moi j'étais adjoint de direction,
4: ouais.
5: Et j'ai emmené les mômes, voilà, c'était une activité proposée, et c'est vraiment impressionnant, et c'est, je pourrais pas le décrire en fait.
4: Non, non, mais ça s'entend, hein, d'écouter la musique sous la mer, la chasse sous-marine, la pêche en mer, c'est une expérience unique. Allez mon petit Emmanuel, allons-y avec c'est cette question. Là. Ouais, c'est maintenant, elle vaut 3 points. T'aimes les chiffres, t'aimes les maths, t'aimes compter. Très bien. Le compte est bon, allons-y. Quel nom donne-t-on à un mot formé en changeant l'ordre des lettres d'un autre? Quel nom donne-t-on à un mot formé en changeant l'ordre des lettres d'un autre? Attends, est-ce que, attends, je te fais des propositions. Un calligramme. Une épigramme. Une anagramme.
5: Oui.
4: Une damidogramme. Top chrono.
5: L'anagramme.
4: Tu dis l'anagramme.
5: Oui.
4: On va pas laisser trop de suspense. Oui, c'est une bonne réponse. C'est l'anagramme, un mot ou une expression obtenue en réarrangeant toutes les lettres d'un autre mot sans en ajouter ni en supprimer. Donc chien, par exemple, c'est l'anagramme de niche.
2: Alors, ça fait 6 points pour Alban, 6 points pour Emmanuel. Vous êtes à égalité, les amis. Il restera la question cash pour vous départager et le bingo. Mais là, tout de suite, vous écoutez ici.
4: Ah, j'adore.
2: Et... t'adores ?
4: Ça, j'aime bien, oui.
2: Eh ben oui, c'est quoi ? Voilà, allez, c'est Phil Collins.
4: Voilà,
2: Two
4: je l'avais, hein.
2: Ouais, vous écoutez ici, on vous aime, à tout de suite, mes petits poulets.

0: Je la connais par cœur, cette chanson.
1: Bien sûr, ouais.
0: Two Hearts, deux cœurs, Phil Collins, le mien.
1: Two Hearts. Ouais.
0: Eh ben oui, votre cœur, le mien, nos deux cœurs réunis.
1: Oui,
0: à
1: oui,
0: jamais.
1: Allez, jingle, oh, c'est vas-y.
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0: Vous aimez pas les déclarations d'amour, hein.
1: Oh là là,
2: c'est
1: ouais.
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1: Allez. Nous sommes avec Alban et Emmanuel, ils ont 6 points chacun. Alors, Alban, il paraît que t'as un défaut, tu organises mal les choses. Ça veut dire quoi, ça? Je sais pas, est-ce que c'est un défaut?
3: J'oublie souvent, je suis peut-être en l'air, donc voilà.
1: Ouais,
3: j'oublie de j'organise très mal les choses.
1: Mais est-ce que t'oublies des trucs graves, tu vois?
3: Oui, j'ai oublié.
1: J'oublie des trucs, voilà, bon, c'est pas grave, c'est pas...
3: Voilà, j'ai oublié par exemple de me présenter au bac. Donc,
1: ah
3: et ça, c'est
1: un petit acte manqué,
3: il y a très longtemps, mmh. mais au bac de français, voilà, j'ai oublié de me présenter.
1: Eh ben voilà.
3: Donc, bon, voilà.
1: Pas bien grave. Alors, il paraît que si tu voudrais être... Ouais, je
0: cause, c'est bien, ça, on aime bien.
1: Je cause très bien la France. Mmh. Si tu pouvais, tu serais un petit chat.
4: Moi, vouloir être un chat.
1: T'aimes bien les chats, toi?
3: Bah oui, j'en ai deux, ouais.
0: Il y a le vieux, 19 ans.
1: Bah, il y a le vieux et il y en a un autre. T'as un petit...
3: Oui, il y a un autre, un petit jeuneau, ouais, qu'on a ramené de Serbie, justement, lors de nos voyages, voilà. Ah, on a craqué. On l'a ramené.
1: Ah. Ok. Alors, il paraît que tu as un porte-bonheur. C'est un collier où il y a la première dent de ta fille qui a
3: c'est
1: été sertie comme
3: un... porte aujourd'hui, justement.
1: Ah, voilà.
3: Voilà.
1: Donc,
3: ouais.
1: Tu le tiens bien.
3: Une dent toute blanche. Hein,
1: ah.
3: C'est pas un chicot. Ou...
0: C'est dégueulasse.
1: Le vieux chicot.
3: Une dent parfaite.
1: Ok. Hein. Alors, si tu devais déjeuner avec quelqu'un, tu déjeunerais avec moi. Ça me fait bien plaisir. Alors, qu'est-ce qu'on mangerait?
3: Une entrecôte avec des frites, non?
0: Ah, ça va pas lui plaire, ça, Valérie.
1: Non, maman, elle va manger plutôt des salades ou du poisson.
0: Petite omelette, elle aime bien sa petite omelette.
1: Petite omelette, elle aime pas bien elle est pas grosse friande de des frites et de la.
0: Valérie, elle mange rien, je sais pas comment elle fait, elle mange rien.
3: Une belle salade.
1: Allez, une belle salade, une belle omelette, au mieux des lasagnes. Allez. En tout cas, on rigolerait bien. Bon, ma chérie, c'est le moment de marquer 5 points, de t'envoler vers les sommets de la gloire. Tiens, je te mets un petit truc.
5: Fruit de la passion.
6: J'aime quand tu touches.
5: Fruit de la passion.
6: Oh, c'est super.
1: Fruit de la passion. Ah, bon, on va arrêter d'écouter Francky Vincent. Ça me donne mal à la tête. Alors, non.
0: C'est bien.
1: Oui, allez, on va parler de fruits. Alors, écoute bien. Quand on parle de Black Diamond, de pâte de loup ou de rubinette, de quel fruit parle-t-on? Black Diamond, pâte de loup et rubinette, on parle de quel fruit? Top chrono, 10 secondes.
3: Black
1: Diamond, pâte de loup, rubinette.
3: Les pommes.
1: Les pommes, oui. On parle des pommes, bien évidemment. La Black Diamond, c'est une variété rare du Tibet. La pâte de loup, c'est une variété française. Et la rubinette, c'est la Suisse. Bravo, 11 points.
0: Emmanuel, dis donc, c'est pas facile de vous départager tous les deux là depuis tout à l'heure. Hein, donc, Emmanuel, 6, peut-être 5 points de plus, on va voir. Alors, on parlait des animaux, on a demandé à l'instant à Alban si c'était un animal, voilà, on a parlé des chats. Toi, si t'étais un animal, est-ce que tu te souviens de ce que tu nous as répondu, ce que tu aimerais être?
7: L'oiseau, je crois.
0: Petit oiseau pour voler, un petit oiseau ou un genre l'aigle, un truc un peu majestueux.
7: Pas forcément. Un oiseau pour juste voler quoi.
0: Ouais, et voilà.
7: Libre comme Max.
0: Bah oui, voir le monde vu d'en haut, bien évidemment.
7: Voilà, c'est alors, ça, juste la chance de voler quoi.
0: Je suis un peu rassuré parce que je sais que toi aussi t'as un porte-bonheur qui est un sac à dos et une serviette de bain, c'est ça?
7: Oui.
0: C'est bizarre comme porte-bonheur.
7: À chaque voyage, je m'en sépare pas.
1: Ah, d'accord. Voilà, tu l'as pas toute la journée sur le dos.
7: Oui, mon premier voyage, la première fois que j'ai pris l'avion, je me suis acheté une serviette de bain et j'avais un sac à dos aussi. Et depuis, ils sont avec moi.
0: Bon. Tu es passé dans le JT, alors il faut que tu me racontes ça. Quelle occasion tu es passé à la télévision, surtout dans le journal télévisé?
7: Oui, et de Claire Chazal.
0: Dans le journal de Claire Chazal, d'accord. Mais c'était qu'est-ce qui se passait?
7: Ouais,
0: bien sûr.
7: Et donc, c'était pour une mise sous enveloppe dans les élections, en fait, en 95.
0: Ah ouais.
7: Okay. Voilà, donc j'ai été recruté, voilà, j'avais 21 ans, bref, et donc on a mis la mise sous enveloppe, et comme ils n'avaient pas le droit de questionner les
0: politiques, les candidats,
7: d'autres reportages, et je suis passé un dimanche soir.
0: Oh, dis donc, alors c'est la classe, ça a passé.
7: Dans le journal de Claire Chazal.
0: Ah ouais, dans le journal de Claire Chazal, c'est bien, et puis Emmanuel, tu as aussi monté les marches du Festival de Cannes, dis donc, avec Thierry Lhermitte.
7: Oui. Ça, c'est
0: pas
7: vrai.
0: Rien, ça.
7: C'est vrai.
0: Grande classe, ça. Avec Patrick Timsit également. Enfin, voilà, j'ai l'impression que tu as fait plein de choses, tu as vu plein de gens.
7: Oui. C'est bien pareil, dans le cadre de l'animation, voilà, quoi. Ken Junior, en fait, était animateur pour le festival Ken Junior.
0: Allez, mon petit Manuel, voici ta question. 5 points. D'accord, on y va. Extrait. Enroulé, chanté de Johnny Hallyday. On va parler de route. Tu vas comprendre tout de suite. Je te demande, en 10 secondes, quel est le nom de la mascotte de Michelin ? Top chrono. Le nom de la mascotte de Michelin.
7: Michelin, non ?
0: Je suis en train de réfléchir à Raph et Luigi qui préparent cette question. Ils disent, tiens, on va penser à Bastien. Et bim, il va me associer ça. Bibindom. Oui, c'est Bibindom, bien sûr. Ben oui, Bibindom, c'est les miches. Les bibes, comme on appelle à Clermont-Ferrand. Bravo.
1: Allez, Alban 11, Emmanuel 11, il ne restera que le bingo pour vous départager. Et tout de suite, on va partir avec la nouveauté de Céline Dion.
0: Ah, on adore le titre, surtout.
1: Bonjour, pardon, merci.
0: Oui. Joyeux bon appétit.
1: Joyeux Noël, bon appétit, à tout de suite, bien sûr.
0: C'est pas mal, ça. À tout de suite, bien sûr. On adore.
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0: Merci.
1: Merci.
2: Oui. Merci.
0: Bonjour.
2: Joyeuse Pâques, à demain. Et
0: au revoir.
2: Joyeux Noël.
0: Et surtout... à bientôt, à Paris, en concert. Quand
2: voilà.
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2: Nous sommes au taquet avec Alban, qui a 13, non, 11. J'ai envie de te donner plus.
0: Oui, ça suffit. Là.
2: Allez, elle a 11, Emmanuel a 11 aussi. Alban qui joue avec ici, Drôme Ardèche. Alban qui est fan de Chantal Goya, qui a été voir, grâce à ici, Drôme Ardèche, a été voir son spectacle à Montpellier.
4: C'est Guignol.
2: Hein, voilà. Et elle t'a dédicacé ton vinyle, d'ailleurs, de c'est
4: Guignol.
2: Oui,
4: j'ai pu la rencontrer dans sa loge.
2: Ah, c'est magnifique.
4: Alors, elle est trop mignonne.
2: C'est Guignol, Pandy Panda. J'ai pourtant...
0: Tout ça, quoi.
2: Voilà, tout ça,
0: David
2: tout ça.
0: David Croquette, quoi.
2: Ouais, David Croquette. Mais surtout...
0: Ce matin, un lapin, quoi.
2: Ce matin, un lapin a tué un chasseur.
0: Eh oui.
2: Magnifique, plus beau jour de ma vie. Oui, je le sais, pour ceux qui m'aiment, je déteste qu'on tue des animaux. Et donc, pour t'encourager à gagner ce bingo, je te fais écouter Zazie, tiens.
5: Je suis un homme de Cro-Magnon.
2: Alors, je suis un homme de Cro-Magnon, mais moi, je suis une femme de Cro-Magnon aussi. Voici ton bingo, ma chérie. À mon top chrono, tu vas avoir 10 secondes pour me donner un maximum de plats, aliments, boissons typiques. Ça va pas être dur pour toi. Qui sont ou bretons ou normands ou les deux. Bref, un max de plats, aliments, boissons typiques de la Bretagne et de la Normandie. Top chrono, 10 secondes.
4: Alors, les petits cafards, les galettes, les crêpes, les forts bretons, les fouchènes,
2: C'est tout, c'est fini. Et c'est fini. Tu m'en as donné 5. Il y avait le Queen Amman, évidemment, les sablés, la cotriade, les huîtres, l'andouille de vire, la turgoule, le calva, le cidre, les tripes, la motte de Caen, le livaro, le camembert. Bref, t'as 5.
0: Emmanuel, alors autant Alban a rencontré Chantal Goya, autant toi, c'est Johnny Hallyday. Voiturier, tu l'as vu de très près, tu l'as même ouvert la porte plusieurs fois, quoi.
6: Oui, plusieurs fois, oui.
0: Tu discutais un peu avec lui ou sympa?
6: Non, il m'a dit bonjour monsieur, déjà, ça a été énorme.
0: Ben ouais, mais c'est dommage, tu voulais un autographe, t'as jamais osé alors que
6: tu j'ai osé avec son garde du corps et tout, il m'avait dit ok, et puis j'ai. Quelque part, je dirais, j'ai mouillé dans ma culotte.
0: Oh, du ton, alors qu'il était super sympa. Tu aimes Led Zepp également?
6: Love.
0: Yes. Oh, ah ouais, t'adores les Spice Boys, le punk rock, Earthwind and Fire, ou encore Depth Purple.
2: Vous remarquerez que chaque fois qu'il dit rock, il fait rock,
0: rare. Bah oui, un peu comme ça, rock quoi.
2: Et ouais, Depth Purple comme dit Céline, c'est magnifique. On adore.
0: Deep Purple, pardon, excusez-moi.
2: C'est mauve profond en fait, hein, c'est pourpre profond.
0: Oui, je connais bien. Allez, allons dans un bingo bien profond. Alors, comme vous êtes à égalité depuis le début, là, à 11-11, c'est comme si les compteurs étaient à 0. Elle a 5, il faut que tu fasses 6. Tu fais un point de plus qu'elle, t'encaisses les 10 points, t'es avec nous vendredi, ok?
6: Oui.
0: Allez, Emmanuel, je te demande en 10 secondes, écoute bien. Alors, tu as 10 secondes pour citer un maximum de plats, d'aliments, gastronomie typique du sud, sud-ouest. On est d'accord. Top chrono, 10 secondes.
6: La bouillabaisse, la ratatouille, l'aïoli, la daube provençale, les petits tartis,
2: Stop, ça fait 5, ils sont à égalité. Ça veut dire qu'on va vous poser une question pour vous départager.
0: Exactement,
2: pourcentage.
0: Voici cette question pourcentage. Il faudra se rapprocher le plus près de la bonne réponse sans la dépasser. Quel est le pourcentage de femmes, tu vas parler des sapeurs-pompiers, ça tombe bien. Quel est le pourcentage de femmes dans les effectifs des sapeurs-pompiers civils en France? Alban, combien tu dis?
2: Combien de pourcentage de femmes pompiers?
6: 26.
0: Tu dis combien, Emmanuel? Il faut pas donner la même réponse, hein.
6: 34.
0: Tu dis 34. La personne qui est la plus près de la bonne réponse pour le pourcentage de femmes, et on les salue dans les effectifs des sapeurs-pompiers civils, la bonne réponse étant de 22%, c'est Alban qui gagne.
2: Alban, tu seras avec nous vendredi pour tenter de gagner le séjour pour le Ici Live de septembre à La Ciotat, avec 3 nuits d'hôtel, des croisières, le voyage en train, ou évidemment, tu gagneras peut-être... la machine à café.
0: Bien sûr, mais non.
2: On ne sait jamais.
0: Non, elle va gagner.
2: Bah, on
0: Je sais pas, je le sens bien.
4: Je suis ravie. J'embrasse Emmanuel.
2: Bravo Emmanuel.
6: Merci Alban. Je suis toujours disponible pour venir.
2: Eh ben c'est super. Eh ben génial. Bon, Alban et Emmanuel, on vous remercie.
0: Merci à tous les deux. Bel été.
2: Voilà, on remercie évidemment Céline à la réalisation, Diana à la technique, professeur Kikandon, maître
0: Elle
2: Kikandon.
0: Elle est de retour, hein, vous avez vu.
2: She's back for the last week of Otake.
0: Mais oui.
2: Et la seule, l'unique, la belle Alex au standard. Évidemment, maître Chonchon.
0: Il était là.
2: Plus que jamais.
0: Plus que jamais jusqu'à vendredi.
2: Il espère que pour cette dernière semaine, il va gagner. Autant vous dire que.
0: Je pose des bougies tous les jours.
2: Voilà, vendredi, il y aura une petite surprise. Ça sera pas un bingo, ça sera un vrai. Vous verrez, on va bien rigoler.
0: C'est la dernière. Hein.
2: Ouais, ça sera la dernière. Allez, je vous embrasse très fort. J'embrasse la France. À demain, la France. Prends soin de toi, la France. Et j'embrasse triplement les pompiers que j'aime infiniment.
1: Merci Valérie Damido et Éric Bastien. Dans un instant, Johan Rock pour Ici dès 5h. Quant à moi, je vous retrouve tout à l'heure à partir de midi pour les meilleurs moments d'Otaquet sur votre radio Ici.

0: petit souvenir des années 80, c'était Simple Minds à l'instant, ici.
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0: Bonjour, bon réveil. Ici, dès 5h, toute l'équipe des Lève-Tôt est réunie au grand complet pour vous accompagner dans les tout premiers instants de cette nouvelle journée. On espère que vous avez passé un bon week-end, que vous soyez en vacances ou que vous partiez travailler ce matin. Ici, on s'occupe de tout pour vous accompagner au mieux avec la musique. Et Michel Polnareff, Radio, c'est le titre de la chanson qui arrive. Ce sera juste après le journal présenté par Cyril Ardo-Redon. Bonjour Cyril.
2: Bonjour Johan, bonjour à tous.
0: Qu'est-ce qui fait l'actualité ce lundi?
2: Eh bien écoutez Johan, je sais que vous avez du mal à vous remettre des deux défaites consécutives de la France, mais on va parler de la victoire de l'Espagne en Coupe du Monde hier soir.
0: Louer son jardin, l'idée peut sembler saugrenue comme ça, mais pourquoi pas après tout? Par ici les économies, vous en dit plus ce matin sur cette pratique qui devient de plus en plus répandue. Et puis venez nous débriefer votre week-end. Est-ce que vous l'avez passé ce dimanche devant la télé à soutenir une équipe ou une autre, la victorieuse ou l'autre? Venez nous raconter 0810 055 056. 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
0: Bon début de semaine à l'écoute de votre radio locale. Ici, 5h. Le journal présenté par Cyril Ardo-Redon. Et ce sont les deux images de cette finale de Coupe du Monde de foot.
2: Lionel Messi en pleurs après la défaite de l'Argentine et la fête dans les rues un peu partout en Espagne après leur deuxième étoile. Victoire en prolongation grâce à un but de Ferran Torres à la 106e minute. Et les supporters de la Roja comme Rosana sont au paradis.
3: Je suis trop ému, trop content d'être espagnol et d'avoir une telle équipe.
4: This is Spain. Vamos Espagne. I think that it was very difficult for them.
3: Ça a été super dur car l'Argentine a refusé de jouer. Nous, on a joué et l'équipe a produit un effort incroyable. On est trop contents, mais mon cœur a battu très très fort.
4: I can tell you that my heart is a little bit blah blah blah blah blah.
3: Ça fait 16 ans, mais maintenant qu'on est champion d'Europe et champion du monde, on est les meilleurs.
2: Et côté français, maigre réconfort pour Kylian Mbappé qui finit meilleur buteur de ce mondial avec 10 buts inscrits. Deux de plus que Lionel Messi, le capitaine des Bleus conserve la tête du classement historique avec un total de 22 buts en Coupe du Monde. L'Espagnol Rodri a été élu meilleur joueur de ce mondial. Vous retrouvez cette finale de Coupe du Monde sur notre site ici.fr.
0: Ce sont bien les ossements de Delphine Jubilard qui ont été retrouvés dans le Tarn.
2: Le procureur général de Toulouse l'a confirmé hier soir, 5 ans et demi après la disparition de l'infirmière. C'est son mari Cédric qui a désigné l'endroit, passant aux aveux après avoir nié son implication pendant des années. Xavier Demagny, on approche donc de l'épilogue de cette affaire.
5: Il y a tout juste 2 semaines, les avocats de Cédric Jubilard rendent public ses aveux. Le peintre plaquiste reconnaît sa culpabilité dans la disparition de son ex-femme après avoir sans cesse nié son implication. Des aveux renouvelés mercredi dernier devant une magistrate de la cour d'assises de Toulouse avant de conduire dès le lendemain les gendarmes sur ce terrain agricole à moins d'un quart d'heure en voiture du domicile familial. Un champ désigné comme l'endroit où le corps a été enseveli sous un monticule de terreau et où les enquêteurs ont bien retrouvé au moins 2 fémurs. Ce sont eux qui ont permis d'identifier formellement Delphine Ossagel au terme d'un travail de comparaison ADN qui aura duré plus de 2 jours. D'autres analyses vont désormais être menées pour tenter de préciser les causes de sa mort, mais ce travail s'annonce complexe et sans garantie de résultat. Il pourra être complété par de nouvelles auditions, voire des reconstitutions, mais avec le risque de retarder le procès en appel. Jusqu'ici

0: rouge pour un risque très élevé. 200 hectares de végétation déjà parcourus par les flammes dans le Var, sur les communes de Tarado et Les Arcs. Près de Saint-Nazaire, à Trignac, en Loire-Atlantique, le feu s'est propagé à un quartier résidentiel. Au moins 3 maisons brûlées et 50 personnes évacuées. C'est sur un texte controversé que les députés se prononcent aujourd'hui. Vote solennel sur la loi d'urgence agricole, texte promis par le Premier ministre suite aux manifestations des agriculteurs l'hiver dernier. Projet de loi largement amendé qui devrait faciliter la construction de retenues d'eau ou obliger les cantines scolaires à acheter des produits européens. Mais Édouard Marguier, l'article qui divise le plus, c'est la réintroduction d'un pesticide interdit, l'acétamipride.
1: Le texte prévoit le retour sous condition de ce puissant insecticide de la famille des néonicotinoïdes, ces produits phytosanitaires dits tueurs d'abeilles. L'acétamipride est interdite en France depuis 8 ans, mais toujours autorisée ailleurs en Europe. Les agriculteurs et notamment les producteurs de noisettes dénoncent régulièrement une concurrence déloyale. C'est d'ailleurs pourquoi le sénateur Laurent Duplomb l'a ajouté dans ce projet de loi d'urgence agricole après une première tentative l'été dernier, censurée par le Conseil constitutionnel. Une pétition avait recueilli la signature de plus de 2 millions d'opposants. Pour la ministre de la Transition écologique, le sujet crispe. Monique Barbu se dit contre le retour de l'acétamipride, ce qui n'est pas le cas de sa collègue à l'agriculture, Annie Genevard, qui appelle les députés à voter ce texte qui répond aux préoccupations des agriculteurs. Elle souligne que l'ANSES, l'Agence de sécurité sanitaire, aura le dernier mot. Pour elle, le débat sur les pesticides est devenu émotionnel.
0: Édouard Marguier.
2: Le deuxième du classement général du Tour de France jette l'éponge.
0: Et Jonas Vingegaard a lourdement chuté hier lors de la 15e étape. Le Danois souffre d'une fracture, une clavicule. C'est le Belge Remco Evenepoel qui a remporté cette étape au plateau de Solaison en Haute-Savoie. Aujourd'hui, jour de repos sur la grande boucle. On jette un coup d'œil sur le ciel pour aujourd'hui, Johan.
2: Globalement, c'est du beau temps ce lundi avec des températures de saison sur la majeure partie du pays et des chaleurs intenses dans le sud, sur le pourtour méditerranéen et la vallée de la Garonne. En début de journée, on va noter des passages nuageux, mais un temps sec dans les Hauts-de-France, également la Normandie, l'Île-de-France et la Champagne-Ardenne. Puis sur le reste du pays, je vous le disais, ce sera du grand soleil avec un soleil qui irradiera la région méditerranéenne, N et le Mistral qui va souffler. Des températures ce matin, 17 à Aurillac, 21 à Bordeaux, 9 à Charleville-Mézières et donc de la chaleur dans le sud, 24 à Perpignan, 25 à Nice, jusqu'à 26 ce matin à Marseille et puis cet après-midi du soleil sur toute la France avec une large partie nord qui aura des températures tempérées, 25 à Orléans, ainsi qu'à Rennes, 23 à Lille, 25 à Strasbourg et puis la canicule qui va demeurer dans le sud, 37 à Toulouse, ainsi qu'à Montpellier cet après-midi, les maximales. Et chez vous, comment ça se passe? On a l'habitude, le matin, de faire la météo ensemble. Vous nous postez un petit message, le nom de votre commune, une température, une photo, si le cœur vous en dit. On fait la météo ensemble ce lundi matin.
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2: Ça, c'est une chanson qui parle de nous, tous ces trucs qu'on ressent, vous et moi, ensemble. À côté de ce truc qu'on appelle la radio, bah tiens, c'est le titre de cette chanson. Michel Polnareff, 5h07, bon début de journée.

0: Ici, chaque matin, on écoute les chansons qui vous font du bien. Bon réveil, il est 5h10.
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0: À l'heure du petit déjeuner, est-ce que vous sentez cette odeur de pizza? Ce matin, direction une commune des Bouches-du-Rhône où l'un des habitants vient de faire son entrée dans le Guinness Book des records. Il s'appelle Emeric, son métier, formateur de pizzaïolo. Et il y a quelques jours, il est parti à Naples rejoindre une équipe internationale de pizzaïolo avec pour objectif tenter un défi qui dépasse l'entendement, produire 12 000 pizzas en moins de 12 heures. 12 000 étant le record à battre. Emeric s'était préparé depuis des mois à ce rendez-vous pizzaïolesque. Le jour J, il était avec 8 autres pizzaïolos, entouré de 6 fours à bois, un four électrique, une équipe, la sienne, prête à en découdre. Et puis pendant des heures, donc, sous une chaleur harassante, on était en pleine canicule, le rythme était infernal. Pétrissage de pâtes, gestion des températures, pliage des boîtes en carton, un défi d'autant plus compliqué qu'au sein de cette équipe, personne ne parlait la même langue, mais ils étaient motivés. Ils y sont arrivés. Il aura fallu 9 heures à Emeric et ses comparses pour sortir du four 12 800 pizzas, pulvérisant le record. Un record, vous en conviendrez, un peu couillon, mais bon, après tout, c'est le lot de nombre de records. Et pour la bonne cause, puisque 12 800 pizzas ont fait le bonheur d'enfants malades à qui elles ont été offertes. Vous retrouvez les images de cet exploit estival sur le site d'ICI Provence. Il est 5h12, ce lundi 20 juillet. Dans l'info d'ICI, on fait le point sur la canicule.
2: Oui, on se souvient de la chaleur de ces dernières semaines, des difficultés aussi pour les enfants dans les écoles. Et bien justement, des rénovations sont menées dans certains établissements.
0: Ces prochaines minutes, tiens, on aura rendez-vous avec Coq Robin. Juste au coin du corner, je crois que c'est le quartier, dans un instant. Pour l'heure, on fait un petit point sur nos économies, on va booster notre pouvoir d'achat. Bonjour Valère Coréard, aujourd'hui vous nous proposez de louer notre jardin.
3: Oui, si vous avez la chance d'en avoir un, pourquoi ne pas le mettre à disposition pour un après-midi, afin qu'un anniversaire pour les 4 ans d'un enfant soit organisé, ou 24 heures pour un mariage, à la clé quelques centaines d'euros, assez facilement gagnés. C'est un business qui se développe et qui est encore une bonne idée de l'économie collaborative, la location de jardins entre particuliers pour une occasion, un repas en famille même par exemple. L'intérêt de louer un jardin à un particulier, il est évident, tout est équipé, c'est du clé en main, et si vous avez un espace vert sympa, c'est une source de revenus facile. Alors évidemment, il ne faut pas faire ça n'importe comment pour éviter les mauvaises surprises.
0: Le mieux étant de passer par un tiers de confiance pour organiser une location de jardin.
3: Moi, c'est ce que je vous conseille. Il y a des opérateurs comme Kiwiz, Allo Voisin ou encore Jardin Privé, qui est spécialisé pour Jardin Privé sur la location de jardins entre particuliers. Alors, j'ai pu trouver quelques témoignages d'utilisateurs qui font parfois appel à ce complément de revenus. Et côté prix, c'est par exemple un jardin avec piscine à 150 euros la journée, avec en option des cours d'aquagym sur demande. Alors là, on est vraiment en train de se professionnaliser. Parfois, c'est juste un espace vert pour un événement. On est à 200 euros la journée. Mais c'est aussi plus ciblé dans certains cas, comme ce bout de terrain à louer 60 euros par jour pour y faire du camping. Si vous voulez vous lancer, pensez bien sûr à demander une caution, prenez le temps de faire connaissance et de bien cerner le projet de vos locataires. Il ne faut pas hésiter à poser toutes les questions et surtout toutes les conditions en amont. Mais voilà, vous savez désormais comment gagner quelques centaines, voire quelques milliers d'euros en louant tout simplement votre jardin ponctuellement ou régulièrement. Et comme toujours, si vous aussi vous avez des bons plans budget, pouvoir d'achat à partager, pensez à m'écrire, comme ça je les partage et ça aide tout le monde. Mon mail c'est parici-les-économies@radiofrance.com.
0: Merci pour ces conseils Valère. Demain vous nous direz comment regarder notre consommation d'électricité les yeux dans les yeux. Ça promet d'être torride. En attendant, vous écoutez ici, il est 5h14.
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0: 5h15 dans l'info d'ici. Ce lundi, 6 départements du sud de la France sont ce matin en vigilance orange canicule.
2: De l'Hérault aux Alpes-Maritimes, auxquels s'ajoute la Corse. Du vert sur une très grande partie de la carte météo France. La troisième vague de chaleur est quasiment derrière nous, mais nul doute que nous connaîtrons de nouvelles canicules à l'avenir, cet été ou dans les prochaines années. Face au changement climatique, certains établissements scolaires s'adaptent. C'est le cas d'une école du 19e siècle à Vaison-la-Romaine dans le Vaucluse, avec de gros travaux d'isolation en ce moment pendant les vacances. Pensez à la base pour faire des économies après l'explosion du prix de l'énergie. Les élèves, finalement, Marion Bernard, auront aussi moins chaud l'été.
7: Dans la cour de récré, entre les platanes, plus d'enfants, mais des camions, des plaques d'isolant, des outils et le bruit de la disqueuse. Sous le préau, toutes bâchées, les tables et les chaises des 4 primaires et 4 maternelles. 8 classes totalement vidées dans cette école de 1888, rebâtie en 1952 après les bombardements de la Seconde Guerre mondiale. Un bâti ancien et donc une grosse passoire énergétique. Avant même la canicule et la nécessité de rafraîchir l'école, ce sont les factures de gaz et d'électricité qui ont poussé la mairie à prendre les devants. Marie-Elisabeth Michel est adjointe à l'éducation à Vaison-la-Romaine.
8: La problématique, elle est financière. Puisque bon, pour la recherche de subventions, il faut du temps pour instruire les dossiers. Après, les entreprises, ben, il faut les consulter. Il y a le temps de consultation, à préparer le dossier et à commencer les travaux.
7: L'an dernier, la mairie de Vaison avait commencé par changer toutes les fenêtres de l'école Jules Ferry. Résultat, 9% d'économie. Et ça va continuer cette année, nous dit Chou Krixal, qui surveille les travaux.
9: Du coup, en baissant le faux plafond et en mettant de l'isolation par intérieur, normalement, avec le scénario qu'on a fait, ça sera 45% d'économie d'énergie.
7: En revanche, c'est un chantier express, pas question de déborder.
9: Ah non, on n'a pas le droit à l'erreur. Alors, en plus de ça, je ne prends pas de congé. Du coup, ben, justement, pour rester au maximum près, le 22 août, il faut que tout soit nickel. Si la date n'est pas respectée, il y a à peu près 200 élèves qui restent sur le carreau.
7: Au final, 800 000 euros investis sur cette seule école, financée quasiment pour moitié par le gouvernement, la préfecture ou la région. Pour équiper les écoles de demain à Vaison, le maire Jean-François Périlloux assume un budget au cordeau.
10: C'est des charges en plus, mais je pense que personne n'est dupe. Il y a un réchauffement, il est ce qu'il est, qui en réalité est aussi une oscillation très forte entre le très chaud et le très froid, entre des événements majeurs aussi. Le lieu sur lequel on est en atteste, hein, puisqu'il y a quelques années de ça, il y a 30 ans, il y avait 2 mètres d'eau ici. Hein, donc on connaît ces sujets-là qui nécessitent aussi beaucoup d'investissement, beaucoup, pour préserver les gens d'ici le plus longtemps possible.
7: Après avoir voté ce chantier d'isolation l'an dernier, le maire de Vaison prépare maintenant la prochaine étape, évidemment soufflée par ces dernières semaines de canicule. Une enveloppe à voter pour mettre l'année prochaine la climatisation dans les 16 classes de la ville.
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0: Dans 3 minutes ici, on part pour les plaines du Grand Ouest américain. Un documentaire à voir en ce moment sur France Télévisions, dont le réalisateur est l'invité ce matin des coulisses télé. Eux aussi sont nos invités, le duo, un des duos des années 80, Cock Robin, Just Around the Corner, sur votre radio locale. Merci de nous faire confiance. Bon début de journée, 5h18.

0: Si vous venez d'ouvrir les yeux avec cette chanson dans les oreilles, soyez les bienvenus. Vous êtes ici, il est 5h20. C'est en 20 juillet qu'ils sont nés l'humoriste et youtubeuse Inès Reg, devenue célèbre grâce à cette seule et unique réplique. 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On souhaite un bon anniversaire également à l'animatrice Enora Malagré, qui rejoindra ici à la rentrée tous les jours à la mi-journée pour une nouvelle émission. Et puis, un 20 juillet, naissait l'actrice américaine Rochelle Redfield, connue en France pour le rôle de Johanna, interprétée dans la sitcom Hélène et les garçons. Mais si,
1: ah oui, c'était elle.
0: Si, Johanna sortait avec Cricri dans la série. Bon, lui, vous le connaissez forcément. 79 ans ce lundi pour Santana. Dernier guitar héros encore en vie aujourd'hui, célèbre pour ses célèbres solos à rallonge. En 69, il faisait partie des artistes présents à Woodstock. Depuis, il est considéré comme le créateur du rock latino. La chanteuse Kim Carnes, elle aussi, fête aujourd'hui son anniversaire. Elle a un seul tube, mais quel tube qu'on vous joue régulièrement, Bette Davis Eyes. Et puis, à la rubrique Carnet Noir, il y a 53 ans, jour pour jour, nous quittait Bruce Lee.
2: La fureur du dragon, le seul film mis en scène par Bruce Lee.
0: Il n'y avait pas beaucoup de dialogue à l'époque.
3: Surtout des baffes.
0: Ben, il y avait des baffes, il y avait des coups de poing. Et puis, il y avait Bruce qui nous quittait à 33 ans d'un accident cérébral. Il laisse quelques classiques du cinéma de baston. Il ne fallait pas le chercher trop, Bruce Lee. Bon anniversaire à vous. Si c'est un 20 juillet que vous êtes né, on vous souhaite de profiter au maximum de cette journée. 5h22, qu'est-ce qu'il y a d'intéressant cet été sur les écrans? Ce lundi, dans les coulisses télé, on remonte le temps à l'époque du Far West et de ses cow-boys. Cet été, c'est le 250e anniversaire de l'indépendance des États-Unis. L'occasion pour le youtubeur Benjamin Brio, alias Nota Bene, de partir à la conquête de l'Ouest.
4: C'est ma première fois aux États-Unis et s'il y a une figure emblématique de l'Amérique, en tout cas telle que je l'imagine, c'est celle du cowboy. Et c'est pour ça que je suis ici aujourd'hui à Fort Worth au Texas.
0: Depuis 12 ans maintenant, Nota Bene déconstruit dans ses vidéos YouTube les idées reçues qu'on a, vous et moi, sur tout un tas de trucs. Cet été, pour France 5, il s'attaque au mythe du cowboy, archétype même du héros viril, made in America, bottes, Stetson vissé sur la tête, Colt à la ceinture. Ce gars-là a-t-il vraiment existé, comme les westerns nous l'ont toujours montré au cinéma? Pour réaliser ce documentaire, c'est la première fois que le jeune homme posait le pied sur le sol américain. Et dès son arrivée, la réalité l'a pour le moins déstabilisé.
5: Ça a été un peu particulier. Il y a à la fois ces grands espaces qu'on imagine et qui sont absolument fabuleux, et en même temps des grands espaces qui sont pas forcément accessibles. Tout est clôturé. Donc on a été un petit peu surpris avec l'équipe là-bas d'avoir du mal en fait à rentrer dans les terres pour aller se perdre dans les paysages, puisque c'est des propriétés privées. Et il existe des ranchers qui nous permettaient de rentrer sur leurs propriétés et là, de profiter un petit peu plus de cette nature sauvage qu'on peut trouver aux États-Unis.
0: C'est une véritable enquête journalistique qu'a menée Nota Bene tout au long de ce documentaire. Au cours de son périple, il a croisé le chemin de cow-boys, des vrais, pas ceux qui les incarnent sur grand écran pour Hollywood. Il a donné aussi la parole aux historiens qui racontent comment les récits et les mythologies se créent pour finir par se substituer à la réalité. À l'issue de ce long voyage dans l'Ouest américain, je lui ai demandé quelle avait été la rencontre qui l'a le plus marqué.
5: Je veux dire que celle qui m'a peut-être le plus marqué, c'était celle avec Jason Baldes, qui est représentant de la communauté Shoshone. C'est quelqu'un qui œuvre depuis des années maintenant pour réintroduire le bison sur les terres de sa tribu. Et c'est vrai que c'était assez touchant d'écouter son histoire et de pouvoir marcher, je ne vais pas dire au milieu des bisons, mais juste à côté, parce qu'on avait quand même un peu peur. Un bison, ce n'est pas un petit animal. Donc, c'était assez impressionnant.
0: Un voyage dans le temps à travers les plaines du Grand Ouest américain. Un documentaire de la Case du siècle de France 5 intitulé « On les appelle cow-boys ». À voir cet été sur la plateforme France.tv. Et si vous veniez nous raconter ce que vous avez fait de votre week-end, un petit coup de fil à la radio, et vous repartez avec le pack été dans lequel cette semaine il y a les habituels de tout cet été, il y a une paire de lunettes pour observer, profiter de l'éclipse, vous en avez une déjà,
1: j'ai Cyril. Deux même.
0: Vous en avez deux,
1: ah
0: vous
1: oui,
0: revendez
1: elles sont
0: une
1: très belles.
0: Marché noir paraît-il, un calepin pour noter vos souvenirs, et puis un roman, celui de Maxime Chatham, sorti aux éditions Pocket 0810 055 056. On vous attend, voici... Maintenant, Lisa, le petit pêcheur. C'est l'histoire.

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1: Merci d'avoir choisi ici pour commencer la journée. Avant 5h30, le retour de l'info ce lundi, on remonte le temps avec vous, Stéphane Bern. Aujourd'hui, on va voyager au temps où on n'était pas bien sûr qu'il était 5h27.
2: À un moment, il a fallu décider où placer le méridien zéro. Autrement dit, qui allait donner l'heure au monde entier. Au 19e siècle, chaque ville a sa propre heure. Un cauchemar pour les trains et les voyageurs. Mais où placer le méridien zéro, celui qui réglera toutes les horloges du monde? Depuis que les horloges existent, chaque ville vit à son propre rythme. Midi sonne quand le soleil est au plus haut. Résultat, il y a autant d'heures que de clochers. Aux États-Unis, on finit par compter plus d'une centaine d'horaires différents. Un vrai casse-tête pour les premières compagnies ferroviaires, un cauchemar de logistique. Même les vaches ne savent plus quand rentrer à l'étable. Alors, on cherche une solution. Certains proposent un méridien neutre en pleine mer, aux Canaries. D'autres rêvent d'un symbole moral, Jérusalem ou Bethléem. Finalement, en 1884, 26 États se réunissent à Washington. Il y a deux finalistes, Paris et Greenwich, éternel duel entre la France et l'Angleterre. Sauf que là, on n'est pas au rugby, et comme 70% du commerce mondial navigue déjà à l'or anglaise, le match est plié. Le vote tombe, 22 voix pour Greenwich, une contre, 3 abstentions, dont la France, vexée comme un coq déplumé. Alors, pendant près de 30 ans, on boude et on garde officiellement notre méridien.
3: Et en plus, t'es susceptible.
2: Ce n'est qu'en 1911 qu'on finit par céder. Mais pour sauver l'honneur, la loi ne parle pas de Greenwich. Elle dit que l'heure française est le temps moyen de Paris, retardé de 9 minutes et 20 secondes. À la base, on imaginait un troc, donner aux Anglais le temps pour qu'ils adoptent le maître. C'est comme qui dirait « loupé ». Et je ne vous parle même pas de la conduite à gauche.
1: À demain, Stéphane Bern. Et puis, pour retrouver toute la collecte des voyages dans le temps, ici.fr, en podcast et en replay. Comment combattre les moustiques efficacement cet été? C'est une question cruciale. Un sujet qui tombe à pic tout à l'heure, 6h-10. On en parlera avec notre invité journaliste au magazine 60 millions de consommateurs. 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Pour le il est 5h30. L'info en France et dans le reste du monde, c'est l'heure du 90 secondes présenté ce matin par Cyril Ardo-Redon.
4: Et à la fin, c'est l'Espagne qui gagne. La Roja s'est imposée face à l'Argentine 1-0 en finale de la Coupe du Monde de foot. But après prolongation à la 106e minute. Le capitaine espagnol Rodri, sacré meilleur joueur du tournoi. Kylian Mbappé, lui, est sacré meilleur buteur et garde la tête du classement historique. Dans le Tarn, les ossements retrouvés la semaine dernière appartiennent bien à Delphine Jubillard. Ils ont été découverts suite aux aveux et aux indications de son mari Cédric Jubillard. 5 ans et demi après la disparition de l'infirmière, des analyses doivent être menées pour déterminer les causes de la mort. 27 départements de l'ouest et du sud du pays placés en orange par Météo France face à un risque élevé de feux de forêt. En Loire-Atlantique, à Trignac, près de Saint-Nazaire, un feu s'est propagé à un quartier résidentiel. Au moins 3 maisons brûlées et 50 personnes évacuées. Dans le Var, 200 hectares parcourus par les flammes aux Arcs et à Tarado. La canicule, 6 départements de l'Hérault aux Alpes-Maritimes plus la Corse sont ce matin en vigilance orange. Le vote solennel ce soir à l'Assemblée nationale sur la loi d'urgence agricole après l'accord trouvé entre députés et sénateurs la semaine dernière en commission mixte paritaire. Texte controversé voulu par le gouvernement qui doit faciliter la construction de retenues d'eau ou réautoriser un pesticide interdit. Et puis jour de repos sur le Tour de France, hier le Belge Remco Evenepoel a remporté la 15e étape, la deuxième du classement général. Le deuxième du classement général, le Danois Jonas Vingegaard abandonne après une chute et une fracture.
1: Vous écoutez ici, ce lundi, 5h31, les Espagnols sont donc ce matin sur le toit du monde.
4: La Roja décroche sa deuxième étoile, 16 ans après la première. Match difficile, il a fallu batailler, patienter pour s'imposer 1-0 sur l'Argentine. La délivrance est arrivée à la 106e minute avec un but de Ferran Torres. L'Espagne qui a éliminé la France mardi est championne du monde pendant 4 ans. Et Nicolas Perrone, ses supporters sont aux anges.
3: Ils ont dû être patients avant de soulever le trophée, et pas seulement parce que la mi-temps a duré 27 minutes. Pour faire de la place à Madonna, Justin Bieber et Shakira, de la patience, surtout pour forcer le verrou argentin. 20 tirs à 2, mais le 20e, celui de Ferran Torres, a été le bon dans une prolongation suffocante.
5: L'histoire de ce but, c'est le cadet de mes soucis. C'est juste le rêve de 47 millions de personnes. On le mérite vraiment d'être champion, on a tout donné. C'était un marathon, pas un sprint. Et les bonnes choses arrivent toujours à ceux qui le méritent le plus.
3: Un marathon que l'Espagne a remporté sans vraiment trembler en patronne. Un but encaissé seulement en 8 matchs. Le Portugal, la Belgique, la France écartés avant de priver Léo Messi d'une deuxième étoile et toute l'Argentine d'une quatrième. La meilleure équipe du tournoi a fini par l'emporter, savoure Rafa, supporter aux Anges venu de Madrid.
6: On mérite cette victoire du début à la fin. Je vais vous dire mon sentiment, c'est juste que le football a gagné. Maintenant, on célèbre ça à New York, puis on part faire la fête en Espagne.
3: Célébré à la hauteur de l'attente, 16 ans que l'Espagne attendait ça.
4: Nicolas Perronet et dossier complet sur cette Coupe du Monde à retrouver sur ici.fr. Johan, le soleil domine sur une grande partie du pays ce matin.
1: Avec des températures de saison sur la majeure partie du pays et des chaleurs intenses toujours dans le sud, pourtour méditerranéen et vallée de la Garonne. En début de journée, on va noter des passages nuageux toutefois, avec un temps sec sur les Hauts-de-France, la Normandie, l'Île-de-France et la Champagne-Ardenne. Sur le reste du pays, grand soleil et un mistral qui va souffler en Méditerranée. Pour ce qui est des températures ce matin, on relèvera au lever du jour 17 à Aurillac, 21 à Bordeaux, 14 à Strasbourg et 25 à Nice ainsi qu'à Marseille. Cet après-midi, du soleil sur toute la France avec sur une large partie nord des températures tempérées. 25 à Orléans ainsi qu'à Rennes, 23 à Lille, 25 dans la capitale et puis la canicule qui demeure dans le sud, 37 à Toulouse et Montpellier pour les maximales cet après-midi. Et chez vous, comment ça se passe? Vous nous l'écrivez sur la page Facebook d'ici, comme l'a fait Marie-Pierre qui nous écrit de Corrèze. Chez elle, c'est le clair et étoilé, petit vent doux avec 15,2 degrés, ça c'est précis, au Breuil de Salon La Tour. Merci Marie-Pierre pour votre petit message. Thierry, lui, vit à Barville en Gâtinais dans le Loiret, il a relevé 13 degrés ce matin, et Stéphane, lui, qui vit à Mulhouse, 12 degrés. Merci pour vos messages, on continue tous les matins, on fait la météo ensemble sur la page Facebook d'ici.
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0: Il est mythique ce titre. Ce lundi matin, le jour se lève et c'est ici que vous écoutez Bon Réveil, il est 5h38.
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0: Et si vous nous êtes fidèles, et vous l'êtes, vous savez qu'à cette heure-ci, ici, on traque les arnaques en tout genre, et Dieu sait si elles sont nombreuses. Aujourd'hui, on évite de se connecter au Wi-Fi public, Cyril.
2: Oui, c'est ce que nous expliquera Aude Razo. Vous savez, c'est Wi-Fi gratuit dans les hôtels, les gares, les restaurants, les aéroports. Bien pratique, mais assez dangereux aussi.
0: Je suis très inquiet, parce que souvent je me...
2: Il ne faut pas. Vous allez écouter avec attention la chronique d'Aude Razo, vous allez voir, il ne faut pas.
0: Avant 6h ce matin, Lionel Richie sera de passage dans votre poste de radio. Je crois que Lionel se connecte au Wi-Fi public.
2: C'est pas vrai.
0: Il était hier soir à Atlanta en concert. Voilà, je sais pas s'il y a du Wi-Fi public à Atlanta, a priori.
2: Bonjour le Wi-Fi public.
0: Bonjour Véronique.
2: Bonjour Véronique.
3: Bonjour Johan.
0: Vous vous connectez, vous, au Wi-Fi public?
3: Et oui, je vais écouter attention. Que je me connecte très régulièrement.
2: Il y a des risques.
0: Vous nous appelez d'où ce matin, Véro?
3: Eh bien, je suis à Bourges, où on a un petit peu moins de chaleur. J'ai 15 ce matin.
0: On commence à respirer, enfin, cette semaine.
3: Super.
0: C'est plutôt une bonne chose. Qu'est-ce que vous avez fait de ce week-end du mois de juillet, Véronique?
3: Eh bien, écoutez, moi, hier, je suis partie me promener au Marais. On a un gros poumon vert presque dans le centre de Bourges. Ce sont des marais qui sont classés avec des petites parcelles. Théoriquement, ce sont des jardins un petit peu, disons, ouvriers, si vous voulez, sur l'eau. Le problème, c'est qu'il a fait tellement chaud qu'il n'y a presque plus d'eau.
0: Alors, vous êtes plutôt randonneuse dans l'âme? Vous partez toute seule, par exemple, ou accompagnée?
3: Ah oui, je pars toute seule avec un podcast et je me balade.
0: D'accord, très bien. Prenez des photos ou les photos, finalement, c'est votre cerveau qui les enregistre?
3: Ah, c'est mon photo qui dit, c'est mon cerveau. Mais bon, je me balade très très souvent dans les marais, donc mon cerveau connaît bien les marais.
0: Bon, une idée, balade donc, si vous êtes du côté de chez Véronique cet été, pour aller vous balader intelligemment et profiter de cette météo un peu plus clémente. Il y a quoi de prévu aujourd'hui, Véronique?
3: Écoutez,
0: il faut savoir profiter à un moment donné, ne pas souvent trop en faire. Faut savoir ménager un peu la monture. On vous envoie le pack été qui va arriver chez vous d'ici quelques jours. 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Je vous souhaite une belle journée en attendant.
3: Vous aussi, merci beaucoup, au revoir.
0: Ça se passe comme ça tous les matins. Ici, on joue ensemble. Il est 5h41.
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0: Ce lundi à 5h42, on vous espère en forme. Vous le savez, ici, on part en guerre contre les arnaques en tout genre. Ce matin, Aude Razo, vous nous expliquez pourquoi il vaut mieux éviter de se connecter au Wi-Fi public dans les hôtels, les gares et même les restaurants.
6: Oui, je vais vous raconter une histoire. Un Australien vient d'être condamné à de la prison. Il avait installé des faux réseaux Wi-Fi dans des aéroports australiens. Les voyageurs avaient l'impression de se connecter au Wi-Fi de l'aéroport ou de leur compagnie aérienne. Mais en fait, pas du tout. Et notre pirate a récupéré comme ça les mails et les mots de passe de tout un tas de gens et même, plus grave, des photos et des vidéos intimes. Quand un réseau Wi-Fi s'affiche là comme ça sur votre smartphone, même s'il porte le nom de l'aéroport, la gare, le restaurant où vous vous trouvez, rien ne vous prouve qu'un escroc n'est pas derrière en train de vous piéger.
0: Mais alors Aude, quand c'est vraiment le Wi-Fi de l'aéroport, est-ce qu'on peut s'y connecter en toute sécurité?
6: Mais là, pareil, la réponse est non. Posez-vous la question, qui vous dit que le réseau sur lequel vous êtes en train de relier un objet aussi sensible et personnel que votre téléphone, qui vous dit qu'il est sécurisé? Si vous pouvez vous connecter, l'escroc peut aussi. Et pour peu qu'il s'y connaisse en informatique, que le Wi-Fi soit mal configuré, pas crypté, le malfrat arrivera sans trop de problèmes à intercepter ce que vous êtes en train de faire. Mon conseil, quand vous achetez quelque chose sur Internet ou que vous consultez l'application de votre banque, ne faites jamais ça depuis depuis le Wi-Fi de votre chambre d'hôtel. Faites-le chez vous, depuis votre Wi-Fi, ou sinon faites-le depuis votre réseau 4G ou 5G. Concernant le Wi-Fi public, mon conseil en fait c'est non, non. D'ailleurs tous les opérateurs téléphoniques vous le diront, même Google a encore alerté à ce sujet il y a quelques semaines.
0: Merci Aude Razeau, et à demain. Et puis pour retrouver tous les liens utiles de cette chronique, c'est pas vrai, rendez-vous sur le site ici.fr à la page arnaque. Si vous ignorez la différence qu'il y a entre frontières humaines et frontières vivantes, restez avec nous. Si vous savez aussi, restez avec nous, il y aura d'autres choses. C'est le monde merveilleux du vivant qui arrive juste après Stilto. Elle est en tournée partout en festival cet été. La voici ici, Stilto. Il est 5h44.

0: La journée commence bien. Forcément, vous êtes ici à 5h46. C'est le moment de rejoindre le monde merveilleux du vivant. Et bonjour Benoît Prospero, aujourd'hui avec vous. Trois choses à savoir sur la frontière. Mais vous êtes sûr que c'est vraiment un être vivant ça, Benoît ?
1: Oui, les frontières ne sont pas que des créations humaines. Elles existent également dans le vivant. Bonjour à toutes et tous. Vous allez voir, c'est pas exactement quand même comme nos frontières. Aujourd'hui, on va parler de cellules, forêts et conséquences. Et donc, première chose à savoir, les frontières du vivant ne sont pas des lieux de confrontation, où on fait front, mais plutôt des lieux de rencontre et de passage d'informations, de matière, d'énergie. Par exemple, la membrane d'une cellule est en permanence traversée d'ions et de molécules qui sont à la base de toutes les grandes fonctions vitales, comme la digestion, la sécrétion ou encore la défense immunitaire.
0: Et si les membranes des neurones n'étaient pas perméables ?
1: Eh bien, les neurones ne pourraient tout simplement pas fonctionner. Pas de message nerveux, pas de motricité, pas d'intelligence, rien. Un autre exemple, deuxième chose à savoir sur les frontières du vivant, à une autre échelle, avec l'exemple des lisières forestières entre les forêts et les champs, avec d'un côté l'ombre des grands arbres et toute la faune comme les pivers ou épêches par exemple, et de l'autre côté les espèces de lumière comme les alouettes et les criquets. Les frontières sont des milieux à part entière traversés en permanence par des espèces, notamment animales, qui entrent et sortent au gré de leur recherche de nutrition, d'un abri, d'un congénère, etc. Certains sortent de la forêt pour se nourrir dans les champs et les jachères, d'autres entrent dans la forêt pour y trouver un refuge ou un îlot de fraîcheur par exemple.
0: Donc ce sont des lieux de passage et non d'opposition.
1: Ah ben vous avez tout compris. Et alors troisième chose à savoir, les frontières créées par les humains peuvent fortement impacter les espèces. D'un côté, alors elles peuvent parfois servir de refuge, et c'est très bien, comme dans les Pyrénées entre la France et l'Espagne, où l'absence d'humains favorise la vie, mais elles sont aussi souvent des obstacles de la vie, comme le mur entre les États-Unis et le Mexique par exemple. Et à plus petite échelle, routes, barrages, clôtures ou lignes à haute tension fragmentent aussi les habitats et limitent les déplacements du vivant. Bref, les frontières naturelles structurelles, les écosystèmes, tout en restant poreuses. Pourquoi ne pas s'en inspirer ? Dis-moi que je suis un écureuil trader qui fait des crises d'angoisse dès que le cours de la noisette fluctue, le monde vivant est merveilleux. Et pour tout son savoir, merci au formidable Jérôme Sueur, professeur au Muséum National d'Histoire Naturelle et auteur du très beau livre « Frontières vivantes » publié aux éditions Actes Sud.
0: Merci Benoît et saluez les écureuils, Benoît Prospero, à retrouver en podcast et en replay dans la collection « Le monde merveilleux du vivant » sur ici.fr.
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0: 6h10, à la une de la presse ce lundi, combattre les moustiques, mode d'emploi.
3: Oui, combattre les moustiques efficacement et éviter qu'ils ne colonisent votre chambre à coucher. C'est le dossier du magazine 60 millions de consommateurs que signe notre invité.
0: Bonjour Adélaïde Robert.
4: Bonjour.
0: Au-delà de la gêne occasionnée, la prolifération des moustiques est devenue un enjeu de santé publique, écrivez-vous dans votre enquête. Quels sont ceux dont on doit le plus se méfier en ce moment ?
4: Ce sont les moustiques tigres qui vont poser le plus de problèmes en France parce que ce sont eux qui sont vecteurs de maladies dites vectorielles, justement parce qu'elles peuvent se transmettre par le biais de la piqûre de moustiques.
0: Alors pour cette enquête, Adélaïde, vous avez passé en revue les différents répulsifs proposés sur le marché. Qu'est-ce qu'on doit regarder en priorité sur l'étiquette pour choisir le bon et être le plus efficace possible ?
4: Alors, une des premières choses à vérifier, c'est qu'on est face à un vrai répulsif de type biocide avec une substance active qui est marquée sur l'étiquette. En général, ces produits-là, d'ailleurs, il y a très peu d'ingrédients notés. Il n'y a pratiquement que les substances actives et les allergènes. Donc, les substances actives qui fonctionnent et qui sont bien prouvées, il y a l'IR3535, il y a le DET, l'icaridine. Après, on a des substances actives qui, dans nos tests, fonctionnent assez bien, qui sont en cours d'évaluation, qui sont l'huile d'eucalyptus et triodora hydratée cyclisée. Alors, il faut faire attention parce que, justement, les autres produits qui ne sont pas des vrais biocides sont des produits qui vont utiliser parfois la même huile et cela ne marche pas.
0: Combien de temps ça reste efficace en répulsif ?
4: Elle peut varier entre le moustique tigre et le moustique commun ou le moustique tigre et le moustique tropical suivant de quel produit on parle et suivant les tests qui ont été effectués. Ce qui vaut mieux prendre, c'est des produits qui sont efficaces au moins 7 heures, au moins 8 heures pour couvrir la nuit, en fait, au moins. Après, on peut souvent les remettre au moins une fois dans la journée. Alors, c'est pareil, ça dépend un peu des produits. Il y en a qui sont 2 à 3 fois, d'autres, c'est vraiment juste 2 fois. Mais voilà, il y en a quand même un certain nombre. Nous, il y en a au moins 5 dans nos tests qui couvrent les 8 heures.
0: Vous avez passé au crible également les lampes à UV. Ça marche bien, ça?
4: En fait, on a passé au crible des produits, on s'est mis vraiment dans la peau d'un acheteur, on a trouvé des choses sur Internet, donc une lampe UV qui en fait n'a en réalité rien à faire sur le marché, donc on va pas en faire la promotion, mais en réalité, on a été un petit peu étonnés parce qu'on pensait que c'était vraiment du gadget. Si on les met à 50 cm de soi, ça fonctionne vraiment bien en fait, donc c'est presque étrange à dire, mais oui, ça fonctionne pas mal. Donc oui, il y a des petites choses comme ça, des petits gadgets qui peuvent être complémentaire d'un répulsif corporel.
0: Combattre les moustiques, mode d'emploi, le dossier complet à retrouver dans 60 millions de consommateurs actuellement en kiosque. Merci d'avoir été des nôtres, Adélaïde.
4: Merci, bonne journée.
0: Vous avez des moustiques, vous, Cyril?
3: Bah, pas en ce moment, mais j'en ai eu et c'est vrai que c'est horrible, hein, c'est la plaie.
0: 5h52, c'est tendance lundi. Non pas les moustiques, mais votre chien. On s'y intéresse dans la chronique qui arrive avec Muriel Jordan. Je vous ai choisi en attendant une chanson qui a plus de 40 ans et ça s'entend pas. Elle est signée Lionel Richie, 77 ans cet été. Et ça sent.
3: Si,
0: ça
3: sent. Joyeux anniversaire.
0: Oui, joyeux anniversaire. Enfin, c'est pas aujourd'hui, mais il est là.
3: Hein, oui.
0: C'est notre Lionel.
3: C'est ça.
0: All night long. Pour vous réveiller ce matin sur votre radio locale. Bon début de journée, bon début de semaine. Il est 5h53.

0: Vous écoutez ici ce lundi matin, avant le retour de l'info locale, je vous présente celle qui est notre radar des tendances, Muriel Jordan, qui décrypte pour nous chaque matin un phénomène de société. Aujourd'hui, Muriel, vous avez décidé de vous intéresser à la vie sociale de nos compagnons à quatre pattes.
1: Oui, vous avez vu ça? Il existe des applis de rencontres pour les chiens. Alors attention, hein, la finalité, c'est pas de finir à poil, mais plutôt au poil. Les toutous, dorénavant, ont leur Tinder et ils vont faire comme nous. Médor, le petit teckel, va trafiquer sa photo. Médor va se faire passer pour un beau berger allemand australien, alors que Médor n'a presque plus un poil sur le caillou. Puis il enverra à Nala, petite cocker belle gosse qui habite Montpellier, un message bourré de fautes d'orthographe, en espérant que ça matche, mais Nala ne lui répondra jamais. Parce que Nala a matché avec Snoopy, un golden retriever prof de tennis qui aime comme elle les croquettes sans gluten. Non, mais ces applis de rencontre pour nos compagnons à quatre pattes sont idéales pour celles et ceux qui ont un caractère de chien. Ça leur permet de trouver un congénère poilu avec un caractère similaire et d'en finir avec les rencontres aléatoires. Vous savez, quand on promène son petit bichon maltais et qu'on tombe sur un grand berger allemand, bah là, ça ne matche pas forcément entre eux.
0: Donc, si j'ai bien compris, Muriel, on indique la race de son chien, son caractère. S'il coche toutes les cases, on peut alors organiser des rencontres n'importe où.
1: C'est ça, et ça répond à de vrais besoins pour l'animal, un besoin de socialiser. Passons un coup de fil à Gwendal, 25 ans, créateur de l'appli Nos Chiens et Nous. Originaire de Lyon, c'est un proche qui lui a inspiré la création de cette appli.
2: Alors l'idée m'est venue moi de ma mère, enfin, je me suis plutôt inspiré de ma mère, de sa problématique. Ma mère elle a un chien qui s'appelle Mouchou, et qui est un petit peu hargneux avec les autres chiens ou avec même l'humain. Moi j'ai l'idée de créer une application qui permettait justement de répondre à son besoin, en permettant de socialiser donc Mouchou, son chien, avec d'autres chiens de la région où habite ma mère, et aussi de pouvoir faire garder donc Mouchou par les auxiliaires proches de chez moi, sans avoir besoin d'avoir plusieurs applications pour faire tout ça.
1: Et, comme sur Tinder, il faut swiper pour matcher.
2: Exactement, c'est le même principe. Si on veut par exemple matcher avec le chien d'en face, par exemple avec le profil qu'on a sur notre écran, et qu'on dit « Ah bah c'est top, il ressemble vraiment à mon chien, en tout cas il va pouvoir bien s'entendre avec mon chien », bah là effectivement on va swiper à droite. Par contre, si le chien, j'ai une bêtise, il correspond pas du tout aux critères que vous attendez d'un autre congénère, vous allez swiper vers la gauche, et en fait, et bah, tout simplement, le match va disparaître.
1: Mais alors Gwendal, il peut y avoir aussi des matchs entre les maîtres et les maîtresses ?
2: C'est l'idée première, non, c'est pas du tout des matchs entre les maîtres et les maîtresses. Après, si ça va plus loin, bah, tant mieux pour ces personnes-là, mais l'idée première n'est pas là, non.
1: Et parce qu'on dit souvent que les chiens ressemblent à leurs maîtres.
2: Hein. Ça, c'est vrai, c'est vrai. Ça, c'est vrai. Et puis moi, j'ai un chien, enfin, j'ai une chienne qui s'appelle Vaya, une chienne créole, et c'est vrai que pour le coup, elle ressemble vraiment à nos chiens, vraiment.
1: C'est une super appli aussi pour s'échanger des bonnes adresses de lieux qui acceptent les animaux, par exemple. T'en penses quoi, Médor ?
3: Je sens que ce soir, je vais conclure.
1: Oui, bon, ça va, t'emballes pas trop non plus.
0: À demain, Muriel Jordan, pour un nouveau C'est Tendance. Tiens, c'est l'un des rendez-vous de cet été. Chaque soir, les artistes qui font l'actualité musique sont dans les essentiels de Décibel. Ce soir, Salvatore Adamo et Gilbert Montagnier à partir de 20h. On vous souhaite une excellente journée. Ce matin, toute l'équipe d'ici matin à vos côtés. Bonne journée, à demain.
4: Et oui, bonjour Yoann, on est parti effectivement pour bien vous réveiller, commencer la semaine aussi. Nous sommes le lundi 20 juillet 2026. La voix de l'info ce matin, c'est Lisa Mélia. Bonjour Lisa.
5: Bonjour Louis, bonjour à toutes et à tous.
4: Elle est en train de chausser son casque, Lisa, prête pour l'heure.
5: Je suis prête. Vous êtes prêt?
4: Ah bah écoutez, je le suis toujours à n'importe quelle heure de la journée, même de la nuit.
5: Il faut se reposer des fois quand même.
4: Ah bah, vous savez que l'alarme incendie a sonné chez moi en pleine nuit. Alors c'était une erreur,
5: c'est
4: tout va bien.
5: C'est sympa comme réveil.
4: Ah bah ça réveille. Ah bah écoutez, j'essaie de vous réveiller de manière un peu plus calme ce matin. On est parti.
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4: Merci d'avoir choisi Ici Picardie, la première radio de la Somme. Il est 6h. Les infos avec vous, Lisa Milia, à 6h. Plus de 40 ans après la fermeture, les disparition de Carmichael touche encore les habitants d'Ailly-sur-Somme.
5: Ouais, c'était en 1983, un séisme dans la commune de la métropole aminoise. Carmichael, usine textile créée 142 années plus tôt par des entrepreneurs écossais, fermait ses portes. Cette semaine, Ici Picardie vous propose de découvrir 5 témoins du passé industriel de la Somme et notre premier épisode est donc consacré à Carmichael et à la toile de jute qu'on y produisait. L'usine a fait passer la population d'Ailly-sur-Somme somme de 500 à 4000 habitants. Claude Nock y a travaillé comme ses grands-parents et ses parents. Lui-même y a rencontré son épouse.
7: Je faisais du charme. Il faut toujours être charmante avec les jeunes filles. Je travaillais avec elles dans le même atelier. Elle était tisserand, elle faisait tourner les machines. Puis moi, mon rôle, c'était de réparer les machines. Et puis après, j'ai été contremaître. Je suis devenu son chef. Mais bon, j'ai toujours été très sérieux avec le personnel. C'était un peu la facilité parce que Michael, c'était à deux pas. Bon, on s'est retrouvé même avec des copains du même âge parce que on avait fait le choix de travailler ici. C'était plus facile pour nous. Des jeunes filles, des jeunes garçons, des gens de tout âge. Et puis, bon, ben, on fait des connaissances et puis parfois on tombe amoureux.
5: Et Claude Nock nous raconte plus en détail ses souvenirs sur Carmichael dans l'info d'ici. Notre reportage long format à 6h30, il a même écrit un livre sur l'usine. Et depuis les années 80, le textile traverse crise après crise en France. Ces dernières années, c'est le domaine du prêt-à-porter qui n'encaisse plus les assauts de l'ultra-fast fashion. La mode, très peu chère, de mauvaise qualité. Le secteur est désormais confronté au défi du recyclage. Depuis hier, justement, les grandes entreprises n'ont plus le droit de détruire les invendus. Elles vont se tourner vers les associations de seconde main et ça va faire embouteillage, prédit Laurence Cheron, responsable qualité chez la marque aminoise Devred, qui donne ses fins de stock depuis déjà des années.
8: Le marché va devenir un petit peu encombré, on va dire, à cause de ça. Avant, on trouvait des associations locales qui prenaient et c'était plutôt facile, on va dire, parce que tout le monde était preneur. Maintenant, on n'arrive plus à donner aussi facilement, à part la Croix-Rouge qui prend tout sans regarder. Maintenant, on a du mal à trouver des associations parce que tout le monde veut donner ses vêtements puisqu'on n'a plus le droit de les jeter. On le voit très nettement parce que nous, avant, on avait toujours plein de petites associations locales qui venaient même chercher 3-4 cartons. C'était pas un problème. Maintenant, c'est plus compliqué parce qu'elles demandent qu'on les livre, elles demandent qu'on trie les produits. Elles demandent, sont plus exigeantes, quoi, forcément, parce qu'elles ont plus de choix.
5: Et l'interdiction de détruire les invendus ne s'appliquera qu'à partir de 2030 pour les entreprises de taille moyenne. Deux accidents hier sur les routes de la Somme. Un motard a fait une sortie de route à Breil-les-Moreuils, près d'Abbeville, en début d'après-midi. Il a été héliporté vers le CHU d'Amiens dans un état grave. Un peu plus tard, à l'Étoile, départementale 112, une voiture a fait plusieurs tonneaux pour une raison inconnue. Les deux passagers âgés de 23 et 25 ans sont blessés et ont été transportés à Amiens.
4: C'est le deuxième rapport qui va dans le même sens. Il faut rouvrir la ligne ferroviaire entre Abbeville et le Tréport. Merci les bains.
5: C'est ce que réclame

0: C'est important de réhabiliter le tronçon Abbeville-le-Tréport. Ça me paraît être une nécessité. On n'aurait jamais dû l'abandonner, surtout.
1: À l'intérieur de la gare, Aurore attend son train. Elle préfère faire un détour par Dieppe que de prendre le bus.
2: C'est quand même beaucoup plus rapide que le bus. Il y a quand même plus de place dans le train que dans le bus, en plus de la rapidité. Parce que les bus, à chaque fois, il faut changer entre les petits patelins et tout. C'est assez compliqué.
1: Un casse-tête que Gilles Laurent met en lumière depuis maintenant 8 ans. Il est le président de la Fédération nationale des associations d'usagers des transports des Hauts-de-France.
3: C'est la région, en fait. Ils ne cherchent pas ni à optimiser le projet, ni à le faire avancer. Et ils font le mort. Il se passe rien. Enfin, en tout cas, il n'y a rien de visible. On ne comprend pas que sur une ligne comme ça, qui a quand même un potentiel à gérer, ce soit l'immobilisme qui prévaut. Il faut qu'on arrête d'attendre. C'est ça qu'on leur demande.
1: La dernière étude publiée estime que si la ligne réouvre, au moins 2000 personnes prendraient le train tous les jours entre Abbeville et le Tréport.
4: Et la région Hauts-de-France répond de son côté que les travaux pour restaurer les rails et rouvrir la ligne sont trop coûteux. Le vote aura lieu à 21h30. Les députés se prononcent ce soir sur la loi d'urgence agricole. Le texte est issu d'un accord entre l'Assemblée nationale et le Sénat. Il prévoit d'accroître le poids des représentants agricoles au sein des instances de l'eau, de doubler les capacités de stockage dans les 9 prochaines années. La mesure la plus controversée se trouve à l'article 2, la réintroduction du flupyradifurone pour les producteurs de betteraves notamment, et de l'acétamipride, Édouard Marguier.
5: Le texte prévoit le retour sous condition de ce puissant insecticide de la famille des néonicotinoïdes, ces produits phytosanitaires dits tueurs d'abeilles. L'acétamipride est interdite en France depuis 8 ans, mais toujours autorisée ailleurs en Europe. Les agriculteurs et notamment les producteurs de noisettes dénoncent régulièrement une concurrence déloyale. C'est d'ailleurs pourquoi le sénateur Laurent Duplomb l'a ajouté dans ce projet de loi d'urgence agricole après une première tentative l'été dernier, censurée par le Conseil constitutionnel. Une pétition avait recueilli la signature de plus de 2 millions d'opposants. Pour la ministre de la Transition écologique, le sujet crispe. Monique Barbu se dit contre le retour de l'acétamipride, ce qui n'est pas le cas de sa collègue à l'agriculture, Annie Genevard, qui appelle les députés à voter ce texte qui répond aux préoccupations des agriculteurs. Elle souligne que l'ANSES, l'Agence de sécurité sanitaire, aura le dernier mot. Pour elle, le débat sur les pesticides est devenu émotionnel.
4: Et si le texte est adopté ce soir par les députés, il ira au Sénat demain.
6: Une nuit de fiesta en Espagne, oui.
4: La Rora a décroché hier soir son deuxième titre de champion du monde de football au terme d'une finale étouffante, remportée 1-0 contre l'Argentine. Même si la plupart des fanzones ont plié boutique après l'élimination des Bleus, celle de Roubaix est restée ouverte et les supporters penchés clairement pour les Espagnols.
7: On a adoré, très stressant, surtout vers la
8: incroyable, c'était mouvementé tout ça.
9: Viva España, viva España, arriba, arriba.
10: L'Argentine, elle était invisible.
11: Nos méchants, on l'a pas vu. L'Espagne les a dominés, c'est tout.
12: Je suis très content de la victoire de l'Espagne.
11: C'était incroyable.
4: Les Espagnols sont attendus aujourd'hui à Madrid pour fêter leur titre avec une foule qui pourrait rassembler 1 million de personnes. Et l'autre bonne nouvelle, parce que oui, moi personnellement j'étais pour l'Espagne,
6: l'autre bonne nouvelle
4: c'est que la température est devenue vraiment beaucoup plus acceptable pour cette semaine.
6: Ouais, carrément, début de semaine toujours sous un beau ciel bleu, ça c'est vrai que ça change pas, mais c'est vrai que les températures c'est quand même bien mieux, elles sont plus fraîches, vous l'avez dit, ce matin 16 à Lens, Saint-Quentin et Montdidier, 17 à Amiens-en-Crotoy et à Beauvais au plus fort de la matinée, ensuite cet après-midi c'est 20 à Olt, 21 à Chauny, 22 à Abbeville, à Albert, à Amiens, 23 à Beauvais et à Soissons, donc du ciel bleu, je disais peut-être quelques légers nuages, notamment sur la Picardie maritime, un tout petit peu de vent, mais rien de bien méchant. Vos conditions de trafic à 6h08, écoutez, c'est plutôt calme sur l'ensemble du réseau Picard, on notera simplement un accident qui a lieu sur l'autoroute A29, en tout cas sur ce qu'on appelle nous la rocade à Amiens, c'est pour aller à la sortie de l'échangeur Dury au champ Dury par exemple. Et bien sur cette rocade, il y a un accident depuis un bon quart d'heure, on n'en sait pas plus, mais voilà, si vous êtes sur le secteur, d'ailleurs vous pouvez nous tenir au courant. Autre point de vigilance aussi, c'est au sud de la région, du côté de, en dessous de Soissons, voilà, de Villers-Cotterêts, point kilométrique numéro 3. Un câble haute tension serait sur la chaussée. Il faut donc faire attention si vous circulez là-bas. 03 22 92 58 58, je leur dis. Si vous voyez quelque chose à nous signaler sur les routes.
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6: Et pour la musique, les négresses vertes, histoire de commencer cette nouvelle journée. Voilà l'été. Ah bah oui, voilà la fraîcheur aussi. Comme quoi l'été rime aussi avec fraîcheur et ça fait du bien.

0: Violette verte, voilà l'été sorti en 88, ça fait du bien.
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0: Bonjour la Picardie, on est de retour pour vous accompagner tout au long de cette semaine. Lisa Méliade, vous avez passé un bon week-end, tout va bien pour vous?
3: J'ai passé un week-end de fraîcheur avec toutes les fenêtres ouvertes en permanence.
0: Les maisons
3: fucs, hein. Rien que ça, ça faisait un bonheur, c'était un bonheur pas possible.
0: Mais écoutez, moi j'ai passé un très bon week-end aussi. On en a parlé la semaine dernière, c'était vendredi, il y avait les fêtes Guillaume à Saint-Valery-sur-Somme là ce week-end. Je suis allé hier, franchement topissime, c'est la première fois que je passais par là. À deux doigts de devenir forgeron, presque, il faut peut-être un peu plus de compétences que je n'ai pas. Bon, pour commencer ce 20 juillet, on va aussi souhaiter des anniversaires. Celui de Kim Carnes, par exemple. La chanteuse américaine qui fête aujourd'hui ses 81 ans, sa voix rocailleuse qui a marqué les années 80 grâce à l'immense succès de Bette Davidice. Un titre resté plusieurs semaines numéro 1 des ventes et récompensé par 2 Grammy Awards, un classique. Aujourd'hui, c'est aussi l'anniversaire de Lucas Digne, l'international français qui souffle ses 33 bougies, formé au LOSC, passé par le Paris Saint-Germain, la S-ROM, le FC Barcelone ou encore Everton et qui compte bien sûr de nombreuses sélections avec l'équipe de France. Autre anniversaire du jour, celui d'Enora Malagré, qui fête ses 46 ans, animatrice de radio et de télévision, qui, mon petit doigt me dit qu'on va peut-être la rentendre bientôt. Voilà, j'en en dis pas plus. Et puis, le 20 juillet, c'était en 73, le monde apprend la disparition de Bruce Lee, à seulement 32 ans, véritable icône des arts martiaux. Il révolutionne le cinéma d'action avec des films comme La Fureur de Vaincre, La Fureur du Dragon ou Opération Dragon. Plus de 50 ans après sa disparition, il reste une référence incontournable, une référence comme notre docteur Gérald Kierzek, qui arrive dans les prochaines minutes, qui nous parle de la cicatrisation après un coup de soleil ou un bobo. Ça devrait être utile pendant l'été.
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0: 6h15, on retrouve comme chaque matin le docteur Kierzek qui est avec nous en plein été. Forcément, les conseils sont adaptés ce matin, un classique. Mais comment bien cicatriser cet été, docteur ?
5: Bonjour à toutes et à tous. Aujourd'hui, on parle de ce petit désagrément estival qui arrive toujours au pire moment. Une petite blessure, un coup de soleil qui pèle, une éraflure en faisant du vélo. Et là, on se demande comment on va faire pour bien cicatriser. Parce que c'est vrai qu'en été, entre le soleil, la chaleur, le chlore, le sable, la peau, elle a du mal en fait à faire son travail de réparation. La cicatrisation, c'est une véritable chorégraphie biologique. 3 actes. L'inflammation, c'est pour ça que c'est rouge et c'est chaud au début. Ensuite, la prolifération, la peau se reconstruit. Et ensuite, le remodelage, c'est la cicatrice qui va se renformer. Mais en état, en fait, il y a des troubles faits. Les UV, bah oui, le soleil, ça ralentit la cicatrisation. Et puis, ça peut même la colorer, cette cicatrice. La transpiration, ça macère, ça favorise les infections. Et puis, l'eau de mer ou de piscine, bah avec le sel ou le chlore, ça va assécher. Résultat, une simple éraflure peut mettre 3 fois plus de temps à guérir qu'en hiver et laisser une tache brune disgracieuse. C'est ce qu'on appelle l'hyperpigmentation. Alors, les signes, bah, il faut surveiller une plaie qui reste rouge, chaude, douloureuse après 48 heures. Il faut surveiller l'apparition de pus, voire une pigmentation, des points noirs à la surface. Ça signe qu'une croûte s'est infectée en dessous. Et puis, une lenteur à se refermer. Mais tout ça, ce sont des signes de cicatrisation qui ne se passent pas très bien.
0: Et docteur, les bons gestes à adopter dès qu'on a un bon coup de soleil ou de la blessure, je ne sais pas si par exemple on est resté sur la plage un peu trop longtemps ou qu'on a joué dans les cailloux. Bon, comment on peut faire pour que ça cicatrise nickel sans passer par la case dermatologue ?
5: Dès la blessure, dès les premières heures, on nettoie doucement mais sérieusement de l'eau tiède et du savon ou du sérum physiologique, pas d'eau oxygénée, ça risque de brûler. On rince abondamment, on enlève toutes les saletés. Ensuite, on désinfecte sans excès. Une application de chlorhexidine, par exemple de la diséptine, de l'hibiscrub. Attention, la bétadine peut colorer la peau, mais c'est temporaire. Et on évite justement tout ce qui colore. Troisième conseil, on protège par un pansement adapté, une petite plaie propre, un pansement hydrocolloïde par exemple, ou un pansement simple. Là, vous allez demander conseil à votre pharmacien ou pharmacienne préférée. Et puis pendant l'été et les semaines suivantes, en fait, l'ennemi, c'est le soleil. Parce qu'une cicatrice exposée aux UV, elle va foncer et elle va se colorer de manière définitive. Donc il faut vraiment la protéger, mettre une crème solaire indice 50+, ou même la protéger physiquement avec un chapeau, un pansement, ce que vous voulez. Et puis l'autre conseil, c'est d'hydrater, de masser sans irriter. Et si vous avez des antécédents de cicatrices kéloïdes, vous savez, qui sont hypertrophiques, prévenez votre médecin, allez consulter. Il pourra vous prescrire des pansements adaptés à porter quelques heures par jour pour aplatir la cicatrice. Allez, bon été, bonne santé, à l'écoute d'ici, bien sûr.
0: Voilà, on prend soin de vous, même l'été avec le docteur Kierzek. Nous, on prend soin aussi de vous, mais on s'intéresse à vous et à vos témoignages de l'été. Qu'est-ce qui vous rend heureux et heureuse l'été? Eh bien, on écoute vos plaisirs, comme celui de Jennifer dans les prochaines minutes. Elle aime les bars, les boîtes et les chiens. Peut-être pas tout en même temps, parce que ça peut pas faire très bon ménage.

0: You Baby, sorti en 1974. Bonne matinée, bon début de journée avec Issey Picardie. Les petits plaisirs de l'été, qu'est-ce qui vous régale l'été? Ben nous, on vient à votre rencontre et on vous pose la question justement comme on l'a fait aujourd'hui à Jennifer qui aime un peu tout, les bars, les boîtes et même les animaux.
1: Sur Amiens, ce qui est bien, c'est vraiment le fait qu'il y ait moins de monde. Ça, c'est top. On retrouve un peu Amiens, quoi. Bonjour, je m'appelle Jennifer et j'habite à Thésiglimont. Mes plaisirs de l'été, c'est être en terrasse avec les copains, aller balader mes chiens et aller en boîte le soir.
2: Ça fait beaucoup de plaisir de l'été. Si tu dois en choisir qu'un, ce serait lequel ?
1: Aller boire un verre avec les copains. Parce qu'on rigole, on a une petite planche, un petit verre, c'est sympa. Rien de mieux le week-end.
2: Décris-moi un peu à quoi ressemble ce plaisir de l'été. Vous êtes combien à table ? Qui prend quoi ?
1: Souvent, du coup, les copains, c'est souvent des Spritz Saint-Germain. Parce qu'on adore ça. L'année dernière, ça a été notre boisson préférée. Et souvent, planche charcuterie fromage, un peu des deux pour faire plaisir à tout le monde. L'année dernière, ça a été beaucoup au passage, parce que leurs planches, elles sont pas mal. Et sinon, après, on aime bien descendre sur Saint-Leu, ou sinon, on allait aussi à l'Arche pour après sortir en boîte.
2: Tu parles de la boîte de nuit, justement. Tu as dit que c'était dans tes plaisirs de l'été. Pourquoi ?
1: Bah parce que j'étais en pleine rupture amoureuse et du coup c'était bien avec les copains, on faisait la fête jusque 5h du mat et on pense à rien et on kiffe.
2: Et promener tes chiens ?
1: Souvent je vais les promener tôt le matin, s'il fait très chaud comme aujourd'hui par exemple. Et j'aime bien parce que du coup ils sont heureux, les paysages à la campagne ils sont incroyables et voilà. Les petits levers de soleil c'est top.
0: C'est la Picardie, ça. Bien sûr que c'est beau, bien sûr qu'on aime. Bon, on aime aussi la musique d'Issey Picardie. Avec Oria, soirée mondaine tout de suite. Juste après, c'est l'horoscope. Qu'est-ce que nous réservent les astres en ce 20 juillet 2026? On va tout savoir avec Catherine Viguier.

0: Orias, soirée mondaine sur votre radio ici Picardie, presque 6h30, l'info locale revient dans 4 minutes. Avant ça, on va se tourner vers les astres.
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0: C'est l'heure de l'horoscope, celui de Catherine Viguier. Et Catherine, une météo astrale sous quel auspice ce matin?
5: Ah, il y a des oppositions.
6: Bélier, vous êtes partagé entre aller de l'avant et patienter. En août, vous saurez.
5: Taureau, vous vous refaites une santé morale, physique et tout sera réussi.
6: Gémeaux, on vous suit ou pas, peu importe, vous voulez vivre comme vous le sentez.
5: Cancer, de très bonnes choses au sujet de la famille ou de votre lieu de vie, il ne faut rien lâcher.
6: Lion, jolie journée, vous sentez que la vie est belle en vous baladant, en changeant quelque chose à votre quotidien.
5: Vierge, prenez des initiatives, surtout aujourd'hui côté finance, cela vous rassurera.
6: Balance, vous pourriez ressentir des blocages, mais il ne faut pas s'arrêter, il faut persévérer.
5: Scorpion, il faudra canaliser des pensées sombres à un léger vague à l'âme, vous savez faire.
6: Sagittaire, vous menez si bien les équipes et aujourd'hui vous organisez, vous gérez, on compte sur vous.
5: Capricorne, et si vous receviez une annonce au sujet de votre avenir professionnel aujourd'hui, c'est possible.
6: Verseau, en pleine remise en question, vous passez plutôt une bonne journée, douce, bien entourée.
5: Poisson, vous avez envie, besoin d'aimer fort, sensuellement, et c'est possible aujourd'hui.
6: Et pour nous tous, la Dolce Vita, on se la crée.
0: Ça, c'est important. 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
0: Vous avez choisi ici Picardie, 6h30, Lisa Mélia, dans les prochaines minutes, départ dans le passé industriel de la Somme.
7: Ah oui, c'est une nouvelle série qui commence cette semaine sur ici Picardie. On s'intéresse à ce passé industriel, 5 épisodes et on commence à Haï sur Somme.
0: Alors on a un riche passé ici dans la région, c'est top de pouvoir le découvrir. On rappellera des souvenirs aussi, c'est vrai. 03 22 92 58 58, ici
8: 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Les champions du monde de foot pour les 4 prochaines années, ce sont eux, les Espagnols. L'Aurora s'est imposée face à l'Argentine. 1-0, deux images à retenir de cette finale, la fête dans les rues en Espagne et Lionel Messi en pleurs. Maigre réconfort pour Kylian Mbappé, sacré meilleur buteur du tournoi, il garde la tête du classement historique. Et des analyses vont être menées sur les ossements de Delphine Jubilard pour déterminer les causes de sa mort. 5 ans et demi après sa disparition, le parquet a confirmé hier soir que les os découverts la semaine dernière appartiennent bien à l'infirmière. Ils ont été retrouvés suite aux aveux et aux indications de son mari Cédric. Une piétonne tuée à Paris, projetée sur 20 mètres, percutée au niveau d'un passage piéton par une voiture qui roulait à plus de 100 km/h. Deux personnes ont été interpellées quelques minutes après. Le véhicule était immatriculé en Pologne. Du cannabis a été retrouvé à l'intérieur. Une enquête pour homicide routier est ouverte. Les députés votent une dernière fois ce soir sur la loi d'urgence agricole après l'accord trouvé avec les sénateurs la semaine dernière. Texte controversé qui prévoit notamment de réautoriser un pesticide interdit. 3 maisons brûlées et 50 personnes évacuées à Trignac, près de Saint-Nazaire, en Loire-Atlantique. Dans le Var, 200 hectares parcourus par les flammes aux Arcs et à Tarado. Ce matin, 27 départements sont placés par Météo France face au risque en orange, face au risque élevé de feux de forêt. Et puis, plus que 6 départements du Sud en vigilance orange canicule ce matin. Il s'agit de l'Hérault, du Gard, des Bouches-du-Rhône, du Var et de la Corse.
0: Cyril Ardo et le 90 secondes, j'ai annoncé ça d'une manière assez exceptionnelle, dirons-le. J'ai rappelé le numéro de la radio, effectivement. Bon, au moins vous l'avez, et puis au moins maintenant on sait que c'est Cyril Ardo, et donc on retrouvera d'ailleurs dans un peu moins d'une heure. Lisa Mélia, par contre, c'est avec vous maintenant qu'on se plonge dans le riche passé industriel de la Somme.
7: Oui, on vous propose jusqu'à vendredi de revenir sur des épisodes marquants de l'histoire samarienne et picarde, terre d'industrie. Aujourd'hui, direction Haye-sur-Somme en métropole d'Amiens. Pendant plus d'un siècle, l'usine textile Carmichael a fait vivre la commune jusqu'à la fermeture en 1983. On y fabriquait de la toile de jute pour emballer les aliments, les médicaments ou encore la lessive. Jeanne Dossé, vous avez rencontré un ancien salarié.
9: L'histoire démarre il y a 120 ans dans la famille de Claude Nock.
10: Mon grand-père a commencé à travailler chez Carmichael en 1906, à peu près en même temps que ma grand-mère. Mon père avait travaillé aussi et ma mère, elle nous a élevés. Après, elle a travaillé chez Carmichael.
9: Claude y rencontre aussi son épouse. Il rentre chez Carmichael avant sa majorité.
10: On apprend à se lever le matin, on apprend à se discipliner. J'ai connu un chef d'atelier, si j'étais pas rasé, il me le faisait remarquer.
9: En 17 ans, Claude Nock gravit les échelons de cette entreprise.
10: Il fallait fabriquer du fil à partir de fibres de jute, en grande partie pour faire des sacs, pour mettre tous les produits alimentaires, le sucre, le café, le blé. On pouvait fabriquer 100 mètres, 150 mètres et dès qu'on a fabriqué du polypropylène, on pouvait fabriquer jusqu'à 1000 mètres de toile par jour.
9: La force de Carmichael, c'est aussi tout l'environnement de l'usine.
10: Ils ont commencé à construire des maisons ouvrières pour éviter que le personnel s'en aille travailler ailleurs. Il y avait aussi un économa, vous vendez de tout, épicerie, des vêtements, du charbon. Et il y avait une crèche, les bains-douches, un stade, une salle de spectacle aussi. À l'époque, c'était merveilleux.
9: Mais la concurrence étrangère éprouve la production et en 1983, le coup près tombe.
10: Il y avait une réunion à Paris, je me rappelle toujours, que j'ai appris que l'usine fermait. Et je passe un coup de fil à mon chef. Tiens-toi bien, je dis, on est fermé. Il dit, c'est pas possible. Le directeur, il était sur le cul.
9: Le lendemain, tous les salariés sont mises au courant.
10: Chez Carmichael, il y avait beaucoup de personnel féminin. Quand j'ai annoncé ça, ils pleuraient, les femmes pleuraient.
9: Des manifestations s'organisent en vain. Licencié Claude Nock rebondit chez Boussac-Saint-Frère jusqu'à la fermeture de l'usine en 2004. Mais Carmichael reste dans son cœur. Le retraité en a même fait un livre.
10: Toutes les personnes que j'ai vues gardaient tous des bons souvenirs. C'était pas toujours facile, mais c'était leur usine. Ils ont passé leur jeunesse, leur vie dans l'usine.
9: Son espoir désormais que la friche Carmichael soit réhabilité. Claude Nock ne sait pas en quoi, mais a une certitude.
10: Carmichael, c'est un lieu de vie. Ce terrain, il faut que ça apporte de la vie.
7: Et quelques bâtiments de Carmichael sont encore debout à Haye-sur-Somme, entre le fleuve et la route. Il y a 2 ans, l'établissement public foncier et la mairie ont signé un partenariat pour requalifier la friche. Dans les infos ce matin, on parle aussi du textile. Côté recyclage, le marché n'est pas mûr, assure une responsable de la marque Picard de vêtements Devred, alors que les grandes entreprises ont désormais interdiction de détruire leurs invendus. On y revient dans le prochain journal à 7h. On donnera aussi la parole à des Samariens qui se battent pour faire revivre la ligne TER entre Abbeville et Le Tréport-Mers-les-Bains. Comme toujours, le nerf de la guerre, c'est l'argent. Et côté température, c'est plutôt doux aujourd'hui.
0: Oui, c'est doux et c'est un beau ciel bleu aussi pour commencer la semaine. Peut-être quelques nuages là en Picardie-Maritime ce matin qui vont partir très vite, histoire qu'on puisse bien en profiter. Profiter par exemple des températures, vous l'avez dit, fraîches, les Amélia, parce que eh bien on a 16 au plus fort de la matinée à Laon, à Saint-Quentin et à Montdidier, 17 à Amiens, au Crotoy et à Beauvais. Ensuite, cet après-midi, c'est 20 à Oult, 21 à Chauny, 22 à Abbeville, Albert, Amiens, 23 à Beauvais, mais aussi à Soissons.
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0: Vous êtes sur la route à 6h35. L'accident qui avait lieu tout à l'heure sur la rocade amiénoise à hauteur de Dury n'est plus. Tout va mieux donc dans ce secteur. Seul à la gare de péage d'Amiens-Dury, justement, un véhicule est arrêté sur les voies qui peut perturber la circulation. Ailleurs, c'est très calme. On notera un danger qui persiste aussi, celui d'un câble à haute tension sur la chaussée à Villers-Cotterêts. C'est vraiment dans le sud de la région. Voyez des choses changer. Vous nous appelez 03 22 92 58 58.
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0: À Ah, je l'ai attendu. Ah oui, oui, oui. Quand j'ai lu ça un petit peu plus tôt d'arriver à la radio ce matin, je me suis dit, ah oui, 6h36, Macumba, pourquoi pas. Jean-Pierre Madère, pourquoi pas. Ben, ouais, c'est maintenant, on va vous sortir du lit, on va en profiter. Vous pouvez même lever les mains, bouger, faire ce que vous voulez.

0: Jean-Pierre Madère, Macumba qui va danser, chanter, enfin ce morceau en tout cas, il va tourner tout au long de l'été, mais pas que, c'est indémodable, on adore.
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0: Bonjour la Picardie, bon début de journée puis bon début de semaine aussi. Nous sommes le 20 juillet, j'ai l'impression qu'il y a de moins en moins de personnes en Picardie. Alors si, il y en a sur la côte, il y en a un peu partout en vacances. Il y en a encore qui bossent, courage à vous toutes et à vous tous. On est avec vous, on est parti aussi pour commencer cette journée en vous offrant des cadeaux. Un passe famille pour le zoo d'Amiens, tiens ça fait plaisir. Deux entrées adultes, deux entrées enfants, c'est ce que vous gagnerez avant 7h. Mais avant, on va vous faire voyager dans l'histoire Picarde. Il y a 110 ans, avec la Bataille de la Somme, et ici Picardie vous propose tout l'été de découvrir les objets d'une bataille. C'est aussi une exposition que vous pouvez voir à l'Historiel de Péronne jusqu'au 6 décembre. Aujourd'hui, on va retrouver Stéphane Audouin-Rousseau, c'est le directeur d'études et le président du Centre international de recherche de l'Historiel de la Grande Guerre. Bonjour Stéphane.
3: Bonjour Louis.
0: Alors l'objet du jour, c'est une robe de deuil anglaise.
3: Cet objet est une robe de deuil anglaise. Dès le début de la guerre, les pertes sont énormes. La mort de masse au front se voit à l'arrière, à travers les vêtements de deuil portés dans l'entourage de chaque disparu. La douleur donc se montre dans l'espace public, surtout parmi les classes supérieures britanniques qui seules ont les moyens de s'offrir une tenue en fait luxueuse et sophistiquée, avec le chapeau de deuil et la voilette qui cache presque entièrement le visage de l'endeuillé. Curieusement, avec le temps, la douleur se montre moins. La banalisation de la mort au front a rendu moins fréquentes les spectaculaires tenues de deuil du début de la guerre, alors que la mort, elle, se faisait de plus en plus fréquente. Autour de chaque civil, en effet, au Royaume-Uni, comme en France, comme en Allemagne, des cercles de deuil de plus en plus peuplés de disparus s'étoffaient progressivement. La Grande Guerre est d'abord une histoire de la douleur.
0: Si vous voulez voir cette robe de deuil en photo, rendez-vous sur notre site ici.fr ou directement à l'Historiel de Péronne. La musique qui arrive, c'est REM d'ici 3-4 minutes. Mais avant, on va trancher une grande question si vous avez un animal de compagnie. Est-ce mieux d'avoir un collier ou un harnais? C'est notre vétérinaire qui y répond d'ici 30 secondes.
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0: Il est presque 6h45. On va vous retrouver, docteur Pierre Fabin, notre vétérinaire ici Picardie. Bonjour docteur.
4: Bonjour Louis.
0: Alors, collier ou harnais? Parce que quand on promène son chien, c'est souvent la grande question. Vous allez y répondre.
5: Au final, c'est surtout une question de bon sens et surtout de morphologie. En gros, le bon choix, c'est celui qui respecte l'anatomie et le comportement de votre chien. Un collier classique, c'est simple, pratique, facile à enfiler et on peut le laisser en place. Mais il a ses limites. Sur un chien calme, qui marche tranquillement au pied, aucun souci. Mais si votre chien tire comme un forcené, là, ça se complique. La pression se fait directement sur la trachée. Ça peut provoquer de la toux, voire des lésions chez les plus sensibles. Il faut être très vigilant, surtout chez les chiens de petite taille avec une trachée fragile. Pour eux, c'est non direct. Le harnais, lui, répartit les forces sur le poitrail et le dos. C'est beaucoup plus confortable et physiologique, surtout pour les chiens dynamiques et ceux qui ont des problèmes de cervical. Les chiens âgés, un peu arthrosiques, les molosses ou les teckels, par exemple.
0: On entend parfois que le harnais, il fait un peu tirer davantage le chien, est-ce que c'est vrai ça?
5: C'est ce qu'on entend, oui, mais en réalité, c'est souvent faux. Ce qu'on observe, c'est quand on change de matériel, le chien teste. Il sent que ça n'est pas pareil, que la pression a changé et il cherche parfois à se dégager. C'est juste une phase d'adaptation. D'ailleurs, beaucoup de chiens qui tirent avec un harnais tirent aussi avec le collier. Simplement, avec un collier, comme la traction se fait sur la gorge, il risque de tousser, de s'étrangler, donc il tire un peu moins. Mais ce n'est pas de la magie, c'est juste qu'ils se font mal. Il existe aujourd'hui des harnais dits anti-traction avec une attache frontale au niveau du poitrail qui permettent de désamorcer la poussée, mais harnais au collier, le seul levier, c'est l'éducation.
0: Bon, donc si on résume, c'est harnais pour tout le monde, quoi.
5: Pas forcément. Le collier reste très bien pour les promenades de tous les jours, surtout avec un chien calme et bien éduqué qui marche au pied. C'est simple, facile à enfiler, parfait pour une petite sortie tranquille. Mais dès que la balade devient plus sportive, plus longue ou qu'on veut trotter un peu ensemble, là c'est harnais direct. Et dans tous les cas, on oublie les colliers étrangleurs à pointe ou à décharge électrique. Ça n'apprend rien et ça fait juste mal.
0: Et voilà, c'est les conseils du docteur Pierre Fabin qu'on peut écouter à tout moment sur ici.fr. France Gall pour la musique et Chaney Happy People pour la musique. France Gall juste après, on va y arriver. Oh oui, c'est lundi matin, on y va tranquillou pilou comme on dit. En passe famille pour le zoo d'Amiens. Ça par contre, c'est du vrai de vrai. C'est ce que vous allez gagner d'ici 3 minutes avec votre radio ici Picardie. Bon début de journée.

Shiny Happy People, REM sur votre radio ici Picardie. Très belle matinée, très bon réveil avec vos messages qui arrivent un peu partout sur WhatsApp, notamment 03 22 92 58 58. Comme Marie-Pierre, elle a 8 petits degrés en ce moment, ciel clair, pas de vent. C'est vrai qu'il fait frais quand même en Picardie, mais je ne pensais pas. 8 degrés, voyez-vous quand même. Bon, en matinée, on annonce jusqu'à 16, mais là, on part très bas. D'un côté, tant mieux, ça fait refroidir les maisons. Et on ne va pas dire non. Mais on va pas dire non plus pour les 3 plus de votre radio ici Picardie, info pratique, locale, utile et sympa. La première info, elle est locale avec une idée de sortie originale près d'Amiens. Le popcorn labyrinthe au cœur d'un champ de maïs. Vous allez partir à la recherche de la sortie, bien sûr, en résolvant des énigmes et en révélant des défis en famille ou entre amis. À la tombée de la nuit aussi, vous pourrez faire tout ça. Ça rajoute une autre atmosphère quand même dans le parcours nocturne, la murder party et même des nuits de l'horreur pour les plus courageux. Une aventure donc à vivre tout l'été. C'est donc le popcorn labyrinthe à côté d'Amiens. La deuxième info est pratique. Après plusieurs mois de travaux, le pont de la Bouvaque à Abbeville est de nouveau accessible aux promeneurs. Un passage très attendu qui permet de retrouver la boucle complète au cœur de ce parc naturel. Véritable écrin de verdure aux portes de la baie de Somme, entre étangs, sentiers ombragés, oiseaux et fameuse source bleue, le parc de la Bouvaque, donc totalement accessible dès maintenant. La troisième info, elle est sympa et pour cette direction, le zoo d'Amiens Métropole à deux pas du centre-ville. Ce parc de 8 hectares abrite plus de 900 animaux et près de 90 espèces. Entre les girafes, les tigres, les manchots, les nombreuses animations quotidiennes, c'est l'occasion de voyager au cœur de la biodiversité sans quitter la Picardie. D'ailleurs, on va se réveiller avec les animaux du zoo à l'occasion d'une matinale spéciale ce mercredi dès 6h du matin. Vivez avec nous le moment exceptionnel, le réveil des girafes. Quand même, on sera en direct avec les soigneurs pour découvrir par exemple ce que prennent les girafes au petit-déj. Alors si vous voulez, vous aussi, aller voir ces girafes et tous les autres animaux du zoo d'Amiens, gagner ce passe-famille, 2 adultes, 2 enfants pour les entrées, il faut répondre à la question suivante. Quel est le plus grand félin du monde? Est-ce le tigre ou le guépard? Vous avez la réponse. Appelez-nous au 03 22 92 58 58. En attendant, tiens, France Gall avec Babacar, le bon son d'ici Picardie pour bien commencer la journée.

0: France Gall, Babacar, sorti en 1987. Ici Picardie, il est presque 7h et c'est l'heure de jouer avec Pascal Delon. Bonjour Pascal.
1: Bonjour Louis, vous allez bien?
0: Bah ça va et vous?
1: Oui, impeccable. Bon. On se prélasse encore un petit peu dans son lit. Là.
0: Ah bah écoutez, prenez le temps, allez-y. Hein, franchement, alors là, il n'y a pas de problème. Vous avez fait quoi ce week-end? Racontez-nous un peu, Pascal.
1: Alors, on fait des brocantes ce week-end.
0: Ouais, vous avez trouvé des petits trucs ou...
1: Ah oui, j'ai trouvé des petits trucs. J'ai trouvé des bandes dessinées, des petits soldats de plomb, tout ça.
0: Ah, vous êtes un collectionneur, je le sens, Pascal. Vous collectionnez plein de trucs.
1: Oui. Moi, je suis collectionneur. Oui.
0: Bon, bah, écoutez, ça, c'est le bonheur. D'aller trouver justement sur les brocantes. C'est vrai qu'on, même sans forcément acheter, parfois, on aime bien faire un petit tour comme ça. On voit des objets qu'on ne voit plus, des objets d'antan aussi.
1: Exactement.
0: C'est vrai.
1: Exactement.
0: Bon. Pascal, ce qui fait aussi plaisir, c'est d'aller au Zoo d'Amiens, on est d'accord. Deux entrées adultes, deux entrées enfants, c'est un passe-famille donc, qui est à gagner ce matin, avec une question somme toute assez simple, mais qui peut appeler quand même à des réflexions, parce que quand on vous demande quel est le plus grand félin du monde, le tigre ou le guépard, pas simple, hein, Pascal.
1: Le tigre, c'est le plus grand, et le guépard, ça doit être le plus rapide.
0: Ah oui, c'est ça, le tigre, le plus grand. c'est même plus précisément le tigre d'amour de Sibérie qui est le plus grand, alors voyez-vous. Ça donne pas forcément envie de le rencontrer, celui-là. S'il a mangé. Et puis derrière la vitre du zoo, peut-être aussi, c'est quand même mieux. Hein. Bon, le zoo d'Amiens, Pascal, vous allez pouvoir y aller. Vous emmenez qui avec vous?
1: Alors, les deux petits-enfants qui sont là, on devait y aller la semaine dernière, et puis la semaine dernière, vous aviez dit que c'était fermé. L'après-midi.
2: Là, normalement, les horaires sont revenus à la normale. Vous allez pouvoir en profiter,
1: donc,
2: Pascal.
1: On a bien fait d'attendre. Et puis,
0: voilà, le destin a bien fait les choses. Bon, bah écoutez, impeccable. Pascal, c'est le top. Et puis nous, on y sera d'ailleurs mercredi, si vous voulez passer nous voir. On y est jusqu'à 11h. On va pouvoir justement se réveiller avec les animaux de 6h à 11h. Ça, c'est top. Écoutez, Pascal, je vous souhaite un très bon lundi et je vous dis à très bientôt. Quelle est la première radio de la Somme, quand même, Pascal?
1: Merci,
0: vous êtes au top. Bisous, ciao.
1: Allez. Ciao.
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0: Et justement, restons un petit peu dans l'ambiance du zoo et des animaux avec la question qu'on pose à Ocho Picard ce matin. Si tu pouvais parler à un animal, qu'est-ce que tu lui dirais? Écoutez les réponses.
5: Bah, moi je serais le chat, pour lui demander d'arrêter de faire des vents à tout le monde parce que, à force, ça devient un peu énervant.
6: Bah, moi aussi, ça serait le chat, En plus, mon chat, il fait que dormir et manger, donc je lui dirais si tu peux un peu arrêter de dormir sur moi parce que, des fois, je dois me lever, il commence à me griffer. Et en plus, à chaque fois, je lui donne des croquettes. Genre, les croquettes, il s'en fout, il lèche ma main.
7: Je serais un hamster pour chouchouter parce que les hamsters, c'est tout doux et tout moelleux.
8: Alors moi, ça serait le cheval. J'aimerais lui dire moi, je monte sur son dos, mais je te fais confiance, hein, j'ai pas envie qu'il me fasse tomber parce que j'ai une copine, elle s'est cassée la clavicule.
9: Les poules, parce que les poules, tu leur mets tout, ça mange. Alors, comment ils font pour manger une poule? Tu leur mets un morceau de poulet, ils le mangent. Un morceau de pigeon, ils le mangent. Tout ce qu'ils voient, ils le mangent. C'est horrible.
10: En fait, moi, si je pouvais parler à un cheval, je lui dirais des choses sympas et aussi je lui dirais s'il te plaît, tu peux ne pas me marcher sur le pied parce que je me suis déjà fait marcher deux fois sur le pied par un cheval, même si j'ai rien eu, ça fait mal quand même. Du coup, je lui demanderais de pas marcher sur le pied et puis je le chouchouterais.
0: Ah, il y en a des choses à dire aux animaux, ça c'est certain. Bah justement, on va informer les humains, les animaux, bref, tout le monde, puisque une nouvelle heure commence sur votre radio ici Picardie.
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0: Merci d'avoir choisi la première radio de la Somme. Elle s'appelle Ici Picardie, il est 7h. Et l'info à 7h, c'est avec vous, Lisa Mélia. En France, 35 vêtements sont jetés chaque seconde.
2: Et selon le même rapport de l'ONG Oxfam, entre 15 et 45 milliards de vêtements sont enterrés et incinérés sans même avoir été portés une seule fois dans le monde. Pour lutter contre la pollution grandissante de l'industrie textile, les grandes entreprises ont désormais interdiction de détruire leurs invendus. C'est une mesure européenne. Une politique que pratique déjà Devray, d'enseigne aminoise de prêt-à-porter. Elle organise deux bras braderies par an et elle donne aux associations, mais ça ne suffira bientôt plus, reconnaît Laurence Churon, responsable qualité et RSE chez Devred.
11: On sait qu'il y a des choses qui vont se mettre en place dans le futur, mais c'est pas encore prêt. Il y a des organismes qui vont se développer pour recycler les matières. On y croit beaucoup. Mais c'est pas mûr, le marché est pas mûr là-dessus. Donc les quelques années à venir, on va dire, elles vont être un petit peu compliquées pour toutes les entreprises, quoi. Nous, on va continuer à donner tant qu'on peut, mais le problème, c'est qu'à un moment donné, quand le marché est saturé, ben vous savez pas quoi en faire, quoi. Vous pouvez toujours donner si les gens n'en veulent pas. Voilà, c'est compliqué, hein. Et clairement, la loi n'est pas assez claire là-dessus. C'est-à-dire, vous avez plus le droit, mais qu'est-ce que vous allez en faire ? Ben et ça va mettre du temps. Ça va pas venir comme ça du jour au lendemain. On s'improvise pas à faire de la seconde main du jour au lendemain ou à faire de la réparation. C'est tout cet aspect-là qui est compliqué. Parce qu'en plus, le marché, ben, maintenant, il est saturé, quoi.
2: La mesure s'applique pour l'instant aux grandes entreprises. Les PME seront concernées à compter de juillet 2030. Une petite fille de 5 ans s'est noyée au camping Le Royaume de Fort-Mahon hier en fin de journée. Elle était consciente à l'arrivée des secours. Ce sont les surveillants de baignade qui l'ont sortie de l'eau, mais considérée blessée grave. Les pompiers l'ont transporté à l'hôpital d'Amiens. Un motard grièvement blessé dans un accident hier peu avant 14h à Breil-les-Mareuil, à l'ouest de la Somme. On ne sait pas pourquoi il a perdu le contrôle, il a été héliporté vers le CHU d'Amiens. On ne sait pas pourquoi non plus une voiture a fait une sortie de route et plusieurs tonneaux sur la D112 à l'Étoile. Deux hommes de 23 et 25 ans étaient sortis de l'habitacle à l'arrivée des pompiers, emmenés à l'hôpital pour traiter leurs blessures. Le distributeur de Label Chèvrerie à Haï-sur-Somme a rouvert ses portes hier au lendemain d'un cambriolage. Les propriétaires de la ferme qui fait des yaourts et des glaces à base de lait de chèvre ont découvert le méfait tôt samedi matin. La boutique ne peut pas encore rouvrir à cause des dégâts, mais le distributeur automatique est de nouveau en service.
0: Depuis 8 ans, il faut prendre un bus pour rejoindre Mers-les-Bains depuis Abbeville.
2: 8 ans que la ligne TER est fermée à cause du mauvais état des rails. Plusieurs associations se battent pour sa réouverture. Elles ont financé 2 études indépendantes. Et la seconde est sortie il y a 10 jours. Elle est claire. La ligne serait viable avec un potentiel de 2000 voyageurs quotidiens. Brigitte Troquet, la présidente du comité de sauvegarde et de développement des lignes ferroviaires du Tréport-Mers, n'a aucun doute, la ligne est même nécessaire.
12: La Picardie, c'est l'ouverture sur Amiens, sur Lille. On a un bassin d'emploi dans le Vimeux, un bassin d'excellence avec des entreprises de robinetterie, de serrurerie qui sont reconnues mondialement, beaucoup de personnel. La liaison routière entre Abbeville et Tréport, 10 000 véhicules jour. Donc il y a un potentiel énorme. On espère qu'à la rentrée, il y aura un comité de pilotage qui va se réunir et qu'on va enfin prendre des bonnes décisions.
2: Mais le nerf de la guerre, comme toujours dans ce genre de dossier, ce sont les finances, répond Christophe Coulon, vice-président de la région Hauts-de-France en charge des mobilités.
13: Le problème de fond, c'est les moyens de financer l'opération. Quand il s'agit de réunir les moyens de payer 80% d'un chantier à 100, 120, 140 millions d'euros, on voit tout de suite la nature du problème. La nature du problème, c'est la région, bien qu'elle en ait la volonté, elle n'a plus les moyens de pouvoir financer la rénovation complète de cette voie. C'est ça le seul problème, en fait.
2: Et la région pointe notamment du doigt le désengagement croissant de l'État depuis le protocole signé en 2022. Le Conseil régional assure 80% du poids financier des chantiers ferroviaires, assure Christophe Coulon. C'est un classique de l'été avec l'arrivée des touristes et la hausse de la fréquentation. Le service départemental en charge de la répression des fraudes augmente la cadence des contrôles sur les marchés. Ils étaient au Crotoy en fin de semaine dernière avec une longue liste de vérifications.

0: donc le contrôle effectivement se poursuit ensuite au bureau où on confronte les photographies qu'on a pu faire, les allégations avec les bons de commande, les factures qu'on demande. Voilà, donc il y a vraiment une phase de contrôle sur place où certains constats sont faits et une poursuite de l'enquête ensuite au bureau.
1: Et on retrouve Bénédicte Schmitz plus en longueur dans une quarantaine de minutes. Elle est notre invitée ce matin.
2: Il avait annulé sa visite à la dernière minute.
1: Le ministre délégué en charge de la transition écologique est attendu en forêt du domaine de Chantilly ce matin pour parler adaptation face au dérèglement climatique. Une partie des arbres du domaine se meurt depuis des années. Le château mène aussi des expérimentations avec des essences réputées plus résistantes au manque d'eau et à la chaleur. Sacre de l'Espagne et rendez-vous dans 4 ans. Le mondial de foot s'est achevé sur la victoire de la Rora 1-0 contre l'Argentine. Maintenant que la compétition est terminée, les Français vont digérer leur déception et accueillir le successeur de Didier Deschamps. Sauf retournement de situation, ce sera Zinedine Zidane. Il a déjà un agenda bien rempli, Julien Froment.
3: Le calendrier s'annonce chargé pour Zinedine Zidane. Son staff technique à peine constitué, l'ex-meneur de jeu des Bleus, va entrer dans le vif du sujet mi-septembre avec sa toute première liste. On pourra déjà voir dans quelle direction il veut mener l'équipe de France. Et puis, en l'espace de 15 jours, à la fin du mois, 4 tests, 4 matchs de Ligue des Nations, avec pour sa grande première, le 25 septembre, un déplacement compliqué en Turquie, dans la banlieue lointaine d'Istanbul, à Izmit. Ça, c'est pour son premier match. 3 jours plus tard, nouveau déplacement en Belgique. Cette fois-ci, mais la date à retenir, c'est celle du 2 octobre. Les retrouvailles avec le public français, avec le Stade de France, face à une vieille connaissance, l'Italie, qui lui aura causé tant de bonheur et tant de tourments dans sa carrière de joueur. La finale de l'Euro 2000 pour les bons souvenirs, la finale de la Coupe du Monde 2006 pour les moins bons. Et déjà, un objectif clair, gagner, tel est son destin et celui de l'équipe de France.
1: Julien Froment. La journée sera plutôt lumineuse, Louis.
2: Ah oui, un grand soleil en Picardie, ça fait du bien pour commencer la semaine. Quelques nuages, mais ça c'est très léger du côté de la Picardie maritime ce matin, ça va partir vite, histoire de bien profiter parce que les températures sont bien plus fraîches que la semaine dernière, avec ce matin 16 à Lens, à Saint-Quentin et Montdidier, 17 à Amiens, au Crotoy et à Beauvais, ça c'est au plus fort de la matinée. Ensuite cet après-midi c'est 20 à Oult, 21 à Chauny, 22 à Abbeville, à Albert, à Amiens, 23 à Beauvais et à Soissons. Vos conditions de trafic à 7h07 en Picardie, bon, c'est très calme sur l'ensemble du réseau Picard. Il n'y a pas grand chose à vous signaler, si vous dire de faire attention si vous circulez à Villers-Cotterêts. Le câble haute tension qui était sur la chaussée pont kilométrique numéro 3 a normalement été décalé hors des voies de circulation, c'est-à-dire que ça roule un peu mieux, mais vous faites quand même attention sur ce secteur. Dans les grandes agglomérations de la région, ça va plutôt bien, tout comme dans les gares. Si vous voyez des choses changer, passez-nous quand même un coup de fil. 03 22 92 58 58.
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2: Un morceau qui nous fait aussi bien chanter et bien danser, celui de Joe Dassin, Dans les yeux d'Émilie, sorti en 1978. Bon réveil.
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0: voilà. Mais qu'est-ce qu'on est bien avec le soleil qui se lève, là, le soleil qui rentre dans la maison, vous ouvrez vos volets, boum, vous entendez quoi? Joe Dassin dans les yeux d'Emily. Alors là, la bonne journée, elle est assurée, je vous le dis.
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0: Bonjour la Picardie, bon réveil, on est parti pour commencer la semaine avec vous. Toute l'équipe d'ici matin est là, Lisa Mélia aussi, il y a Félix, il y a Emeline, on est tous ensemble, bien sûr. Et on vous annonce d'ailleurs collectivement une bonne nouvelle, c'est que tout à l'heure, en tout cas avant 7h30, vous allez gagner 120 euros de chèques cadeaux qui sont à dépenser dans tout un tas d'enseignes. 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En attendant, on va revenir sur l'histoire de ce qui a marqué en tout cas l'actualité de cette année. Dans les prochaines minutes avec Gérard Roux, on parlera des crues de cet hiver. Ça, c'est dans 30 secondes.
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0: Mon œil dans le rétro avec Gérard Roux. Tout cet été, on se retourne sur ce qui a marqué depuis le début de l'année l'actualité. Ce matin, retour sur les crues du mois de février.
4: Ça a duré des semaines cet hiver. Aux infos, à la radio, à la télé, des centaines de reportages nous ont raconté le quotidien d'une France sous l'eau, particulièrement sur une large bande à l'ouest. Des Pays de Loire jusque dans le Lot-et-Garonne, en passant par la Charente-Maritime. Des images de fleuves, de rivières qui débordent, qui submergent les champs, les villages, les routes qui disparaissent et les habitants coincés dans leurs maisons qui tentent de se déplacer en Zodiac et parfois évacués par hélicoptère. Au moment des bilans, on s'aperçoit que février 2026 a été le mois le plus pluvieux depuis le début des mesures à la fin des années 50. Ça a commencé en janvier, quand la pluie est pratiquement tombée tous les jours sur la France, jusqu'au 18 février. Et comme les gouttes sont arrivées sur des sols saturés d'eau, cela a provoqué des inondations. Le pays a connu 49 jours de vigilance crue, rouge ou orange, pendant cet hiver. À l'origine de ces intempéries, une succession de perturbations et de tempêtes sur l'ouest, et aussi le pourtour de la Méditerranée. Il y a eu les tempêtes Goretti, Niels et Pedro. Des pluies provoquées par des températures trop douces. En février, souvenez-vous, on a connu des pics à plus de 20 degrés. En moyenne, il faisait 3,5 degrés de plus que d'habitude sur la France. Et quand on sait que 1 degré supplémentaire provoque 7% d'humidité en plus, je vous laisse faire le calcul, les hivers trop doux, c'est la pluie garantie. Ces hivers trop arrosés sont devenus un marronnier pour les journalistes. Un marronnier, c'est une info qui revient régulièrement et dont on parle à chaque fois. Quelques exemples, souvenez-vous, des crues du Pas-de-Calais en novembre 2023, en janvier 2024. En 2021, les pluies et les inondations frappaient le sud-ouest et les Pays de Loire. Pour l'avenir, pas de miracle, c'est ce qui nous attend régulièrement. Ça s'appelle le dérèglement climatique.
0: Autre sujet dans les prochaines minutes, celui de la recherche avec une avancée contre le cancer du poumon. C'est ce que nous annonce Chloé Richard Frotté dans toutes les initiatives d'ici Picardie. Ici, ça marche. Mais avant, la musique, celle de Texas Summerson.

0: Summerson, Texas, sorti en l'an 2000. C'est vrai que dire l'an 2000 comme ça, les Amédias, ça ne nous rajeunit pas non plus, quoi. L'an 2000, l'impression qu'on est...
1: Mais alors, voilà. Moi, je me rappelle du passage à l'an 2000, vous un petit peu moins, je crois.
0: Moi, je m'en suis rappelé quelques mois plus tard, quand je suis né, effectivement. Bon, c'est bien de se rajeunir aussi comme ça. 7h19, tiens, on va parler des bonnes initiatives de Picardie. Et ça, c'est avec vous, Chloé Richard Fruté, bonjour.
1: Bonjour, Louis.
0: On parle d'une avancée scientifique qui a lieu au CHU d'Amiens Picardie. C'est un programme de recherche Impulsion au service pneumonie.
1: Oui, le service pneumologie du CHU Amiens Picardie a fait ce 29 juin le premier essai d'un nouveau type de dépistage du cancer du poumon. Le docteur Nicolas Storm, qui travaille sur le projet, nous explique en quoi ça consiste, Impulsion.
2: Alors, Impulsion, du coup, c'est un programme de dépistage du cancer du poumon qui est implémenté par scanner thoracique. Donc, ça fait quelques années qu'il y a des recherches sur la façon de dépister au mieux les cancers du poumon pour les prendre en charge le plus précocement possible. Et il y a des grosses études qui ont été faites, notamment américaines et nord-européennes, qui ont montré qu'il y avait un intérêt à faire un scanner thoracique chez des fumeurs asymptomatiques, afin du coup de détecter des nodules, donc des possibles petits cancers à un stade où ils sont encore opérables.
1: Les scanners dont parle Nicolas sont des scanners assez classiques, comme vous en avez peut-être déjà fait, mais avec des doses moins nocives, ce qui permet notamment d'en faire un petit peu plus souvent pour surveiller, bien sûr, l'avancée de ces nodules.
0: Alors, pourquoi faire un dépistage lorsqu'il n'y a pas de symptômes, alors ?
2: Alors, la grande problématique du cancer du poumon, c'est qu'il n'y a pas d'innervation à l'intérieur du poumon. Donc, en fait, le cancer peut progresser sournoisement pendant des mois, voire des années, et donner des symptômes, soit absolument aucun symptôme, soit des symptômes qui sont peu spécifiques, comme une petite perte de poids, un petit peu plus de fatigue. Et généralement, au moment où ça donne des symptômes, c'est que l'évolution, elle commence à être assez avancée, on va dire.
0: Et quelles conditions faut-il remplir pour bénéficier de cet essai ?
2: Donc, la cible, c'est des personnes qui sont asymptomatiques, qui sont fumeuses, qui ont entre 50 et 75 ans et qui ont fumé au moins un certain nombre de cigarettes. Il ne faut pas avoir fait de scanner tout récemment parce que sinon ça n'a pas d'intérêt particulier.
1: Les personnes fumeuses ou ex-fumeuses qui ont fumé l'équivalent d'un paquet de cigarettes par jour pendant 20 ans, et c'est le médecin généraliste qui prescrit directement le dépistage. Il est également proposé au sein du service pneumologie au CHU d'Amiens. En bref, Impulsion, c'est une belle avancée pour la médecine qui va sauver des vies partout dans le monde et ici en Picardie.
0: Et oui, effectivement, en plus c'est Picard ici, ça marche. C'est quand même la classe de voir qu'on essaye en tout cas d'être à la pointe, on recherche, on est au cœur, la Picardie, bientôt capitale de France, je vous le dis. Bon, Bernard Lavillier, je vais peut-être pas m'enflammer trop. Nicoletta, idée noire, et puis 120 euros de chèque cadeau à gagner juste après grâce au coffre-fort de votre radio. Bah oui, on se régale, c'est l'été, 7h22.

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0: Bernard Lavillier, Nicoletta, sur votre radio, ici Picardie, presque 7h30. L'actu locale revient donc dans moins de 4 minutes. Avant ça, on va tenter de vous gâter 120 euros dans votre poche. Vous les voulez, restez avec nous.
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0: L'heure est grave. Oh oui! Parce que ça fait quand même bien longtemps que le coffre-fort n'a pas été ouvert. 120 euros, rendez-vous compte, quand on démarre le coffre, c'est 50 euros, 10 euros par jour non ouvert. Bon, bah quand même, bon.
6: Vous ne nous demandez pas de faire le calcul de tête, là, j'espère.
0: Bah non, parce que je ne saurais pas le faire non plus. Donc, bon, en tout cas, 120 euros, c'est quand même pas mal. Soyons sûrs et certains là-dessus. Alors, l'idée, c'est de les gagner. Pour ça, il va falloir donc avoir un code à 4 chiffres qui vous a été donné à un moment de la journée, peut-être parfois le matin même. Pas forcément le matin même, parfois c'est la veille, hein, on ne sait pas forcément.
6: Il faut suivre, hein, c'est la règle.
0: Oui. Et justement, après, on demande à l'ordinateur de sortir un numéro, un contact parmi la liste des inscrits.
6: Bon, ça sonne déjà.
0: Ça sonne, c'est bien. Ça sonne du côté de chez Manon, à Montaigu. Manon de Montaigu, qui est inscrite depuis février 2026. Manon est-elle réveillée ce matin?
6: Ah, ça serait bien quand même.
0: J'en ai bien peur que non, parce que là,
7: votre
0: ça sonne.
6: Aïe, ça sentait la message.
7: La personne
6: là
7: que vous tentez de joindre,
0: elle
7: n'est pas disponible.
0: Pas disponible, on le savait. On va lui laisser un message quand même à Manon. Oui.
7: Une fois votre enregistrement terminé,
0: monsieur,
7: vous pouvez raccrocher.
0: Très bien. Bonjour Manon.
6: Bonjour Manon.
0: Ici Picardie, la première radio de la Somme qui vous appelait pour vous permettre de gagner 120 euros de chèque cadeau. Vous n'avez pas répondu. C'est pas grave, c'est les vacances, c'est l'été, on n'est pas forcément joignable. Mais du coup, c'est pas gagné pour aujourd'hui. Peut-être pour demain, ça peut sonner à n'importe quel moment. Manon, et ben voilà, boum. Et forcément, ça ne s'ouvre pas. Vous n'êtes pas là. Bon, Manon, on vous embrasse quand même et on vous dit à très bientôt.
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0: Vous avez choisi ICI Picardie, la première radio de la Somme, qui donc demain vous fera gagner 130 euros, mais bon, on en reparlera un peu plus tard dans la journée. Dans les prochaines minutes, Lisa Melia, l'info d'ICI, et on parle des agents de la répression des fraudes.
6: Oui, ils travaillent tout au long de l'année, bien sûr, pour s'assurer que les produits qu'on trouve dans nos supermarchés, par exemple, respectent bien les règles. En cette période d'été, c'est un petit peu moins dans les supermarchés et un peu plus sur les marchés qu'ils sont. La semaine dernière, c'était au Crotoy. Nous avons suivi une série de contrôles. C'est très instructif. On vous emmène avec nous. C'est dans 2 minutes.
0: On fera un point aussi sur votre météo, la météo que vous faites avec nous sur Facebook, sur WhatsApp. Par exemple, Fabienne, elle a 10 degrés à Albert ce matin. Un petit peu froid, nous dit-elle. Ah bah oui, c'est sûr qu'on n'est plus vraiment habitué à des températures pareilles, mais j'ai envie de dire, tant mieux. L'actu locale, mais l'actu nationale aussi, ça arrive tout de suite avec le 90.
8: L'Espagne sur le toit du monde ce matin, victorieuse de l'Argentine 1-0 en finale de la Coupe du Monde de foot. But après prolongation à la 106e minute, le capitaine espagnol Rodri, sacré meilleur joueur du tournoi. Kylian Mbappé, lui, est sacré meilleur buteur et garde la tête du classement historique. Un arrêté municipal à Mayoque dans le Tarn pour interdire jusqu'à fin juillet l'accès au chemin où les ossements de Delphine Jubilard ont été découverts sur les indications de son mari Cédric. Les analyses doivent être désormais menées pour déterminer les causes de la mort. Le feu qui a parcouru 200 hectares et brûlé 10 maisons dans le Var sur les communes de Tarado et Les Arcs évolue favorablement mais n'est toujours pas fixé selon la préfecture. Ce matin, 27 départements de l'ouest et du sud du pays sont placés en orange parmi Météo France face à un risque élevé de feux de forêt. Face à la canicule, plus que 6 départements du Sud en vigilance orange ce matin. Il s'agit de l'Hérault, du Gard, des Bouches-du-Rhône, du Var et de la Corse. Le vote solennel ce soir à l'Assemblée nationale sur la loi d'urgence agricole. Après l'accord trouvé entre députés et sénateurs la semaine dernière en commission mixte paritaire. Texte controversé, voulu par le gouvernement, qui doit faciliter la construction de retenues d'eau ou réautoriser un pesticide interdit. Et puis les coureurs du Tour de France se reposent aujourd'hui. Hier, le Belge Remco Evenepoel a remporté la 15e étape. Le deuxième du classement général, le Danois Jonas Vingegaard, a lui abandonné après une chute et une fracture.
0: 7h31, on retrouve Cyril Ardoredon pour un autre 90 secondes dans moins d'une heure. Mais nous, tout au long de l'année, on vous parle donc notamment de ces agents de la répression des fraudes qui surveillent les commerçants.
6: Oui, pour vérifier qu'ils respectent bien leurs obligations en été, c'est sur les marchés qu'ils concentrent une partie de leurs efforts compte tenu de la fréquentation touristique, accompagnés des agents des douanes. Théo Metton-Régimbaud, vous les avez suivis au Crotoy.
9: C'est un boucher que les deux inspectrices contrôlent en premier.
10: Bonjour. Madame, la DDPP de la Somme.
11: Je suis en Somme-Maritime.
10: C'est pas grave, vous êtes ici sur le marché dans la Somme, donc on va contrôler votre étal.
9: L'homme râle un peu, il a déjà été contrôlé, mais les inspectrices de la consommation et de la répression des fraudes veulent vérifier la température de la viande.
10: Je vais vérifier que c'est conforme.
12: Je vais vous assurer que chaque jour, votre marchandise, elle est à température.
9: De nombreuses questions et des relevés.
12: Ah oui. Traçabilité quand même ici sur votre marchandise.
11: Moi, c'est mon fils, hein. Vous ne croyez pas.
12: Mais non, c'est pas qu'on ne croit pas, monsieur, vérifier la traçabilité par exemple du hachis de volaille.
9: Il pourra fournir les documents a posteriori. Les inspectrices cherchent aussi s'il a un point d'eau.
10: S'il n'y a pas d'eau sur le marché.
11: Non, mais moi, je mets des gants, hein, tout le temps.
10: Oui, mais les gants, c'est un chose, vous avez les mains quand même.
9: Les non fonctionnels, pas de point d'eau non plus sur le stand voisin de Galette Orientale.
10: Non, vous n'avez pas d'eau.
13: Et il y en a bouteille.
10: Ouais, non, une bouteille, c'est pour boire. Mais il faudrait avoir un jerrycan, un gros bidon.
9: Elle vérifie là aussi la température de la viande.
10: Ça fonctionne pas, votre vitrine?
13: Si.
10: Ouais, ma collègue, elle va faire une prise de température à cœur.
12: 15,7.
9: C'est quoi la température recherchée?
10: 4, grand maximum.
12: Sur une préparation, c'est 4. Là, on était à 15.
10: Bah, oui.
9: Les inspectrices relèvent aussi un problème sur l'approvisionnement.
10: C'est vous qui faites la préparation?
13: Oui, hachée, oui.
10: Qu'est-ce que vous mettez là dans la viande hachée?
13: Poivre en vert, poivre en rouge.
10: Vous achetez où la viande?
13: Boucherie.
10: En fait, quand vous faites une activité professionnelle, vous avez l'obligation d'acheter les denrées animales dans un établissement qui est agréé. On ne peut pas aller chez le boucher acheter sa viande comme on le fait pour la maison en fait.
9: Les règles ne sont pas respectées.
10: Donc ça peut pas être, vous ne pouvez pas les vendre. Les bactéries, elles se développent beaucoup, donc l'idéal, ce serait de les jeter.
9: Les deux inspectrices demandent à la commerçante de détruire volontairement sa marchandise pour éviter une saisie.
6: Et à la suite du contrôle, plusieurs commerçants ont reçu des avertissements ou leur cas a fait l'objet de vérifications supplémentaires. On en reparle dans un quart d'heure avec Bénédicte Schmitz, directrice de ce service qui assure notamment la répression des fraudes. Dans le prochain journal à 8h, on se penche sur une page de l'histoire industrielle de la Somme. Un ancien de Carmichael à Haï-sur-Somme nous raconte son attachement à l'usine. Et puis la joie des supporters de foot français, visiblement bien plus nombreux à soutenir l'Espagne qui a décroché hier sa deuxième étoile.
0: On peut les comprendre.
6: On est plutôt du côté espagnol.
0: Oui,
6: je dois avouer qu'en
0: studio
6: ce matin, on a plutôt le sourire. Voilà. je crois que malheureusement, en tant que supporter, on a un peu la mémoire longue et la précédente Coupe du Monde n'est pas digérée.
0: Exactement.
6: En tout cas, en ce qui me concerne.
0: Et puis, c'est une très belle équipe, c'est bien que ça change aussi. Voilà, si on veut faire du politiquement correct.
6: On va dire ça comme ça. Bon, sinon, le soleil est avec nous,
0: oui.
6: Mais pas trop chaud.
0: Non, c'est vrai qu'il ne fait pas si chaud que ça ce matin. Là, pour le moment, vous avez 8-9 degrés à la maison. Ça va se réchauffer, bien sûr, dans la matinée pour atteindre 16 à Lens, à 5 Quentin à Montdidier, 17 à Amiens, en Crotoy et à Beauvais. Bon, cet après-midi, ça n'a pas monté bien haut. Hein. 20 degrés à Olt, 21 à Chauny, 22 à Abbeville, à Albert, à Amiens, 23 à Beauvais et à Soissons. Un très beau ciel bleu, donc, pour commencer la journée. Peut-être quelques nuages sur la Picardie maritime ce matin uniquement.
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0: Bon, vos conditions de trafic fin juillet, vous doutez bien qu'il n'y a pas grand chose sur les routes de Picardie. Rien n'est signalé pour le moment. Toutes les difficultés qu'on a eues aussi sur le début de la matinée sont enlevées. Dans les cars Picard aussi, ça roule très bien ce matin. Donc vous seuls pouvez nous donner les infos si toutefois il y en a. Au 03 22 92 58 58, on fait, vous le savez, la route ensemble.
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0: Earth, Wind & Fire, Let's Groove pour commencer cette nouvelle demi-heure. Ben oui, ça c'est le top.

0: Du soleil qui rentre dans la maison, la table du petit déjeuner dressée, peut-être la route du travail avec l'air frais de la Picardie. Ça fait plaisir, un peu comme Earth, Wind & Fire à l'instant.
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0: Oh, bon début de journée avec Ici Picardie. Tiens, le programme de ce que vous allez faire aujourd'hui, vous pouvez nous le dire sur WhatsApp 03 22 92 58 58. Sur Facebook aussi, vous pouvez nous donner la météo également, comme ça on sait à peu près comment ça se passe chez vous. Dans les prochaines secondes, on va retrouver Karen Ponte, la romancière Picarde. Et je vous rappelle, on part du côté de la répression des fraudes, puisque vous le disiez, Lisa Mélia, la répression des fraudes, elle travaille toute l'année dans les commerces, etc. Mais là, c'est un peu plus sur les marchés qu'on va la retrouver. Quel type de choses on peut retrouver en termes de fraude sur les marchés Picard? On y reviendra tout à l'heure. Et donc, Karen Ponte, elle est là comme chaque matin, elle est toujours au micro de Valentine Costa. On réécoute les meilleurs moments cet été. Aujourd'hui, elle nous parle d'un livre, il s'appelle « Avaler le crapaud », vous allez voir.
4: Elle est de retour, fraîche comme une rose du matin. C'est Karen Ponte, romancière Picarde. Bonjour Karen.
5: Bonjour, en pleine forme. Alors, j'ai une petite question pour démarrer cette semaine, Valentine. Est-ce que vous êtes du genre à faire des listes de choses à faire, à ne pas les faire, et du coup à carrément déprimer tellement la liste finit par être longue?
4: Absolument.
5: Ah voilà. Alors du coup, j'ai un livre à vous conseiller qui s'intitule « Avaler le crapaud. 21 bons moyens d'arrêter de tout remettre au lendemain pour accomplir davantage en moins de temps ». C'est un best-seller international, écrit par Brian Tracy. L'auteur commence par énoncer deux règles que j'adore et que je vais vous citer. Si vous devez avaler deux crapauds, commencez par le plus laid des deux. Première règle.
4: C'est pas faux.
5: Et deuxième règle, encore meilleure, si vous devez avaler un crapaud vivant, il ne sert à rien de rester là à le regarder pendant 2 heures.
4: C'est pas faux,
5: c'est
4: non
5: pas
4: plus,
5: faux
4: mais
5: non
4: enfin,
5: plus.
4: Faut y aller quand même.
5: À partir de ces deux règles, en fait, l'auteur déroule ensuite toute une méthode d'organisation pour permettre à tous ceux qui sont englués dans la procrastination à devenir un plus efficace et à avancer dans leurs projets. C'est écrit de manière hyper accessible et franchement, les conseils sont remplis de bon sens et relativement simples à appliquer. Pour ma part, il y en a un que j'applique avec beaucoup de bonheur, c'est celui de diviser la tâche en bouchées. Il est toujours plus facile d'accomplir un petit morceau, d'y aller petit à petit, plutôt que d'être rebuté par une tâche colossale. Si vous devez trier votre dressing, commencez par planifier de trier un tiroir. Et quoi qu'il en soit, rappelez-vous qu'à la fin, de toute façon, il faudra avaler le crapaud. Je vous dis à demain, et d'ici là, rappelez-vous, 4 focus, c'est bien, mais 4 éparpillés, c'est encore mieux.
4: Oui, mais alors une question me vient quand même, Karen Ponte. Manger plusieurs fois des petits bouts de crapaud, c'est quand même chiant.
5: C'est vrai que là, il vaut mieux d'un coup.
0: Nous, on est des mangeurs de grenouilles aussi en France, donc pourquoi pas? Bon, on n'est pas trop à l'heure des cuisses de grenouilles. 7h43, au petit-déj, c'est pas topissime quand même. La musique, c'est mieux. Zaoud Sagazan, par exemple.
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0: C'est ce qui arrive dans 4 minutes sur votre radio, ici Picardie. Mais avant, on parle répression des fraudes ce matin.
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0: 7h44, les contrôles de la répression des fraudes se multiplient en ce moment sur les marchés Picard. Nous en parlons avec notre invité Théo Metton-Régimbault.
8: Bonjour Bénédicte Schmitz, vous dirigez la DDPP de la Somme, le service qui veille à la sécurité sanitaire des consommateurs notamment, mais aussi qui veille à la concurrence, à la répression des fraudes. Sur le marché du Crotoy, vous êtes intervenu avec les douanes. Qu'est-ce que vos inspecteurs regardent ?
9: Alors, les contrôleurs de la DDPP contrôlent les produits alimentaires qui sont vendus sur le marché. Ils vérifient à la fois l'hygiène et également ce qu'on appelle la loyauté, c'est-à-dire que le produit correspond à ce qui est présenté et affiché. Et ils vérifient également la sécurité des produits industriels, donc par exemple les jouets, les lunettes de soleil, etc. On vérifie qu'ils soient conformes aux normes.
8: s'ils détectent des problèmes, que ce soit sur de l'alimentaire ou sur un autre produit, quels sont vos moyens d'action ?
9: Donc les agents de la DDPP ont des pouvoirs de police administrative et des pouvoirs de police judiciaire. Donc en police administrative, selon la gravité de ce qui est constaté, ça peut aller du simple avortissement à la mise en demeure, voire la fermeture de l'établissement. Et en ce qui concerne la police judiciaire, donc c'est le dressage, la rédaction d'un procès-verbal qui décrit les faits et qui est transmis au parquet pour suite à donner.
8: Vous avez pu détecter des températures anormales sur des produits alimentaires. Quelles sont les suites ? Vous pouvez demander aux commerçants de jeter en direct la nourriture.
9: Alors là, effectivement, on a constaté des températures qui ne sont pas du tout conformes. La vitrine ne semblait pas fonctionner correctement et les produits fourrés étaient laissés à température ambiante. On avait des températures entre 16 et 45 degrés, donc bien sûr, c'est pas du tout conforme. Donc là, on va demander à la personne de jeter la marchandise de manière volontaire.
8: Si elle le refuse ?
9: Si elle refuse, on a un pouvoir de consigne et de saisie de la marchandise.
8: Sur ce type de contrôle, qu'est-ce que vous relevez comme infraction, en tout cas comme non-respect de règles ?
9: Alors, sur ce type de contrôle sur des marchés, en ce qui concerne l'alimentaire, c'est surtout justement des non-respects de la chaîne de froid. Ça, c'est le plus fréquent. Il y a aussi des prix qui peuvent être manquants, voilà, des affichages, des allégations erronées, origine France, et ça ne vient pas de France. Voilà, et en termes de produits industriels, voilà, il y a pas mal quand même de babioles, de porte-clés, de jouets. Voilà, donc là, ça va être plutôt les marquages CE qui sont absents, des choses comme ça. On peut faire des prélèvements également de produits industriels, de jouets, et les envoyer au laboratoire pour qu'ils soient testés.
8: Vous commencez le contrôle sur place, mais en fait, il peut se poursuivre plusieurs jours après dans vos bureaux. Vous pouvez nous expliquer ?
9: Oui, tout à fait. Donc, sur place, on fait les premiers constats, typiquement affichage de prix, relevé de température, par exemple. Et ensuite, on demande les factures, l'origine des produits. On vérifie également la rédaction de bons de commande. Donc, on regarde les modèles, par exemple, de bons de commande. Et donc, le contrôle, effectivement, se poursuit ensuite au bureau où on confronte les photographies qu'on a pu faire, les allégations avec les bons de commande, les factures qu'on demande. Voilà, donc il y a vraiment une phase de contrôle sur place où certains constats sont faits et une poursuite de l'enquête ensuite au bureau.
8: Merci Bénédicte Schmitz, directrice de la protection des populations de la Somme, la DDPP, invitée de Ici Picardie ce matin.
0: Théo, mettons Régimbo au micro. La musique continue maintenant, celle de Zaoud Sagazan, la symphonie des éclairs, juste après direction le Tour de France. Aujourd'hui c'est repos, mais il y a quand même deux, trois petites choses à vous dire.

0: des éclairs.
1: La symphonie des éclairs, signée Zao de Sagazan, sur votre radio ici Picardie à 7h50. Repos aujourd'hui sur la route du Tour de France. Quel programme donc pour les coureurs avant les dernières grandes étapes des Alpes? Réponse avec Christian Prudhomme, le patron du Tour, au micro d'Emmanuel Collardet.
2: Bonjour Christian Prudhomme.
3: Bonjour.
2: Ces derniers jours, les coureurs sont passés par les grands sommets des Vosges, puis hier les premières ascensions alpines. Il reste encore 3 étapes de montagne et demain ça redémarre par le contre-la-montre individuel. Autant dire que cette journée de repos, elle va être très utile.
3: Alors elle va être très utile pour la grande majorité des coureurs du Tour qui vont vraiment pouvoir se reposer, la journée de repos et puis aussi le contre-la-montre individuel qui, lorsqu'on n'est pas l'un des leaders du classement général, n'est pas perçu du tout de la même manière, donc ça la fera presque 48 heures où ils seront relativement tranquilles. En revanche, pour les champions, c'est évidemment complètement différent, c'est même l'exact opposé, puisque eux seront déjà concentrés sur l'étape du lendemain, déviant à Thonon-les-Bains, où là, évidemment, ils sont tous attendus, et ils pourront gagner ou perdre de précieuses secondes, voire une minute trente ou deux minutes. Donc, il faut à la fois bien se reposer, et pour les favoris, rester mentalement complètement dans la course.
2: Une veille de contre-la-montre, il y a une préparation particulière, on peut encore aller reconnaître le parcours?
3: Alors oui, bien sûr, même si le parcours ne sera fermé qu'au matin du contre-la-montre, demain et non pas aujourd'hui, mais oui, bien sûr, j'imagine mal que les champions, les favoris du Tour de France n'aillent pas reconnaître une nouvelle fois le parcours.
2: Est-ce que c'est aussi l'occasion aujourd'hui pour le public de croiser les coureurs dans un contexte un peu différent?
3: Oui, bien sûr, même si les hôtels sont relativement éclatés, mais naturellement, c'est un moment où on peut tomber, si j'ose dire, sur les plus grands champions, et évidemment que je me souviens notamment d'une étape à Orléans, où les champions du Tour de différentes équipes s'étaient attablés sur différents cafés, et évidemment que les gens, les amoureux du Tour, les fans étaient très heureux de les voir là totalement détendus.
2: Très belle journée à vous, très belle journée de repos à vous, Christian Prudhomme. Merci. Sur la route du Tour.
1: Christian Prudhomme et Emmanuel Collardet. La musique, celle de Gold, maintenant Ville de Lumière. Un peu toutes les villes sont de lumière ce matin avec le beau soleil de Picardie. Ça nous donne envie d'écouter Stéphane Bern juste après, qui nous parle forcément un peu d'histoire avant l'actu.

0: Ville de lumière, Gold, sur votre radio ici Picardie. Il est 7h56, c'est-à-dire que l'actu locale revient dans moins de 4 minutes, mais avant un peu d'histoire avec l'ami Stéphane Bern dans 30 secondes.
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0: Même pendant l'été, Stéphane Bern est avec nous ce matin à 7h57. On voyage au temps où on n'était pas bien sûr qu'il était 7h57.
6: À un moment, il a fallu décider où placer le méridien zéro. Autrement dit, qui allait donner l'heure au monde entier. Au 19e siècle, chaque ville a sa propre heure. Un cauchemar pour les trains et les voyageurs. Mais où placer le méridien zéro, celui qui réglera toutes les horloges du monde? Depuis que les horloges existent, chaque ville vit à son propre rythme. Midi sonne quand le soleil est au plus haut. Résultat, il y a autant d'heures que de clochers. Aux États-Unis, on finit par compter plus d'une centaine d'horaires différents. Un vrai casse-tête pour les premières compagnies ferroviaires, un cauchemar de logistique. Même les vaches ne savent plus quand rentrer à l'étable. Alors, on cherche une solution. Certains proposent un méridien neutre en pleine mer, aux Canaries. D'autres rêvent d'un symbole moral, Jérusalem ou Bethléem. Finalement, en 1884, 26 États se réunissent à Washington. Il y a deux finalistes, Paris et Greenwich, éternel duel entre la France et l'Angleterre. Sauf que là, on n'est pas au rugby, et comme 70% du commerce mondial navigue déjà à l'or anglaise, le match est plié. Le vote tombe, 22 voix pour Greenwich, une contre, 3 abstentions, dont la France, vexée comme un coq déplumé. Alors, pendant près de 30 ans, on boude et on garde officiellement notre méridien.
7: Et en plus, t'es susceptible.
6: Ce n'est qu'en 1911 qu'on finit par céder. Mais pour sauver l'honneur, la loi ne parle pas de Greenwich. Elle dit que l'heure française est le temps moyen de Paris, retardé de 9 minutes et 20 secondes. À la base, on imaginait un troc, donner aux Anglais le temps pour qu'ils adoptent le maître. C'est comme qui dirait « loupé ». Et je ne vous parle même pas de la conduite à gauche.
0: Exactement, Stéphane, vous avez bien raison de le rappeler.
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0: 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Bonjour, il est 8h. Les infos à 8h, elles sont signées Lisa Mélia. Il faut 174 millions d'euros pour rénover la ligne ferroviaire entre Abbeville et le Tréport Mers-les-Bains.
8: Et c'est un investissement qui vaut le coup, disent deux associations mobilisées depuis la fermeture de la liaison TER en 2018. Elles ont commandé deux études indépendantes. La dernière vient de sortir et les conclusions, Julien Francisco, plaident pour la réouverture.
9: Sur le parvis de la gare du Tréport, Christine attend ses proches une valise à la main. La mère de famille a pris le train de Paris jusqu'à Abbeville et a ensuite attendu un bus pour rallier Mers-les-Bains.
10: La jonction avec le car est quand même effectivement pas coûteuse, mais pas du tout pratique. On peut rester coincé à Abbeville plus de 40 minutes entre le train et le départ du car, et si on rate le car, il n'y a personne pour rattraper le coup. Donc oui, c'est très important de réhabiliter le tronçon Abbeville-le-Tréport. Ça me paraît être une nécessité, on n'aurait jamais dû l'abandonner surtout.
9: À l'intérieur de la gare, Aurore attend son train. Elle préfère faire un détour par Dieppe que de prendre le bus.
11: C'est quand même beaucoup plus
7: plus rapide que le bus. Il y a quand même plus de place dans le train que dans le bus, en plus de la rapidité. Parce que les bus, à chaque fois, il faut changer entre les petits patelins et tout, c'est assez compliqué.
9: Un casse-tête que Gilles Laurent met en lumière depuis maintenant 8 ans. Il est le président de la Fédération nationale des associations d'usagers des transports des Hauts-de-France.
11: C'est la région, en fait. Ils ne cherchent pas ni à optimiser le projet, ni à le faire avancer. Et ils font le mort, il ne se passe rien. Enfin, en tout cas, il n'y a rien de visible. On ne comprend pas que sur une ligne comme ça, qui a quand même un potentiel à gérer, ce soit l'immobilisme qui prévaut pour qu'on arrête d'attendre. C'est ça qu'on leur demande.
9: La dernière étude publiée estime que si la ligne réouvre, au moins 2000 personnes prendraient le train tous les jours entre Abbeville et Le Tréport.
8: La région répond qu'elle n'a pas les moyens de financer les travaux de rénovation et blâme l'État qui se désengage de plus en plus selon les élus de la majorité. Une petite fille de 5 ans transportée dans un état grave à l'hôpital d'Amiens. Elle a été repêchée par les surveillants de baignade au camping Le Royon à Fort-Mahon. Elle était consciente à l'arrivée des pompiers. État préoccupant pour un motard également. Il a eu un accident à Breil-et-Moreuil hier après-midi. Il a dû être héliporté. Dans un autre accident, deux hommes de 23 et 25 ans ont été blessés quand leur voiture a fait des tonneaux sur la départementale 112 à l'Étoile.
0: On y fabriquait de la toile de jute. Il y a plus de 40 ans, l'usine textile Carmichael disparaissait à Ilhéa-sur-Somme.
8: On s'intéresse toute la semaine au passé industriel de la Somme et pour ce premier épisode, place à Carmichael, créée au milieu du 19e siècle par des industriels écossais. L'usine a fermé en 1983 et certains anciens y restent très attachés, comme Claude Nock, auteur d'un livre sur le sujet. Ses grands-parents et ses parents y ont travaillé. Lui-même y a rencontré son épouse.
12: Je faisais du charme. Il faut toujours être charmante avec les jeunes filles. Je travaillais avec elles dans le même atelier. Elle était tisserand, elle faisait tourner les machines. Puis moi, mon rôle, c'était de réparer les machines. Et puis après, j'ai été contremaître. Je suis devenu son chef. Mais bon, j'ai toujours été très sérieux avec le personnel. C'était un peu la facilité parce que Carmichael, c'était à deux pas. Bon, on s'est retrouvé même avec des copains du même âge parce que on avait fait le choix de travailler ici. C'était plus facile pour nous. Des jeunes filles, des jeunes garçons, des gens de tout âge. Et puis, bon, ben, on fait des connaissances et puis parfois on tombe amoureux.
8: Claude Nock nous raconte plus en détail ses souvenirs sur Carmichael dans l'info d'ici. C'est notre reportage long format à 8h30. À l'antithèse de Carmichael, il y a l'ultra fast fashion. Entre 100 et 150 milliards de vêtements produits chaque année dans le monde. L'ONG Oxfam estime qu'environ un tiers finit à la benne sans avoir été porté une seule fois. Pour relever ce défi du recyclage, limiter les émissions de CO2, les grandes entreprises ont défense de détruire leurs invendus depuis hier sur décision européenne. Ça va faire embouteillage, prédit Laurence Cheron, responsable qualité chez la marque amiénoise Devred, qui donne ses fins de stock depuis des années à des associations.
13: Le marché va devenir un petit peu encombré, on va dire, à cause de ça. Avant, on trouvait des associations locales qui prenaient et c'était plutôt facile, on va dire, parce que tout le monde était preneur. Maintenant, on n'arrive plus à donner aussi facilement, à part la Croix-Rouge qui prend tout sans regarder. Maintenant, on a du mal à trouver des associations parce que tout le monde veut donner ses vêtements puisqu'on n'a plus le droit de les jeter. On le voit très nettement parce que nous, avant, on avait toujours plein de petites associations locales qui venaient même chercher 3-4 cartons. C'était pas un problème. Maintenant, c'est plus compliqué parce qu'elles demandent qu'on les livre, elles demandent qu'on trie les produits. Elles sont plus exigeantes, quoi, forcément, parce qu'elles ont plus de choix.

0: L'Assemblée nationale et le Sénat, la mesure la plus controversée, se trouve à l'article 2, la réintroduction du flupyradifurone pour les betteraviers et de l'acétamipride, Édouard Marguier.
1: Le texte prévoit le retour sous condition de ce puissant insecticide de la famille des néonicotinoïdes, ces produits phytosanitaires dits tueurs d'abeilles. L'acétamipride est interdite en France depuis 8 ans, mais toujours autorisée ailleurs en Europe. Les agriculteurs et notamment les producteurs de noisettes dénoncent régulièrement une concurrence déloyale. C'est d'ailleurs pourquoi le sénateur Laurent Duplomb l'a ajouté dans ce projet de loi d'urgence agricole après une première tentative l'été dernier, censurée par le Conseil constitutionnel. Une pétition avait recueilli la signature de plus de 2 millions d'opposants. Pour la ministre de la Transition écologique, le sujet crispe. Monique Barbu se dit contre le retour de l'acétamipride, ce qui n'est pas le cas de sa collègue à l'agriculture, Annie Genevard, qui appelle les députés à voter ce texte qui répond aux préoccupations des agriculteurs. Elle souligne que l'ANSES, l'Agence de sécurité sanitaire, aura le dernier mot. Pour elle, le débat sur les pesticides est devenu émotionnel.
0: Et le texte prévoit aussi de doubler les capacités de stockage d'eau s'il est adopté à l'Assemblée nationale. Ce soir, il passera demain devant les sénateurs.
2: Les supporters de la Roja ont passé une petite nuit.
0: Un fiesta dans toute l'Espagne pour célébrer le deuxième titre de champion du monde de football après la finale remportée 1-0 contre l'Argentine. En France, il ne restait plus que quelques fan zones. Roubaix a maintenu la sienne, toute acquise à l'Espagne.
3: On a adoré, très stressant, surtout vers la fin.
4: Incroyable, c'était mouvementé et tout ça.
5: Viva España, viva España, arriba, arriba.
6: L'Argentine, elle était invisible.
7: Nous, mais si on l'a pas vu. L'Espagne les a dominés, c'est tout.
8: Je suis très content de la victoire de l'Espagne.
7: C'était incroyable, on célébrait.
0: Bon, maigre consolation pour les Bleus. Kylian Mbappé termine meilleur buteur du mondial avec 10 buts suivis de Lionel Messi qui en a marqué 8.
2: Je sors.
0: C'est déjà ça, c'est pas ce qu'on espérait, c'est
2: non,
0: pas du tout ce qu'on
2: plus.
0: Espérait, mais on prend ce qu'on peut, n'est-ce pas? Aujourd'hui,
2: oui.
0: C'est soleil au programme, les températures restent tout à fait acceptables, Louis.
2: Ouais, là aussi, on prend ce qu'on peut, ça nous fait du bien. Beau ciel bleu pour commencer la semaine, il y aura peut-être quelques nuages en Picardie maritime ce matin qui vont vite partir, puisque les températures sont fraîches aussi, plus fraîches en tout cas que la semaine dernière. 16 à Lens, Saint-Quentin et Montdidier, 17 à Amiens, au Crotoy et à Beauvais, plus fort de la matinée. Ensuite, c'est cet après-midi, en tout cas, 20 à Holt, 21 à Chauny, 22 à Abbeville, à Albert, à Amiens, 23 à Beauvais et à Soissons. Donc on en profite, et tant mieux, on en profite en prenant parfois la route pour aller quelque part dans la région. Une route où tout va bien pour le moment à 8h08, pas de ralentissement, pas de retard, pas de complications. Tout va bien sur le réseau Picard, tout va bien aussi dans les gares Picard, et tant mieux. À part à Calais, pour partir à Calaisville depuis la gare d'Abbeville, à 9h06, comptez là 45 minutes de retard. Vous voyez les choses changer, appelez-nous 03 22 92 58.
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2: Alors j'essaie de vous mettre en condition, les Amélias. Vous allez acheter des serviettes de plage.
0: Ah bon ?
2: Et vous dites
0: bon,
2: quoi ?
0: D'accord.
2: Vous dites qu'il faut qu'elles soient belles, qu'elles soient, je ne sais pas, colorées.
0: Qu'elles absorbent, absorbantes.
2: Qu'elles absorbent. Mm. Pourvu qu'elles soient douces aussi, non ?
0: Non, absorbantes, c'est bien.
2: Ah, pourvu qu'elles soient douces,
0: pas,
2: c'est
0: bon. Hein, n'est-ce pas ?
2: Vous êtes cassé mon truc, les Amélias, non !
0: Avec plaisir, c'est
2: Mylène gratos. Farmer, pourvu qu'elles soient douces. Et ça, c'est bien de la musique qui est bien doux pour nos oreilles. Bonne matinée, ici Picardie. Avec une belle équipe, hein, c'est vrai.

0: pourvu qu'elle soit douce. Mylène Farmer à l'instant, 8h13.
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0: Merci d'avoir choisi ici Picardie pour commencer votre matinée de l'été. Je trouve que les matinées de l'été ont quand même un autre goût que les autres matinées de l'année, puisque voilà, on sait qu'on va prendre l'air, qu'il y a du grand soleil, on vit aussi un autre rythme. Et puis même quand on n'est pas en vacances, moi c'était mon cas, hier je suis allé, je vous le disais, à Saint-Valéry, j'ai l'impression de l'être. Non mais c'est vrai que c'est dépaysant quand on voit les gens avec les serviettes, on voyage et ça fait plaisir. On va voyager justement quelque part en Picardie, en tout cas avant 8h30, au jeu de la carte postale. On vous lit une carte postale, vous devrez retrouver d'où elle a été envoyé. Un déjeuner pour deux personnes à l'hippodrome de Mancanchy, c'est ce que vous gagnerez, c'est en Normandie. On vous parlera aussi des arnaques que vous pouvez avoir, notamment avec la Wi-Fi, les Wi-Fi publics, vous savez, les Wi-Fi qu'on a dans les gares, les restaurants, les hôtels, les aéroports. Il faut s'en méfier, vous allez tout comprendre dans 30 secondes.
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0: C'est l'heure de retrouver Aude Razeau et ce rendez-vous, c'est pas vrai le rendez-vous anti-arnaque. Et Aude, vous nous expliquez pourquoi il faut éviter de se connecter au Wi-Fi public dans les hôtels, les gares ou les restaurants.
7: Oui, je vais vous raconter une histoire. Un Australien vient d'être condamné à de la prison. Il avait installé des faux réseaux Wi-Fi dans des aéroports australiens. Les voyageurs avaient l'impression de se connecter au Wi-Fi de l'aéroport ou de leur compagnie aérienne. Mais en fait, pas du tout. Et notre pirate a récupéré comme ça les mails et les mots de passe de tout un tas de gens et même, plus grave, des photos et des vidéos intimes. Quand un réseau Wi-Fi s'affiche là comme ça sur votre smartphone, même s'il porte le nom de l'aéroport, la gare, le restaurant où vous vous trouvez, rien ne vous prouve qu'un escroc n'est pas derrière en train de vous piéger.
0: Mais alors Aude, quand c'est vraiment le Wi-Fi de l'aéroport qu'on en est sûr, est-ce qu'on peut s'y connecter en toute sécurité?
7: Mais là, pareil, la réponse est non. Posez-vous la question, qui vous dit que le réseau sur lequel vous êtes en train de relier un objet aussi sensible et personnel que votre téléphone, qui vous dit qu'il est sécurisé? Si vous pouvez vous connecter, l'escroc peut aussi. Et pour peu qu'il s'y connaisse en informatique, que le Wi-Fi soit mal configuré, pas crypté, le malfrat arrivera sans trop de problèmes à intercepter ce que vous êtes en train de faire. Mon conseil, quand vous achetez quelque chose sur internet ou que vous consultez l'application de votre banque, ne faites jamais ça depuis le Wi-Fi de votre chambre d'hôtel. Faites-le chez vous, depuis votre Wi-Fi, ou sinon faites-le depuis votre réseau 4G ou 5G. Concernant le Wi-Fi public, mon conseil en fait c'est non, non. D'ailleurs tous les opérateurs téléphoniques vous le diront, même Google a encore alerté à ce sujet il y a quelques semaines.
0: Bon, tout ça c'est noté, on fait donc attention. Si on est en itinérance pendant les vacances, ça marche aussi sur les aires d'autoroute, tout ça on y pense à chaque fois, c'est vrai. On se pose la petite question, c'est sécurisé ou pas. Voilà. Renaud, laisse béton pour la musique. Juste après les plaisirs de l'été, on écoutera Marion qui aime aller se baigner dans la Somme. Ça, c'est ici Picardie, c'est l'été, on kiffe, on est ensemble.
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0: Les Béton, Renault sur votre radio ici Picardie, bonne matinée. On reçoit vos messages d'un peu partout en Picardie, ça fait chaud au cœur le prom de votre journée. Par exemple, votre météo aussi à Forceville-en-Vémé, il fait 7 degrés chez Françoise ce matin. Oh, 7 degrés pour aller se baigner, c'est peut-être pas topissime. Mais si on attend un peu dans la journée, c'est quand même mieux. Et ça fait plaisir de vos, ça fait partie, pardon, des plaisirs de votre été, les plaisirs que vous racontez à notre micro sur ici Picardie, comme le cas de Marion ce matin.
1: Je suis pas sûre d'avoir le droit de dire ça. Ouais, dans la Somme, faut oser, dis donc.
2: Bonjour, je m'appelle Marion, j'habite à Allonville et je pense que mon petit plaisir des vacances, c'est vraiment d'aller me baigner avec mes amis n'importe où, au petit coin d'eau qu'il y a au coin de la rue ou coin du village.
1: C'est quoi vos endroits préférés pour aller vous baigner ?
2: Les petits rues, la Somme finalement, les petits côtés de la... Je suis pas sûre d'avoir le droit de dire ça.
1: Ouais, dans la Somme, faut oser, dis donc.
2: Sauter dans les petits ponts, grimper sur un arbre, bon, c'est des fois un petit peu dangereux, mais il faut savoir qu'avec ses amis, c'est vraiment super. Ou rien que des petites balades en vélo dans les rues d'Amiens, c'est toujours ce qui fait le plaisir d'être avec ses amis. Et je pense que c'est ce qu'on devrait faire pendant les vacances, sortir avec nos amis.
1: Est-ce que vous avez un souvenir particulier d'une fois où vous vous êtes baigné ou alors vous vous êtes baladé avec vos amis?
2: Je pense qu'un souvenir, c'est que... On a eu une petite frayeur un jour parce que on a tous sauté et comme le courant était assez fort, on savait pas où certains de nos amis s'étaient arrêtés. Donc on les a suivis dans l'eau et s'étaient arrêtés bien plus tôt. Donc on a fait un petit tour et finalement c'était super. Mais on a eu un petit peu peur ce jour-là.
1: Qu'est-ce que vous souhaitez dire aux auditeurs d'ici Picardie ?
2: Que profitez du soleil. Là, vous avez vos amis. Même si vous pensez qu'ils sont pas chauds pour sortir, foncez. Même pour juste faire du vélo, c'est super.
0: Ça, c'est sûr que c'est super. La Picardie, c'est super pour se baigner aussi. Mais c'est vrai qu'il faut faire attention qu'il y a eu quelques cas de noyade, de difficultés dans les courants, notamment dans la Somme. Prudence de mise. Donc, on va jouer. Là, il n'y a pas de prudence à avoir, c'est sûr et certain. Au jeu de la carte postale. L'idée, elle est simple comme tout. Je vous lis une carte. À vous de deviner d'où elle a été envoyée. C'est quelque part en Picardie, ça, c'est sûr. Mais c'est tout. Alors, si vous trouvez, vous nous appelez 03 22 92 58 58 et vous gagnerez un déjeuner pour deux personnes à l'hippodrome de Manquenchy. C'est en Normandie, comme ça vous voyez les courses gratuitement. Et vous pourrez aussi déguster un bon repas, c'est pas très loin, une heure d'Amiens. 30 minutes de Beauvais, 15 minutes de Gerberoy, rendez-vous compte. Allez, je lis la carte. C'est dans la Somme que nous passons quelques jours, dans une cité médiévale nichée au cœur de l'une des plus belles baies du monde. Nous avons flâné dans les rues pavées, admiré les remparts et observé les bateaux de pêche rentrer au port avant de prendre le petit train qui longe la baie. Il en a même pu assister ce week-end à un bel événement médiéval. Si vous savez d'où a été envoyée cette carte, appelez-nous 03 22 92 58 58.
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0: Et pour vous laisser le temps de nous appeler, direction la musique, celle de Kim Wilde avec Cambodia, c'est sorti en 1982.

0: Wild Cambodia sur votre radio, ici Picardie, l'actu locale dans 4 minutes avant les cadeaux, ça dans quelques secondes.
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0: Et tout l'été, justement, vous l'écoutez en boucle, cette radio ici Picardie, puisqu'en plus on joue ensemble et on va jouer maintenant avec Marie-Madeleine de Saint-Blimont. Bonjour Marie-Madeleine.
8: Bonjour Louis.
0: Bon, vous en êtes où là sur le début de journée, 8h28?
8: Bah écoutez, on a pris le petit déjeuner, on va se préparer pour, je sais pas, peut-être une balade cet après-midi.
0: Ouais, bah voilà, c'est top. Qu'est-ce qu'il y a, tiens, sur votre table de petit déjeuner, Marie-Madeleine, en un mot là?
8: Alors, je vais vous dire jus d'orange, moi ouais. C'est du thé, mon mari, c'est de la ricorée. Et du pain de la boulangère qui passe tous les matins vers 7h15, très frais.
0: Ouais, trop voilà. Bien, ça c'est top, hein. Bon pain frais. Voilà. Bon pain frais, puis un bon petit déjeuner aussi à l'hippodrome de Montcanchy, ça serait pas mal, ça on est d'accord. Alors, et... je vous lisais justement, Marie-Madeleine, une carte postale, voilà, où on parlait d'une commune de la Somme, une baie, très très belle baie, des remparts aussi, des bateaux de pêche, on parlait d'une fête médiévale qui s'est passée il y a quelques heures maintenant. Ça vous a fait penser... À quoi, Marie-Madeleine? À quelle ville?
8: Saint-Valery-sur-Somme.
0: Bien sûr, Saint-Valery-sur-Somme, magnifique. La bonne réponse, et donc ce déjeuner pour deux à l'hippodrome de Montcanchy, il est pour vous. On rappelle que l'hippodrome propose aussi des tours gratuits en voiture suiveuse pour être au plus près de la course. Et vous, eh bien, vous allez pouvoir y déjeuner, voir les courses aussi. Vous êtes déjà allée sur un hippodrome, Marie-Madeleine?
8: Non, jamais.
0: Jamais? Bon, bah, écoutez, c'est l'occasion d'aller voir tout ça, parce que c'était vraiment un beau spectacle, même quand on n'y connaît rien en termes de PMU, etc. Marie-Madeleine, profitez-en oui. Bien. Je vous embrasse et je vous pose une toute dernière question pour se dire au revoir. Quelle est la première radio de la Somme?
8: Ici Picardie.
0: Mais bien sûr, je vous embrasse, à bientôt.
8: Merci, bonne journée à vous.
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0: Merci d'avoir choisi Ici Picardie, la première radio de la Somme, justement, sur laquelle il est 8h30. Dans les prochaines minutes, on se plonge dans le passé industriel de notre région. On parlera aussi de votre météo, météo que vous faites avec nous sur Facebook, notamment. Place maintenant 90 secondes, info en France et dans le monde.
9: Deux images à retenir de cette finale de la Coupe du Monde de foot. Lionel Messi en pleurs après la défaite 1-0 de l'Argentine face à la Roja. Et la liesse dans les rues un peu partout en Espagne. Le capitaine espagnol Rodri, sacré meilleur joueur du tournoi. Kylian Mbappé, lui, est sacré meilleur buteur et garde la tête du classement historique. Dans le Tarn, les ossements retrouvés la semaine dernière appartiennent bien à Delphine Jubilard, confirme le parquet. Ils ont été découverts suite aux aveux et aux indications de son mari Cédric Jubilard. Des analyses doivent être menées pour déterminer les causes de la mort. Le chemin où les os ont été découverts est interdit sur arrêté municipal. Le feu dans le Var évolue favorablement mais n'est toujours pas fixé. Il a parcouru 200 hectares et brûlé 10 maisons sur les communes de Tarado et Les Arcs. Selon la préfecture, ce matin, 27 départements de l'ouest et du sud du pays sont placés en orange par Météo France face à un risque élevé de feux de forêt. Face à la canicule, plus que 6 départements du sud en vigilance orange ce matin. Il s'agit de l'Hérault, du Gard, des Bouches-du-Rhône, du Var et de la Corse. L'Assemblée nationale se prononce ce soir sur la loi d'urgence agricole. Vote solennel après l'accord trouvé la semaine dernière entre députés et sénateurs. Texte controversé, vous voulu par le gouvernement qui doit notamment réautoriser un pesticide interdit. Et puis, jour de repos sur le Tour de France. Hier, le Belge Remco Evenepoel a remporté la 15e étape. Le Danois Jonas Vingegaard, deuxième du classement général, contraint d'abandonner après une chute et une fracture.
0: Cyril Ardaud, Redon pour le 90 secondes qu'on retrouve dès demain matin. En attendant les Amélias, cette semaine, on se plonge dans le riche passé industriel de la Somme.
10: Et on vous propose jusqu'à vendredi de revenir sur des épisodes marquants de l'histoire samarienne et picarde, terre d'industrie. Aujourd'hui, direction Haï-sur-Somme, en métropole d'Amiens. Pendant plus d'un siècle, l'usine textile Carmichael a fait vivre la commune jusqu'à la fermeture en 1983. On y fabriquait de la toile de jute pour emballer les aliments, les médicaments ou encore la lessive. Jeanne Dossé, vous avez rencontré un ancien salarié.
11: L'histoire démarre il y a 120 ans dans la famille de Claude Nock.
12: Mon grand-père a commencé à travailler chez Carmichael en 1906, à peu près en même temps que ma grand-mère. Mon père avait travaillé aussi et ma mère, elle nous a élevés. Après, elle a travaillé chez Carmichael.
11: Claude y rencontre aussi son épouse. Il rentre chez Carmichael avant sa majorité.
12: On apprend à se lever le matin, on apprend à se discipliner. J'ai connu un chef d'atelier, si j'étais pas rasé, il me le faisait remarquer.
11: En 17 ans, Claude Nock gravit les échelons de cette entreprise.
12: Il fallait fabriquer du fil à partir de fibres de jute, en grande partie pour faire des sacs, pour mettre tous les produits alimentaires, le sucre, le café, le blé. On pouvait fabriquer 100 mètres, 150 mètres et dès qu'on a fabriqué du polypropylène, on pouvait fabriquer jusqu'à 1000 mètres de toile par jour.
11: La force de Carmichael, c'est aussi tout l'environnement de l'usine.
12: Ils ont commencé à construire des maisons ouvrières pour éviter que le personnel s'en aille travailler ailleurs. Il y avait aussi un économa, vous vendez de tout, épicerie, des vêtements, du charbon. Et il y avait une crèche, les bains-douches, un stade, une salle de spectacle aussi. À l'époque, c'était merveilleux.
11: Mais la concurrence étrangère éprouve la production et en 1983, le coup près tombe.
12: Il y avait une réunion à Paris, je me rappelle toujours, que j'ai appris que l'usine fermait. Et je passe un coup de fil à mon chef. Tiens-toi bien, je dis, on est fermé. Il dit, c'est pas possible. Le directeur, il était sur le cul.
11: Le lendemain, tous les salariés sont mises au courant.
12: Chez Carmichael, il y avait beaucoup de personnel féminin. Quand j'ai annoncé ça, ils pleuraient, les femmes pleuraient.
11: Des manifestations s'organisent en vain. Licencié Claude Nock rebondit chez Boussac-Saint-Frère jusqu'à la fermeture de l'usine en 2004. Mais Carmichael reste dans son cœur. Le retraité en a même fait un livre.
12: Toutes les personnes que j'ai vues gardaient tous des bons souvenirs. C'était pas toujours facile, mais c'était leur usine. Ils ont passé leur jeunesse, leur vie dans l'usine.
11: Son espoir désormais que la friche Carmichael soit réhabilité. Claude Nock ne sait pas en quoi, mais a une certitude.
12: Carmichael, c'est un lieu de vie. Ce terrain, il faut que ça apporte de la vie.
10: Et quelques bâtiments de Carmichael sont encore debout à Haï-sur-Somme, entre le fleuve et la route. Il y a 2 ans, l'établissement public foncier et la mairie ont signé un partenariat pour requalifier la friche. Dans le prochain journal, à 9h, on donne la parole à des Samariens qui se battent pour faire revivre la ligne TER entre Abbeville et Le Tréport-Mers-les-Bains, comme toujours. Le nerf de la guerre, c'est l'argent. Plutôt ensoleillé aujourd'hui, quelques petits nuages sur la côte.
0: Oui, sur la côte, sur la Picardie maritime, même un peu plus largement, mais ça va pas rester bien longtemps, ça va vite partir pour laisser place à du grand soleil. Les températures sont elles aussi bien fraîches pour débuter la semaine. Ce matin, 16 à Lens, Saint-Quentin et Montdidier, 17 à Amiens, au Crotoy et à Beauvais. Ensuite, cet après-midi, c'est 20 à Olt, 21 à Chauny, 22 à Abbeville, à Albert et à Amiens, 23 à Beauvais et à Soissons.
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0: Si vous circulez actuellement sur les routes de Picardie, vous faites attention sur l'autoroute A1 à hauteur de Conchy-les-Pots, point 91, kilométrique 91, c'est à hauteur de Montdidier pour être un peu plus large. Il y a un obstacle qui est signalé sur les voies. Si vous circulez sur la Nationale 2 au-dessus de Laon à hauteur de Verneuil-sur-Serre, maintenant vous faites attention là sur le point kilométrique 73. C'est un animal errant qui est signalé. Dans les grandes agglomérations de la région, tout va plutôt bien, pas de retard, pas de ralentissement, tout comme dans les gares Picardie. Si vous voyez des choses changer, vous nous appelez 03 22 92 58 58.
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0: La musique tout de suite, celle des Innocents. Jeudi tout de suite en 1987. Très belle matinée à l'écoute de votre radio préférée, ici Picardie.

0: Les Innocents avec Jody à 8h40.
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0: On va braquer une banque avant 9h. Voilà le principe. Eh oui, vous ne pensez pas que je vais vous dire ça un jour. Bon, en tout cas, c'est une ancienne banque. Hein. C'est un peu plus légal. Ça, c'est grâce à l'Isto Game. C'est à Abbeville, un Isto Game, c'est-à-dire un escape game, en fait. Hein. Vous allez devoir résoudre des énigmes dans l'ancienne Banque de France à Abbeville. On en parlera avec Nicolas Franqueville, qui justement gère cet établissement. Donc, avant 9h. On va aussi vous parler des objets, ceux des objets d'une bataille. La bataille de la Somme, bien sûr. Les 110e anniversaire, c'est en ce moment. Il y a une très belle exposition qui a lieu à l'Historial de la Grande Guerre à Péronne, qui retrace justement ces objets. Et nous, on vous les fait découvrir via la radio. Et on vous les raconte avec notamment Stéphane Audouin-Rouzeau, directeur d'études et président du Centre international de recherche de l'Historial de la Grande Guerre. Bonjour Stéphane.
4: Bonjour Louis.
0: Alors, l'objet du jour, c'est une robe un peu particulière.
4: Cet objet est une robe de deuil anglaise. Dès le début de la guerre, les pertes sont énormes. La mort de masse au front, se voit à l'arrière, à travers les vêtements de deuil portés dans l'entourage de chaque disparu. La douleur donc se montre dans l'espace public, surtout parmi les classes supérieures britanniques qui seules ont les moyens de s'offrir une tenue en fait luxueuse hein, et sophistiquée, avec le chapeau de deuil et la voilette qui cache presque entièrement le visage de l'endeuillé. Curieusement, avec le temps, la douleur se montre moins. La banalisation de la mort au front a rendu moins fréquentes les spectaculaires tenues de deuil du début de la guerre, alors que la mort, elle, se faisait de plus en plus fréquente. Autour de chaque civil, en effet, au Royaume-Uni, comme en France, comme en Allemagne, des cercles de deuil de plus en plus peuplés de disparus s'étoffaient progressivement. La Grande Guerre est d'abord une histoire de la douleur.
0: Et si vous avez envie de voir cette robe en photo, n'hésitez pas à vous rendre sur notre site ici.fr. La musique, celle de Pierre Demer, d'ici moins de 3 minutes. Je pense à vous, son tout dernier morceau, bien sympa, hein, ça c'est vrai. On l'écoute juste après les pronos du patron.
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0: Pour les pronos du patron, pardon, direction Longo pour retrouver Thierry à la presse de l'Hôtel de Ville. Bonjour Thierry.
6: Oui, bonjour.
0: Bon Thierry, comment ça va ce matin ?
6: Ça va très bien.
0: Ouais, le week-end s'est bien passé ?
6: Ah oui, parfait. Ouais.
0: Il fait un peu gris, non, chez vous ?
6: Un petit peu moins chaud, légèrement gris, ça va se lever. Hein.
0: Bah bien sûr, ça va se lever petit à petit. On pourra donc venir boire un café et pourquoi pas aussi jouer avec vous. Les courses aujourd'hui, eh bien, on va pouvoir y jouer. Elles sont à Vichy. Qu'est-ce que vous nous recommandez, Thierry ?
6: Alors, je vous propose le 16, le 11, 5, As, 4, 2 et 6.
0: En cas de non partant ?
6: Le 3.
0: Le 3 et puis le 2 sur 4 ?
6: Donc le 16 et le 11.
0: Le 16 et le 11, les pronos de Thierry. Thierry, d'ailleurs, vous prenez un peu de vacances là, à la presse de l'Hôtel de Ville ou pas ?
6: Alors, on les prend chacun son tour, mais on reste ouvert,
0: ouais.
6: Comme d'habitude. Pas de changement.
0: Aucun changement d'heure, ça c'est beau. Ah. Et on peut donc passer vous voir. Merci beaucoup Thierry, et puis un très bon lundi, une très belle semaine.
6: À bientôt.
0: À tout bientôt, Thierry. Pierre Demer, tout de suite pour la musique. Je pense à vous et on revient juste après pour partir direction Abbeville à l'Isto Game pour aller braquer la Banque de France.

0: Pierre Demer, je pense à vous. Son tout dernier morceau sur votre radio ici Picardie. Très belle matinée. On fait la journée ensemble. Le programme, la météo par exemple sur Facebook, sur WhatsApp. Vous pouvez nous écrire 03 22 92 58 58. Il y a aussi vos météos et vos messages de vacances. Ça fait plaisir. Michel, elle est en Bretagne. Elle écoute quand même ici Picardie sur l'appli ici. Hein, vous pouvez, ça vous permet de l'emmener partout avec vous. Elle a 14 degrés à Longwy-la-Mer. Ciel bleu, soleil léger. Comme quoi, il fait même un peu plus chaud en Picardie. Et ça, bah, ça fait plaisir. Parce que oui, on peut partir en vacances partout en France. Il y a des très beaux endroits, c'est sûr. Mais il y en a aussi des très beaux et des très originaux. Bien sûr, dans la Somme, comme à Abbeville, à Listowgame, dans des locaux un peu particuliers. On va vous en parler avec Nicolas Franqueville. Bonjour Nicolas.
1: Bonjour.
0: Alors, je parle de locaux un peu particuliers. J'ai parlé tout à l'heure de banque. Expliquez-nous un petit peu cette histoire-là.
1: Alors, donc, on fait des activités dans l'ancienne Banque de France d'Abbeville. Des activités de laser, d'escape game, d'animation, d'ateliers pédagogiques.
0: Wow, sacré lieu.
1: Sacré lieu, ouais. C'est un projet qui date de 2021.
0: Ouais.
1: Et donc, on est tombé amoureux du lieu. On l'a acheté et on a créé des activités à l'intérieur. Donc, parce que c'est un cachet extraordinaire.
0: Ouais, parce que Nicolas, quand vous l'avez récupéré, ce lieu, justement, tout était vide, tout avait été retiré, ou il reste encore des traces qui montrent justement que c'est l'ancienne Banque de France?
1: Si, il restait des traces de l'ancienne Banque de France. Hein, on a toujours les comptoirs, les coffres-forts d'époque de 1927. On a deux salles de coffres-forts. Voilà, ça restait. On a rien cassé. On l'a laissé en état, on a restauré, remis. Voilà, il y a eu un peu de nettoyage, on va dire, un peu de nettoyage.
0: C'est vrai que dans un lieu comme ça, on se sent privilégié. Quoi. Personne n'est déjà rentré dans sa vie dans un coffre-fort de la Banque de France, à part si on y travaille, bien évidemment. Et justement, on peut y rentrer pour faire ce qu'on appelle des escape games, Nicolas. C'est des genres d'énigmes, quoi.
1: C'est ça, c'est des jeux d'énigmes avec une mission. On en a un qui est historique, et c'est fini en 1944. Donc on a pris un fait réel. Cette banque a été braquée par la résistance le 22 juillet 1944.
0: Okay.
1: Et on a créé les escape games autour. Donc vous êtes habillé en résistant, vous venez braquer la banque et vous rentrez dans les vrais coffres-forts qui ont été braqués en 1944 et donc qui sont restés en état depuis cette époque-là.
0: Et donc, c'est accessible pour tout le monde, Nicolas, ça, où il faut quand même avoir un certain niveau pour bien comprendre peut-être les énigmes, etc. Je pense notamment aux plus jeunes qui peuvent le faire ou pas.
1: Non, il y a toujours un animateur qui vous aide. Il y a un certain niveau de difficulté, on ne va pas le cacher.
0: Bien sûr.
1: Mais on accueille des enfants à partir de 8 ans, des centres aérés, des IME pour des escape games.
0: Ouais.
1: Et après, c'est l'animateur qui gère le niveau en donnant plus d'indices, plus d'éléments pour pouvoir continuer l'aventure et peut-être réussir le braquage de la Banque de France.
0: Bah, ça serait quand même magnifique à mettre sur le CV. Bon, Nicolas, si on n'aime pas l'escape game, on peut aussi faire du laser dans les mêmes locaux.
1: C'est ça. On a créé un laser dans les sous-sols de la Banque de France, dans les anciennes salles d'archives et l'ancienne salle à charbon.
0: Ouais.
1: Et donc, on s'est adapté aussi au lieu, par rapport à ça. Et donc, quand vous rentrez dans la salle d'archives, vous avez encore des étagères des archives, sachant qu'on a on a fait beaucoup de récupération. Il y a plus de 80% de récupération de matériaux. On a récupéré des vieilles portes, des vieux meubles, des vieilles planches, des portes de garage pour faire les escape games, ou les matériaux qui étaient sur place. Au niveau des étagères, on a récupéré les étagères pour faire des séparations et pour avoir des caches un peu partout dans les sous-sols de la Banque de France.
0: Donc, ça permet de jouer, au laser game, pour ceux qui ne connaissent pas, c'est un genre de paintball, mais qu'avec des lasers, ça ne tâche pas, c'est bien plus léger, etc. Et c'est dans le noir, donc ça donne une ambiance particulière. Nicolas, il y a aussi des nouveautés chez vous, parce qu'il n'y a pas que ça, j'ai envie de dire, même si c'est déjà pas mal.
1: C'est déjà pas mal, oui. Il y a deux nouveautés, dont une qui est active depuis quelques mois, depuis le début d'été, qui est des ateliers pédagogiques sur trois thèmes, la frappe de monnaie, le tissage et l'atelier couchoir.
0: Oui, donc c'est pour les plus jeunes, ça.
1: Oui, on peut avoir pour les plus jeunes, on peut avoir sur du 6 ans. C'est sur demande, sur téléphone, par rapport à ça, c'est quelque chose d'un peu particulier. Mmh. Et ça va jusqu'à 10 ans, 8, 10 ans, ou même collège, début du collège, par rapport à ça.
0: Ouais. Et Nicolas, pour terminer, en termes de prix, toutes ces activités, car sans rentrer dans le détail de chacune, mais voilà une grande fourchette, quoi, de combien à combien chez vous?
1: Alors, on peut avoir des escape games pour des enfants à partir de 12 ans, à partir de 8 ans, à 11, 12 euros.
0: Voilà. Ouais.
1: Jusqu'à le escape game chez filles qui dure 1h30, plus un temps d'explication sur l'aspect historique. Et là, on est à 32 euros par personne.
0: Ouais, ça reste une belle activité à faire pendant l'été. C'est donc à Abbeville Listowgame. Merci beaucoup, Nicolas Franqueville.
1: Bonne journée.
0: Très bon lundi, très bonne semaine. Au revoir. La musique, celle de Marvin Gaye, tout de suite, Sexual Healing.

0: Sexuel Healing, sorti en 82. Bon début de journée avec votre radio ici Picardie, une radio qui prend soin de vous, qui prend soin de votre peau aussi, avec le docteur Gérald Kierzek qui est avec nous ce matin pour nous parler évidemment de quelques conseils, de conseils pour bien cicatriser cet été. Bonjour docteur.
1: Bonjour à toutes et à tous. Aujourd'hui on parle de ce petit désagrément estival qui arrive toujours au pire moment, une petite blessure, un coup de soleil qui pèle, une éraflure en faisant du vélo, et là on se demande comment on va faire pour bien cicatriser. Parce que c'est vrai qu'en été, entre le soleil, la chaleur, le chlore, le sable, la peau, elle a du mal en fait à faire son travail de réparation. La cicatrisation, c'est une véritable chorégraphie biologique. Trois actes. L'inflammation, c'est pour ça que c'est rouge et c'est chaud au début. Ensuite, la prolifération, la peau se reconstruit. Et ensuite, le remodelage, c'est la cicatrice qui va se renformer. Mais en état, en fait, il y a des troubles faits. Les UV, bah oui, le soleil, ça ralentit la cicatrisation. Et puis, ça peut même la colorer, cette cicatrice. La transpiration, ça macère, ça favorise les infections. Et puis, l'eau de mer ou de piscine, bah, avec le sel ou le chlore, ça va assécher. Résultat, une simple éraflure peut mettre trois fois plus de temps à guérir qu'en hiver et laisser une tache brune disgracieuse. C'est ce qu'on appelle l'hyperpigmentation. Alors les signes, il faut surveiller une plaie qui reste rouge, chaude, douloureuse après 48 heures. Il faut surveiller l'apparition de pus, voire une pigmentation, des points noirs à la surface. Ça signe qu'une croûte s'est infectée en dessous. Et puis une lenteur à se refermer. Tout ça, ce sont des signes de cicatrisation qui ne se passent pas très bien.
0: Et alors, quels sont les bons gestes à adopter dès la blessure et ensuite pendant l'été pour que ça cicatrise nickel sans passer par la case dermatologue?
1: Dès la blessure, dès les premières heures, on nettoie doucement mais sérieusement de l'eau tiède et du savon ou du sérum physiologique, pas d'eau oxygénée, ça risque de brûler. On rince abondamment, on enlève toutes les saletés. Ensuite, on désinfecte sans excès. Une application de chlorhexidine, par exemple de la diseptine, de l'ibiscrub. Attention, la bétadine peut colorer la peau, mais c'est temporaire. Et on évite justement tout ce qui colore. Troisième conseil, on protège par un pansement adapté, une petite plaie propre, un pansement hydrocolloïde par exemple, ou un pansement simple. Là, vous allez demander conseil à votre pharmacien ou pharmacienne préférée. Et puis pendant l'été et les semaines suivantes, en fait, l'ennemi, c'est le soleil. Parce qu'une cicatrice exposée aux UV, elle va foncer et elle va se colorer de manière définitive. Donc, il faut vraiment la protéger, mettre une crème solaire indice 50+, ou même la protéger physiquement avec un chapeau, un pansement, ce que vous voulez. Et puis l'autre conseil, c'est d'hydrater, de masser sans irriter. Et si vous avez des antécédents de cicatrices kéloïdes, vous savez, qui sont hypertrophiques, prévenez votre médecin, allez consulter. Il pourra vous prescrire des pansements adaptés à porter quelques heures par jour pour aplatir la cicatrice. Allez, bon été, bonne santé, à l'écoute d'ici bien sûr.
0: Voilà, maintenant c'est tout pour bien cicatriser pendant l'été. Tant mieux.
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0: Il est presque 9h, l'heure de retrouver Chloé Richard Frotté. Bonjour Chloé.
8: Bonjour Louis, bonjour Lisa.
0: Bon,
8: bonjour.
0: Je dis presque 9h, je vous ai menti, il est 9h, voilà, tout pile. Donc je ne vais pas vous embêter plus longtemps. Une petite question, est-ce que vous pourrez me glisser le code du coffre pour demain, un moment
8: oui,
0: ou un autre?
8: Je suis sympa, 85-45.
0: Ah, tout de suite.
8: Eh ben oui.
0: Il y a quoi, 130 dedans? 130€.
8: Euros. Oh. Demain matin, ben oui, c'est sympa.
0: Bon, on va tenter de l'ouvrir. Merci Chloé, à demain.
8: Merci, à demain.
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8: Merci d'écouter Ici Picardie, première radio de la Somme, il est 9h. Les infos, Lisa Mélia. En France, 35 vêtements sont jetés chaque seconde.
9: Et selon le même rapport de l'ONG Oxfam, entre 15 et 45 milliards de vêtements sont enterrés et incinérés sans même avoir été portés une seule fois dans le monde. Pour lutter contre la pollution grandissante de l'industrie textile, les grandes entreprises ont désormais interdiction de détruire leurs invendus. C'est une mesure européenne. Une politique que pratique déjà Devred, enseigne amiénoise de prêt-à-porter. Elle organise deux bras par an. Elle donne également aux associations, mais bientôt ça ne suffira plus, reconnaît Laurence Cheron, responsable qualité et RSE chez Devred.
10: On sait qu'il y a des choses qui vont se mettre en place dans le futur, mais c'est pas encore prêt. Il y a des organismes qui vont se développer pour recycler les matières. On y croit beaucoup, mais c'est pas mûr, le marché est pas mûr là-dessus. Donc les quelques années à venir, on va dire, elles vont être un petit peu compliquées pour toutes les entreprises, quoi. Nous, on va continuer à donner tant qu'on peut, mais le problème, c'est qu'à un moment donné, quand le marché est saturé, ben vous savez pas quoi en faire, quoi. Vous pouvez toujours donner si les gens n'en veulent pas. Voilà, c'est compliqué, hein. Et clairement, la loi n'est pas assez claire là-dessus. C'est-à-dire, vous avez plus le droit, mais qu'est-ce que vous allez en faire ? Ben, et ça va mettre du temps. Ça va pas venir comme ça du jour au lendemain. On s'improvise pas à faire de la seconde main du jour au lendemain ou à faire de la réparation. C'est tout cet aspect-là qui est compliqué. Parce qu'en plus, le marché, ben, maintenant, il est saturé, quoi.
9: Et la mesure s'applique pour l'instant aux grandes entreprises. Les PME seront concernées à compter de juillet 2030. Une petite fille de 5 ans s'est noyée au camping Le Royon de Fort-Mahon hier en fin de journée. Elle était consciente à l'arrivée des secours. Ce sont les surveillants de baignade qui l'ont sortie de l'eau. Mais considérée blessée grave, les pompiers l'ont transportée à l'hôpital d'Amiens. Un motard grièvement blessé dans un accident hier peu avant 14h à Breil-les-Mareuils, à l'ouest de la Somme. On ne sait pas pourquoi il a perdu le contrôle. Il a été héliporté vers le CHU d'Amiens. On ne sait pas non plus pourquoi une voiture a fait une sortie de route et plusieurs tonneaux sur la D112 à l'Étoile. Hier, deux hommes de 23 et 25 ans étaient sortis de l'habitacle à l'arrivée des pompiers, emmenés à l'hôpital pour traiter leurs blessures.
8: Depuis 8 ans, il faut prendre un bus pour rejoindre Mers-les-Bains depuis Abbeville.
9: À 8 ans que la ligne TER est fermée à cause du mauvais état des rails. Plusieurs associations se battent pour sa réouverture. Elles ont financé deux études indépendantes. La seconde est sortie il y a 10 jours et elle est claire. La ligne serait viable avec un potentiel de 2000 voyageurs quotidiens. Brigitte Troquet, la présidente du comité de sauvegarde et de développement des lignes ferroviaires du Tréport-Mers, n'a donc aucun doute, la ligne est nécessaire.
11: La Picardie, c'est l'ouverture sur Amiens, sur Lille. On a un bassin d'emploi dans le Vimeux, un bassin d'excellence avec des entreprises de robinetterie, de serrurerie qui sont reconnues mondialement, beaucoup de personnel. La liaison routière entre Abbeville et Tréport, 10 000 véhicules jour, donc il y a un potentiel énorme. On espère qu'à la rentrée, il y aura un comité de pilotage qui va se réunir et qu'on va enfin prendre des bonnes décisions.
9: Mais le nerf de la guerre, comme toujours dans ce genre de dossier, ce sont les finances, répond Christophe Coulon, vice-président à la région Hauts-de-France en charge des mobilités.
12: Le problème de fond, c'est les moyens de financer l'opération. Quand il s'agit de réunir les moyens de payer 80% d'un chantier à 100, 120, 140 millions d'euros, on voit tout de suite la nature du problème. La nature du problème, c'est la région, bien qu'elle en ait la volonté, elle n'a plus les moyens de pouvoir financer la rénovation complète de cette voie. C'est ça le seul problème, en fait.
9: La région pointe notamment du doigt le désengagement croissant de l'État depuis le protocole signé en 2022. Le Conseil régional assure 80% du poids financier des chantiers, indique Christophe Coulon.
8: Il avait annulé sa visite à la dernière minute.
9: Le ministre délégué en charge de la transition écologique est attendu en forêt du domaine de Chantilly ce matin dans l'Oise pour parler adaptation face au dérèglement climatique. Une partie des arbres du domaine se meurt depuis des années. Le château mène aussi des expérimentation avec des essences réputées plus résistantes au manque d'eau et à la chaleur. Rendez-vous dans 4 ans. Le mondial de foot s'est achevé sur la victoire de la Rora 1-0 contre l'Argentine. Les Espagnols qui n'ont même pas eu le temps de souffler, ils sont vite montés dans l'avion et sont attendus aujourd'hui à Madrid pour fêter leur titre avec la foule. Année décidément très faste pour le foot espagnol puisque les hommes sont aussi tenants du titre d'Europe et les femmes sont également championnes du monde. La journée est plutôt claire et ensoleillée, Chloé.
8: Bah oui, il va faire beau aujourd'hui. On a un mélange entre soleil et éclaircie toute la journée. Les températures ont bien chuté depuis la semaine dernière. Actuellement, il fait 18 degrés à RN, Friville-Escarbotin, Montdidier, Saint-Quentin, 19 degrés à Doulan, Albert, Abbeville, Amiens et Beauvais. Cet après-midi, côté température, il fera 21.

0: Rock'n'Dollars, un tube de William Scheller. On vous apporte un petit peu plus de précision sur ce ralentissement qui a lieu sur la rocade amiennoise dans le sens Amiens Nord à Amiens Sud. Et donc, il y a un gros ralentissement au niveau de Longo. On ne sait pas encore pourquoi, mais bien sûr, n'hésitez pas à nous donner un petit peu plus de précision si vous en avez au 03 22 92 58 58.
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0: On vous souhaite de passer un bon lundi à l'écoute d'ici Picardie. On vous accompagne dans votre vie quotidienne, dans Bienvenue chez vous. Et aujourd'hui, on écoute les meilleurs moments. On vous donne de bonnes astuces pour consommer moins d'essence. Ça peut être pratique, notamment si vous partez en vacances dans les prochains jours. Et puis, autre question, est-ce qu'on peut donner son sang si on est diabétique? Eh bien, c'était la question de Nicolas et on y répondait. On va découvrir la réponse ensemble. Et puis enfin, on va vous donner des bons plans rando. Et puis, si vous avez un chien et que vous ne savez pas s'il vaut mieux mettre un collier ou un harnais. C'est vrai qu'on entend beaucoup de choses, mais on ne sait pas vraiment lequel est le mieux. Eh bien, notre veto Pierre Favin démêle le vrai du faux pour nous. Vrai ou faux, c'est un petit peu une affaire d'escroc, n'est-ce pas Marine ?

0: À moi.
1: Marine, c'était Escrouf.
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1: Merci d'écouter, ici Picardie. Dans Bienvenue chez vous, on répond à vos questions à l'aide de nos experts. Comme le 26 janvier, on vous demandait si vous donniez votre sang et vous étiez nombreux à témoigner. C'était avec Patrick Vincent et son invité de l'établissement français du sang.
4: Avec le docteur Nathalie Delemer, responsable médicale des prélèvements à l'établissement français du sang, et Nicolas au bout du fil à Amiens, qui a une question à vous poser, docteur. Bonjour Nicolas, bienvenue à vous.
5: Bonjour tout le monde et bonjour docteur.
1: Bonjour
5: Nicolas. Donc ma question, moi je suis en ALD pour diabète, donc j'ai un traitement antidiabétique, j'ai un traitement aussi contre le cholestérol. Est-ce que je peux donner mon sang ou pas du tout?
6: Alors bonjour Nicolas, merci bonjour. Pour votre question. Donc vous êtes diabétique de type 2, c'est-à-dire non insulinodépendant, vous prenez un autre médicament par voie orale. La metformine, d'accord. Voilà, votre diabète est bien équilibré avec le traitement?
5: Oui, tout à fait. Tout j'ai à fait. Qui a moins de 7, donc c'est bon pour moi.
6: Hémoglobine glyquée, c'est bien ça? Ok. Mm-hmm. Et vous prenez également un traitement contre le cholestérol, c'est ça?
5: Exactement.
6: Voilà, qui est bien maîtrisé également.
5: Exactement.
6: Mais écoutez, à part ça, il n'y a pas d'autres facteurs de risque associés?
5: Non, j'ai une petite allergie pour laquelle je prends un médicament aussi.
6: D'accord. Eh bien écoutez, voilà, l'association de ces deux pathologies qui sont bien maîtrisées par un traitement ne contre-indique pas le don. Maintenant, vous pouvez vous rendre en collecte.
5: Génial.
6: Voilà, après, vous allez être accueilli. On va vous reposer d'autres questions, hein, en dehors de ces deux questions que vous m'avez posées. Et donc, on jugera après de l'aptitude par rapport à d'autres questions, hein, malgré tout.
4: Donc, okay, a priori, Nicolas peut donner son sang,
6: voilà.
4: Malgré tout ça, le diabète est bien équilibré, le cholestérol aussi,
5: donc une bonne nouvelle.
4: Voilà Nicolas,
6: tout est bien équilibré. Ben, je vous remercie Nicolas.
4: Belle journée Nicolas,
5: bonne
4: bientôt.
5: Journée. Au revoir.
4: Au revoir. Voilà, peut-être le premier don pour Nicolas. Alors que pour Thierry qui nous appelle de Frêtecuisse, eh bien, il n'en est pas à son premier don. Bonjour Thierry. Ah, on a perdu Thierry. Bon, bah, c'est pas grave, on va accueillir Philippe alors. Philippe à Corby. Bon, allô, bonjour, c'est qui au bout du fil?
7: C'est Philippe.
4: Eh ben, ça va Philippe?
7: Oui, ça va.
4: Alors, vous donnez votre sang, vous aussi, vous êtes donneur depuis une vingtaine d'années, c'est bien ça?
7: Oui, un petit peu sur Amiens, et puis après j'ai donné l'Angers, et maintenant je suis sur Corby.
4: Ouais, on vous entend pas très bien, Philippe. Le don du sang, c'était pourquoi la première fois? Pourquoi? Qu'est-ce qui vous a amené donner votre sang?
7: Ma mère donnait son sang, et elle était infirmière, donc elle a donné pendant des années.
4: Ouais.
7: Donc après, je dis, c'est tout bête, à Corby, vous y allez.
4: Oui, quand vous dites c'est tout bête, c'est tout simple en fait.
7: Vous allez là où il y a le don du sang, et puis voilà, il y a un questionnaire. Après, l'accueil, moi je suis sur Corby, l'accueil est assez sympa, et puis.
4: Voilà. Une simple formalité pour vous, Philippe. Alors que pour certaines personnes, c'est compliqué parce qu'il y a peut-être une appréhension, il y a peut-être aussi la peur de l'aiguille, etc., de la blouse blanche. Pour vous, voilà, c'est tranquille. C'est voilà. Votre maman, vous avez donné l'exemple aussi.
7: C'est-à-dire que forcément, il y a une piqûre. Après, c'est pas non plus, c'est pas de la torture. Après, c'est pour un don quand même. C'est pour. Donc, et puis c'est bon, la première fois, ça fait un peu. Enfin, c'est pas non plus. Et non, après, voilà, ça c'est cool. C'est le samedi matin. Après, il faut éviter de faire. Enfin, c'est ce qu'il dit, de ne pas faire trop de sport, des trucs comme ça.
4: Oui, il faut récupérer quoi que. On peut faire du sport après.
6: Oui, oui, il y a sport et sport. Hein.
4: On vous enlève pas 3 litres de sang. Hein,
6: tout c'est,
4: voilà.
7: Mais... Par contre, la première fois que j'ai donné, ça m'a fait un peu bizarre, c'était à l'armée. Et là, j'avais été un peu fort.
4: C'était l'armée, c'était il y a combien de temps?
7: C'était l'armée. J'ai même dit au gars, arrêtez parce que là, ça va plus.
4: Bon Philippe, en tout cas merci beaucoup pour votre témoignage. On vous entend très très mal, mais ce sera mieux la prochaine fois. En tout cas, bravo à vous.
6: Et merci Philippe.
4: Et continuez, à bientôt.
7: À bientôt.
1: Les témoignages de Philippe avec Patrick Vincent et le docteur Delemer. On écoute le meilleur de Bienvenue chez vous et place à un tout autre sujet à présent, les bons plans rando dans la région. Mais avant d'apprécier ce bon plan, on apprécie Freddie Mercury.
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0: Freddie Mercury, Living on My Own. On vous donne des astuces tous les jours dans Bienvenue chez vous et on en écoute le meilleur pendant les vacances. Retour à présent sur l'émission du 10 mars. C'était avec Bruno Hemen, médecin à la Fédération française de randonnée de la Somme. Et il y avait aussi le témoignage de Serge de Doulon.
1: Bonjour.
2: Vous allez bien ?
1: Très bien.
2: Bon, vous êtes un vrai marcheur.
1: Qu'est-ce qu'on appelle un vrai marcheur?
2: Vous n'arrêtez pas.
1: Vous n'arrêtez pas parce qu'il pleut
2: parce qu'il fait.
1: La pluie du matin n'arrête pas le pèlerin.
2: Voilà, voilà, exactement. Donc on ne s'arrête pas. Mais peut-être que beaucoup vont se mettre à marcher, vont peut-être découvrir même le plaisir de la marche, parce qu'on marche tous.
1: Je l'espère.
2: Évidemment. Mais à un moment donné, voilà, il y a aussi le nombre de kilomètres que l'on peut faire, la fréquence de nos marches, de nos balades, de nos randonnées. On en parle donc ensemble ce matin. C'est peut-être même une passion pour vous. 03 22 92 58 58. Est-ce que vous marchez? Quel plaisir ça vous procure? Quelle rencontre avez-vous fait lors de vos marches, lors de vos randonnées? Quel paysage avez-vous découvert? Venez témoigner ce matin en direct à la radio. Nous allons accueillir Serge. Bonjour Serge.
3: Bonjour Patrick.
2: Serge de Doulon, ça va bien?
3: Ça va très bien, merci.
2: Bon, Serge, à Doulon, est-ce qu'il pleut en ce moment? Est-ce qu'il y a des petites gouttes?
3: Non, ça va. Ça va. Pour l'instant, il ne pleut pas. Il a plu tout à l'heure, mais là, ça va.
2: Tant mieux, tant mieux. Serge, vous marchez, vous êtes un randonneur, on peut le dire?
3: Oui, oui, je marche depuis longtemps. J'ai même fait partie d'une association pendant 6 ans. Mmh. J'ai encadré des randonnées avec des groupes de marcheurs auxquels j'ai fait découvrir la région.
2: Ouais. Qu'est-ce qui vous plaît dans la marche, dans la randonnée, vous, Serge, et pourquoi vous vous y êtes mis?
3: Avant, je faisais du VTT, ouais, le dimanche matin, quand mmh. j'étais encore en activité, ouais, et je faisais un peu de marche également, et après, je me suis mis presque quasiment à la marche, parce que, bon, faire du VTT, comme il pleut souvent dans notre région, le dimanche matin, on arrivait en fin de matinée, il fallait rentrer, je passais une heure à nettoyer le VTT, et donc après, je me suis mis tout naturellement à la marche. Et j'ai découvert que en marchant, je découvrais des choses que je voyais pas en VTT en fait.
2: Ouais, parce que vous alliez trop vite en VTT, on est concentré,
3: effectivement. On fait pas attention, ouais. Donc en marchant, on découvre beaucoup de choses. Moi, je pense que la randonnée pédestre est l'un des sports les plus populaires, parce que il est accessible à tous.
2: Oui, oui. Et c'est d'ailleurs, est-ce que c'est que un sport? C'est une activité physique, mais c'est vraiment un sport. En tout cas, c'est très populaire et tout le monde marche et tout le monde peut marcher effectivement. Et là, alors il y a un mot intéressant, c'est que vous avez employé le mot j'ai découvert. Vous avez découvert beaucoup de choses et pas que les paysages. C'est ça qui est bien. C'est...
3: Oui. J'ai découvert et j'ai fait découvrir.
2: Et vous avez fait découvrir aussi. Et par rapport au vélo, par exemple au VTT ou à d'autres sports, il y a ce rythme qui n'est pas le même, effectivement, quand on marche.
3: Oui.
2: Bruno Hemen, c'est ça aussi peut-être qui peut faire la différence avec toutes les activités, avec tous les sports. C'est quand on marche, on prend son temps.
1: On prend son temps.
2: Plus, son rythme.
1: Plus ou moins, on peut choisir un rythme plus ou moins élevé, mais c'est une activité physique qui n'est pas vraiment un sport dans la mesure où il n'y a pas de compétition, où il n'y a pas d'enjeu, il n'y a pas de règles comme ça, mais ça permet effectivement de découvrir, et on peut découvrir à la fois les chemins, mais aussi on peut prêter attention au son, aux odeurs, à la vue, et on a beaucoup plus de temps pour soi. Et on est beaucoup plus dans le monde, on est beaucoup plus présent.
0: Et on continue sur les bons plans à faire à côté de chez nous. Dans quelques instants, je vais vous parler de la tournée des Hauts-de-France. Ce sera juste après cette chanson qui sent bon l'été.

0: Morceau de 1987, Bailar Calypso.
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0: Et si les vacances venaient directement à vous?
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0: La tournée d'été des Hauts-de-France reprend la route avec des animations gratuites pour toute la famille. Jeux, structures gonflables, quiz, cadeaux, transat et bonne humeur sont au programme dans une quarantaine de villes dans la région. Rendez-vous par exemple à Format-en-Plage le 22 juillet, donc c'est-à-dire après-demain. Rendez-vous aussi à Chauny le 31 juillet. Hirson, ce sera le 1er août. Beauvais le 9, Abbeville le 14 et Soissons le 19 août. Et il y a encore plusieurs dates qui sont programmées jusque fin août. Vous avez toutes les informations sur le site La Tournée d'été des Hauts-de-France. Les animations sont gratuites et donc vous pourrez retrouver le programme complet sur le site de la région. 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
0: Et il y a des tubes comme ça qui sont un petit peu enfouis dans notre mémoire, mais des fois ça fait du bien de les redécouvrir. Voici Michael Jackson.

0: Siberian Girl de Michael Jackson sur votre radio. Ici Picardie.
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0: Vous partez en vacances dans quelques jours et vous appréhendez la facture à la pompe. Eh bien, pas de souci, Philippe Burnichon de l'association Robin des Routes nous donnait des astuces au micro de Patrick Vincent.
3: Co-conduite, le covoiturage quand on peut prendre son vélo ou sa trottinette électrique, les transports en commun. Philippe Burnichon à l'association Robin des Routes est toujours avec nous. Ça veut dire aussi qu'il faut être prudent. Hein. Voilà, quand on n'a pas fait de vélo depuis un moment, qu'on se dit, bon allez, je laisse la voiture, puis j'y vais au boulot à vélo. C'est pas toujours simple, évident, ça peut faire peur. Donc la prudence s'impose, évidemment. Et pour les automobilistes aussi. Il faut savoir qu'il y aura peut-être plus de vélos, des gens qui sortent leur vélo, qui n'ont pas trop l'habitude.
4: En fait, lorsqu'on est automobiliste, ce qu'on voit bien dans les rétros, ce sont les véhicules qui sont notre même taille.
3: Ouais.
4: Hein, des voitures, ou même des poids lourds, des transports en commun, ça. Mais des cyclistes ou des
3: trottinettes,
4: on les voit nettement moins bien. Et donc, et comme ça va se développer énormément, il va falloir qu'on change un peu nos habitudes. Déjà, en général, les deux roues, à partir d'avril, ils commencent à ressortir sérieusement. Ouais. C'est à ce moment-là qui, tout l'hiver, on les a pas vus, donc on a perdu l'habitude de les regarder dans les rétros ou en coup d'œil en vision directe. Et là, il faut reprendre l'habitude de contrôler un petit peu mieux et de s'apercevoir que les vélos et les trottinettes, ça roule vite
3: en
4: agglomération.
3: Ouais. D'ailleurs, on rappelle que normalement, les trottinettes sont limitées à 25 km/h, c'est la loi. Mais il y en a malheureusement qui vont beaucoup plus vite et qu'on n'a pas le temps de voir arriver.
4: Oui.
3: Être bien vu, c'est bien aussi de le dire. Ça veut dire qu'on peut aussi, il y a les fameux gilets réfléchissants, avoir des couleurs vives, ça compte aussi.
4: Hein, ça compte aussi, oui. Et puis la protection, que ce soit à vélo ou en trottinette, on voit trop de gens sans casque et sans gants aussi. Et or, malheureusement, dès qu'on tombe, on n'a pas de protection, on n'a pas de carrosserie. Et donc, la tête et les mains, ce sont les choses qui vont être les plus fragiles.
3: Et forcément, les deux roues sont plus vulnérables, les piétons aussi, évidemment, parce qu'il y a aussi beaucoup de gens qui vont aller au boulot en marchant. Du coup, et c'est bien, si c'est bon pour la santé. Voilà, donc conseil de sécurité, on le rappelle, c'est important. Donc attention, soyez vigilants. Et il y a une chose qu'on n'a pas dite aussi, l'entretien du véhicule, c'est important. Pourtant, la pression des pneus, notamment. Combien on peut gagner, justement,
4: Les pneus sont gonflés, peuvent nous faire facilement consommer 10% de plus.
3: Ah oui.
4: S'ils sont sous-gonflés.
3: Ah oui, d'accord. Oui,
4: sous-gonflés. Et par contre, donc il faut les maintenir à la bonne pression.
3: Mm-hmm.
4: Bon, je veux dire, un petit appareil qu'on achète en grande surface, qu'on peut brancher sur l'allume-cigare, ça permet déjà de contrôler la pression, puis de regonfler un peu ses pneumatiques.
3: Ouais.
4: Et puis, il faut aussi l'entretien de la voiture, il ne faut pas le négliger. Le changement d'huile, le changement des filtres, le filtre à air, le filtre à carburant, tout ça va jouer sur la consommation aussi.
3: Donc voilà, l'entretien du véhicule, attention à sa sécurité, et il y a plein de solutions évidemment pour essayer de pallier à ces hausses des prix du carburant. Merci Philippe Burnichon d'être venu pour nous rappeler tous ces conseils de bon sens aussi, mais voilà, c'est toujours bon de le rappeler. Quand on cumule tout ça, mine de rien, c'est...
4: Voilà, et puis si on a une conduite apaisée, ça sera encore mieux.
0: Oui, bien sûr, c'est important d'être calme au volant, surtout quand on part en vacances. Le meilleur de Bienvenue chez vous, c'est fini pour aujourd'hui. Mais attention, l'émission est loin d'être terminée. Notre docteur Pierre Fabin vous donne ses conseils en termes de collier et de harnais pour votre chien. Et puis, si ça fait longtemps que vous n'avez pas écouté un Catherine Lara, ça tombe bien, il y en a un dans 30 secondes.
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0: Morceau de 1986, Catherine Lara, c'était Nuit Magique. C'est l'heure à présent des conseils du veto. Bonjour Pierre Fabin.
1: Bonjour.
0: Collier ou harnais, quand on promène son chien, c'est souvent une grande question.
1: Au final, c'est surtout une question de bon sens et surtout de morphologie. En gros, le bon choix, c'est celui qui respecte l'anatomie et le comportement de votre chien. Un collier classique, c'est simple, pratique, facile à enfiler et on peut le laisser en place. Mais il a ses limites. Sur un chien calme, qui marche tranquillement au pied, aucun souci. Mais si votre chien tire comme un forcené, là, ça se complique. La pression se fait directement sur la trachée. Ça peut provoquer de la toux, voire des lésions chez les plus sensibles. Il faut être très vigilant, surtout chez les chiens de petite taille avec une trachée fragile. Pour eux, c'est non direct. Le harnais, lui, répartit les forces sur le poitrail et le dos. C'est beaucoup plus confortable et physiologique, surtout pour les chiens dynamiques et ceux qui ont des problèmes de cervicales. Les chiens âgés, un peu arthrosiques, les molosses ou les teckels, par exemple.
0: Et on entend parfois dire que le harnais ferait tirer davantage le chien. Est-ce que c'est vrai ?
1: C'est ce qu'on entend, oui, mais en réalité, c'est souvent faux. Ce qu'on observe, c'est quand on change de matériel, le chien teste. Il sent que ça n'est pas pareil, que la pression a changé, et il cherche parfois à se dégager. C'est juste une phase d'adaptation. D'ailleurs, beaucoup de chiens qui tirent avec un harnais tirent aussi avec le collier. Simplement, avec un collier, comme la traction se fait sur la gorge, il risque de tousser, de s'étrangler, donc il tire un peu moins. Mais ce n'est pas de la magie, c'est juste qu'ils se font mal. Il existe aujourd'hui des harnais dits anti-traction, avec une attache frontale au niveau du poitrail, qui permettent de désamorcer la poussée, mais harnais au collier, le seul levier, c'est l'éducation.
0: Et donc, si on résume, c'est harnais pour tout le monde ?
1: Pas forcément. Le collier reste très bien pour les promenades de tous les jours, surtout avec un chien calme et bien éduqué qui marche au pied. C'est simple, facile à enfiler, parfait pour une petite sortie tranquille. Mais dès que la balade devient plus sportive, plus longue ou qu'on veut trotter un peu ensemble, là c'est harnais direct. Et dans tous les cas, on oublie les colliers étrangleurs à pointe ou à décharge électrique. Ça n'apprend rien et ça fait juste mal.
0: Merci docteur. Tous les conseils du veto sont en replay sur ici.fr. Tout de suite, on écoute un des derniers morceaux de Céline Dion. Ça s'appelle Dansons et ça a été écrit par Jean-Jacques Goldman.

0: Céline Dion avec son nouveau morceau Dansons. Il faut dire que son retour nous fait plaisir quand même, ça fait du bien.
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0: Bonjour Valère Coréard.
2: Bonjour.
0: Chaque jour, un bon plan avec vous pour notre budget. Et aujourd'hui, vous nous proposez de louer notre jardin.
2: Oui, si vous avez la chance d'en avoir un, pourquoi ne pas le mettre à disposition pour un après-midi, afin qu'un anniversaire pour les 4 ans d'un enfant soit organisé, ou 24 heures pour un mariage, à la clé quelques centaines d'euros, assez facilement gagnés. C'est un business qui se développe et qui est encore une bonne idée de l'économie collaborative, la location de jardins entre particuliers pour une occasion, un repas en famille même par exemple. L'intérêt de louer un jardin à un particulier, il est évident, tout est équipé, c'est du clé en main, et si vous avez un espace vert sympa, c'est une source de revenus facile. Alors évidemment, il ne faut pas faire ça n'importe comment pour éviter les mauvaises surprises.
0: Et le mieux, c'est de passer par un tiers de confiance pour organiser une location de jardin, non ?
2: Moi, c'est ce que je vous conseille. Il y a des opérateurs comme Kiwiz, Allo Voisin ou encore Jardin Privé, qui est spécialisé pour Jardin Privé sur la location de jardins entre particuliers. Alors, j'ai pu trouver quelques témoignages d'utilisateurs qui font parfois appel à ce complément de revenus. Et côté prix, c'est par exemple un jardin avec piscine à 150 euros la journée, avec en option des cours d'aquagym sur demande. Alors là, on est vraiment en train de se professionnaliser. Parfois, c'est juste un espace vert pour un événement. On est à 200 euros la journée. Mais c'est aussi plus ciblé dans certains cas, comme ce bout de terrain à louer 60 euros par jour pour y faire du camping. Si vous voulez vous lancer, pensez bien sûr à demander une caution, prenez le temps de faire connaissance et de bien cerner le projet de vos locataires. Il ne faut pas hésiter à poser toutes les questions et surtout toutes les conditions en amont. Mais voilà, vous savez désormais comment gagner quelques centaines, voire quelques milliers d'euros en louant tout simplement votre jardin ponctuellement ou régulièrement. Et comme toujours, si vous aussi vous avez des bons plans budget, pouvoir d'achat à partager, pensez à m'écrire, comme ça je les partage et ça aide tout le monde. Mon mail c'est paricilleseconomies@radiofrance.com.
0: Merci beaucoup Valère. Vos infos sont de retour dans un peu moins de 8 minutes, qui nous laisse le temps d'écouter Hanson et leur tube des années 80.
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0: tube de 1997 des frères Hanson, c'était Mbop. On va pas vous donner plein de bons plans à faire, pardon, je cherchais mes idées. Oui, nous allons retrouver Karine du service patrimoine de la ville de Rue. Elle va nous donner tous les bons plans qu'il y a à faire. On le sait, Rue, c'est à côté de Fort-Mahon en Baie-de-Somme et il y a plein de choses à faire là-bas. Il y a notamment des visites guidées et des ateliers qui sont programmés. Il y a aussi des brocantes nocturnes et des balades nature et patrimoine. Ça, ce sera donc dans une dizaine de minutes dans le rendez-vous des offices de tourisme. Et puis, juste après, on va jouer au jeu de la carte postale pour gagner 4 entrées pour la citadelle de Doulan. Je rappelle le principe de la carte postale. C'est tout simple. On a reçu une carte postale à la radio et nous, on doit deviner d'où est-ce qu'elle a été envoyée pour gagner ce magnifique cadeau.
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0: Bon lundi avec Ici Picardie, première radio de la Somme. Il est 10h. À 10h, c'est les informations avec vous, Lisa Amélia. Une petite fille de 5 ans se trouve dans un état grave.
2: Elle s'est noyée hier en fin de journée dans la piscine du camping Le Royon à Fort-Mahon. Les surveillants ont pu la sortir de l'eau. L'enfant était consciente à l'arrivée des pompiers, mais ils ont quand même jugé son état très grave. Elle a été hospitalisée à Amiens. Deux accidents hier dans la Somme. Un motard a fait une sortie de route à Breil-les-Moreuil près d'Abbeville en début d'après-midi et l'y portait vers le CHU d'Amiens dans un état grave un peu plus tard à l'étoile départementale 112. Une voiture a fait plusieurs tonneaux pour une raison encore inconnue. Les deux passagers, des hommes âgés de 23 et 25 ans, sont blessés et ont été transportés à Amiens.
0: Un deuxième rapport sur la ligne ferroviaire entre Abbeville et le Tréport Mers-les-Bains.
2: Plusieurs associations réclament la réouverture de la ligne qui a fermé en 2018. Elles ont commandé deux études et la dernière en date est donc sortie il y a 10 jours. Elle estime qu'environ 10 000 voyageurs pourraient l'emprunter quotidiennement, que la ligne mériterait donc d'être ouverte. Mais la région répond qu'elle n'a pas les moyens de rénover les rails, un chantier chiffré à 174 millions d'euros. L'Assemblée nationale se prononce ce soir sur la loi d'urgence agricole. Après négociation, la version du texte validée par les députés et les sénateurs en commission mixte paritaire prévoit une augmentation du stockage de l'eau, mais surtout la réintroduction de deux insecticides controversés en raison de leur effet toxique sur les oiseaux et les abeilles, le flupyradifurone pour les betteraviers, l'acétamipride pour les noisetiers. Si la loi est acceptée au Palais Bourbon, elle sera votée demain au Sénat.
0: Un peu moins de 40 000 hectares ont brûlé en 2026.
2: Ce sont les chiffres du ministère de l'Intérieur. Nos trois départements Picard sont toujours en vigilance jaune pour le risque incendie. Le maire d'Allery, à l'ouest de la Somme, a dû rappeler ce week-end les bonnes pratiques. Il a constaté qu'un habitant brûlait du gazon et des branches alors qu'il se trouvait à proximité de maisons et d'un hangar rempli de paille. Il sera verbalisé, assure l'élu. La journée est plutôt ensoleillée, même si côté Picardie-Maritime, un peu de nuages.
0: Oui, c'est ça. Globalement, la journée sera entre soleil et éclaircie, mais ça fait du bien. Les températures ont chuté, donc on respire un petit peu mieux. Ce matin, il fait 18 degrés à RN, Friville-Escarbotin, Montdidier-Saint-Quentin, 19 à Doulan, Albert, Amiens, Abbeville et Beauvais. Cet après-midi, on aura entre 21 et 23 degrés. Il fera 21 à Saint-Quentin, 22 à Amiens, Poix-de-Picardie et 23 degrés à Abbeville.
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0: Et la bonne humeur, c'est maintenant avec ce tube des années 80 que vous connaissez sûrement par cœur, Confidence pour Confidence.

Adèle de Doulan et pour ça il va falloir deviner d'où a été envoyée la carte postale que je vais vous lire. On retrouve Karine pour ses conseils juste après Pascal Obispo et Francis Cabrel.

0: Deux grandes voix de la chanson française, Pascal Obispo et Francis Cabrel.
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0: On vous donne des bons plans sortis de tous les jours à 10h10 et direction la baie de Somme à présent pour retrouver Karine. Bonjour Karine.
3: Bonjour Chloé, bienvenue à Rue.
0: Bah oui, vous travaillez justement au service patrimoine à la mairie de Rue. Et donc vous nous donnez ce matin vos bons plans. Et si jamais on a envie de visiter Rue, qu'est-ce qu'on peut faire ?
3: Alors ben, écoutez, avec Emma, notre guide conférencière, vous pouvez monter au beffroi. Et donc là, vous escaladez un escalier de 76 marches pour profiter d'une vue sur Rue et sur les alentours. Donc ce rendez-vous est proposé du mardi au samedi. Mmh. Nous proposons également 3 ateliers patrimoine. Alors ce sont des ateliers tout nouveaux. Alors le mercredi matin à 10h30 à tour de rôle. Donc nous faisons un atelier. Alors le bestiaire sera le prochain rendez-vous mercredi. Là, nous recherchons des petites bêtes sur la façade de la chapelle du Saint-Esprit. Ouh. Et l'objectif, c'est de changer le regard, en fait, d'aller chercher le bestiaire, les petites bêtes qui sont vraiment fabuleuses. Le rendez-vous...

0: D'un autre mercredi, ce sera bâtisseur, où là, nous jouons à être bâtisseurs du Moyen-Âge. Alors, bien entendu, on ne construit pas une cathédrale à l'échelle 1-1, mais des maquettes. Le dernier rendez-vous du 19 août, ce sera Dessinons la chapelle. Donc, c'est un exercice un peu plus difficile, mais bon, on va le tenter, et puis nous verrons bien si nos dessinateurs sont excellents.
1: S'il y a des artistes en herbe. Et si on veut participer à ces ateliers et ces visites, comment est-ce qu'on peut faire?
0: Il faut s'inscrire parce que les places sont limitées, tant pour le Beffroi que pour les ateliers. Mmh. Alors, il faut contacter l'Office de tourisme au 03 22 25 69 94.
1: D'accord, très bien. Et il y a une brocante nocturne aussi bientôt à Rue, il me semble.
0: Oui, tout à fait. Donc, les rendez-vous de l'été sont assez nombreux à Rue. Alors, la braderie semi-nocturne aura lieu le mercredi 5 août à partir de 17h jusqu'à minuit. Et donc là, dans le centre-ville, c'est un rendez-vous vraiment attendu de tous, avec bien entendu la braderie, et puis des animations musicales, une restauration sur place. C'est vraiment très festif. Nous aurons également des concerts durant l'été. Alors, tout d'abord, le 8 août, à la chapelle du Saint-Esprit, les musicales de rue proposent un concert de jazz, contrebasse, tuba, accordéon. Et puis, durant le mois d'août, il y a plusieurs rendez-vous de concerts rock au stade municipal, entre autres. Donc, il ne faut pas hésiter à suivre la page Facebook de la ville pour connaître tous ces rendez-vous. Et puis, ce samedi-là, nous avons la Feria & Son. Je ne sais pas si vous êtes déjà venu assister à cet événement.
1: Non, du tout. Qu'est-ce que c'est?
0: Rue. Alors, c'est un week-end consacré au cheval & Son, donc au Hara & Son à Rue. Et puis, vous avez notamment un défilé dans la ville à 16h30. Donc, les chevaux vont envahir la ville, le centre-ville, à partir de 16h30. Donc, le public est toujours au rendez-vous également pour cet événement.
1: Eh bien, je note tout ça dans mon agenda. Merci beaucoup, Karine. Je rappelle que, du coup, si vous voulez avoir encore plus d'informations sur les bons plans sortis dans la ville de Rue, il faut aller sur la page Facebook, c'est bien ça?
0: Tout à fait, ville de Rue.
1: Super, merci beaucoup pour tous vos bons plans.
0: Avec grand plaisir.
1: Belle journée à vous.
0: À très bientôt.
1: À bientôt, au revoir. Et Super Tramp, tout de suite, c'est Breakfast in America, il est 10h14. Merci d'écouter, c'est Picardie.

0: J'adore ce morceau Breakfast in America, super Trump. On vous lit des cartes postales tout l'été, on vous offre des cadeaux si vous devinez d'où elles ont été envoyées. Donc à présent, je vais vous lire celle du jour pour tenter de gagner 4 entrées pour la citadelle de Doulon. Bonjour, nous avons passé un week-end de nature dans un petit village de la Somme en Picardie-Maritime. Nous avons visité l'église Saint-Sulpice et la chapelle d'Imville, mais notre village est aussi l'un des principaux fabricants d'une des plus grandes spécialités culinaires picardes, le gâteau battu. Il a été rendu aussi célèbre grâce à Francis Fréville, qui est originaire d'ici. Et promis, on vous garde une part. Des bisous. Bon alors, d'où a été écrite cette carte postale? Dites-nous à 03 22 92 58 58 pour gagner 4 entrées pour la citadelle de Doulon. C'est génial d'entendre son artiste préféré passer à la radio et diffuser à la radio. Je vous avoue que c'est sympa aussi. On va écouter Clara Luciani.
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0: Un morceau issu de son album Cœur, c'était Clara Luciani avec Respire Encore. Bonjour Guy.
1: Bonjour Chloé.
0: Vous venez d'Amiens et vous nous appelez pour le jeu de la carte postale pour tenter de gagner 4 entrées pour la citadelle de Doulan. Dans cette carte postale, je parlais de l'église Saint-Sulpice, de la chapelle d'Imville et aussi quand même du gâteau battu. Quelle est votre idée ?
1: Comment ? C'est Quesnoy-le-Montant.
0: Okay, ben oui, c'est une bonne réponse. Félicitations. Bravo, vous avez gagné les 4 entrées. Qu'est-ce que je voulais vous dire ? Qu'est-ce que vous avez prévu de beau aujourd'hui, Guy ?
1: Ben, le petit fils qui va arriver, donc il faut... C'est de l'occupation, quoi.
0: Ah bah oui, c'est sûr. Et qu'est-ce que vous avez prévu de faire avec lui ?
1: Bah, de toute façon, c'est bac à sable.
0: Ah, bac à sable.
1: Alors, on va aller jouer au bac à sable. On va
0: faire des petits châteaux, tout ça. Vous avez les moules aussi, exprès ?
1: Voilà.
0: Bon, bah écoutez, comment ils appellent votre petit frisse ?
1: Malo,
0: et bien écoutez, on embrasse Malo et puis je vous embrasse vous aussi, Guy, et puis j'entends qu'il y a Michel aussi derrière, c'est votre femme. Bonne journée à vous, et puis félicitations encore.
2: Merci.
0: Merci, bonne journée. Et on écoute Maria tout de suite. Ouais.

0: une chanson aussi géniale qu'elle reste dans la tête, Maria de Ricky Martin.
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0: Lui aussi fait une invitation à la rejoindre, Julien Clerc, chante Hélène.

0: Tube de 87 de Julien Clerc, c'était Hélène.
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0: L'heure du bain, c'est la série originale de votre été avec les scientifiques d'Océanopolis Act à Brest. Louise Lempire répond aux grandes questions des enfants sur la mer et les océans.
2: Pourquoi les coraux sont multicolores ?
3: Pour éviter de prendre des coups de soleil, attrape ton masque et ton tuba, on part sous l'eau.
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3: Le corail, c'est un être vivant de la famille des cnidaires, comme les méduses. Les scientifiques brestois du fonds de dotation d'Océanopolis Act, qui travaillent à expliquer l'océan et les manières de le préserver, nous ont appris que le corail est carnivore. Il mange de petits animaux qui passent à côté de lui. Les coraux sont de toutes les couleurs de l'arc-en-ciel. On dit que ces couleurs préviennent du danger, comme certaines grenouilles venimeuses et toutes colorées. Et d'autres fois, la couleur du corail est due à son squelette. Le corail rouge, par exemple, qu'on trouve en Méditerranée, ses os sont rouge-orangés et c'est de cette couleur que tu peux l'apercevoir. Et d'autres fois, ça dépend du pyjama que porte le corail. Les coraux architectes, ceux qui construisent les récifs, ont des os blancs comme la neige. Et pourtant, tu les vois multicolores. Sur les os des coraux s'installent de petites algues, comme des petites peaux. Et ces petites peaux sont colorées, donc tu vois les coraux rouges, verts, jaunes ou bleus, et d'autres sont fluorescentes. C'est la lumière du soleil qui vient chatouiller l'algue et en échange, elle fait de la lumière, elle brille. C'est la photosynthèse. On dit que les coraux vivent en symbiose avec les algues. Ils ont besoin l'un de l'autre, comme toi, tu as besoin de ton doudou pour dormir.
2: Et alors pourquoi certains sont tout blancs ?
3: Les coraux blancs sont l'un des signes des changements climatiques du moment. Le réchauffement des eaux peut être à cause de polluants, comme la crème solaire. Les algues qui sont sur le corail fabriquent de l'oxygène. Et lui, il recrache du dioxyde de carbone. Donc ils ont besoin d'être ensemble pour aller bien. Si l'algue a trop chaud dans l'eau, elle s'inquiète. C'est du stress. Alors elle s'en va. Et le corail blanchit. Tu ne vois plus que ses os et ils deviennent de petits zombies.
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0: Est-ce que vous savez pourquoi certains chiens ne sont pas acceptés sur les plages ou pourquoi la mer est salée ? Si la réponse est non, et bien vous devez écouter les replays de l'heure du bain sur l'appli ici.fr. Et si pour vous, par exemple, c'est l'heure du bain au Crotoy, sur la plage du Crotoy, il fait actuellement 18 degrés. Cet après-midi, il fera 22, ressenti 24. L'indice UV est de 6. Alors même s'il y a quelques nuages, on n'oublie pas quand même la crème solaire et les casquettes, c'est important. La mer est actuellement à 20 degrés. Il sera marée basse dans un peu moins de 2 heures, à midi 13. Et la marée va ensuite re-augmenter pour devenir haute à 17h18. Et place au groupe norvégien AA. C'était Connie.

0: Take On Me sur votre radio ici Picardie. Vous êtes déjà peut-être allé au zoo d'Amiens, mais est-ce que vous l'avez visité depuis la réouverture? Il y a un tout nouvel espace savane avec notamment les fameuses girafes. Et notre reporter Louis Godon nous en a fait visiter les coulisses en amont de notre émission spéciale de mercredi. Voilà, qui va vous donner le sourire. On va découvrir ça juste après justement le morceau de Zaz qui s'appelle « Mon sourire ».
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0: Mon sourire de Zaz.
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0: Et le conseil de notre expert qui est Louis Godon, il teste pour nous des choses tous les jours. Ça peut être des sorties, des produits, des livres, des activités. Et bien aujourd'hui, activité plutôt originale. Louis, vous avez rendu visite aux girafes au zoo d'Amiens.
3: J'ai toujours rêvé de voir des girafes en vrai. Alors j'ai passé un petit coup de fil à Adeline du comte Adèle et les Bontuets. Elle m'a dit, pas de problème, j'ai la solution. Bonjour Adeline.
4: Bonjour Louis.
3: Alors on va vraiment voir des girafes aujourd'hui?
4: Oui, on va voir des girafes parce qu'on a cette chance d'avoir deux petites girafes arrivées fraîchement à Amiens. Donc Kirsi et Gustave.
3: Alors on a un grand hangar noir, ça fait une grande boîte. Elle n'était pas là avant dans le zoo d'Amiens. On a ouvert la porte, regardez, hop, on va tirer ça. Et on arrive là-dedans, on ne les voit pas encore, on voit un long couloir.
4: Oh, j'aperçois deux silhouettes.
3: Ah oui, dans le reflet de la vitre.
4: Oh, Adeline, il nous regarde, ça y est. Regarde, il se demande, mais qui sont ces gens?
3: Et les girafes, en fait, ça me fait penser à la girafe Sophie tout de suite, c'est vrai.
4: Ah oui, tout à fait.
3: Mais celle-là, elle est vraie. Elle n'est pas en plastique.
4: Alors, c'est marrant, Louis, regarde, il y en a une qui est plus claire que l'autre. Alors, oui. Est-ce qu'il y a une différence? On est en compagnie de Chloé, notre chargée de communication du zoo. Est-ce qu'elle peut nous indiquer un petit peu pourquoi il y en a une plus marron et l'autre qui a les traits un peu plus clairs? C'est féminin, masculin?
5: Alors, ce sont deux mâles. En fait, ce sont tous les deux des girafes du Nord, mais ce sont deux sous-espèces différentes. Donc, on a une espèce de cordofan, donc c'est Kirsi, qui est plus orangée, et on a Gustave, qui est une girafe de Nubie. Et du coup, en fait, leur robe est différente parce que dans leur environnement, ça leur permet de se camoufler. Et du coup, ça s'adapte en fait à leur environnement.
4: Alors, on sait qu'elles sont arrivées un petit peu en décalé. Et là, je les vois se faire des petites papouilles et tout. Donc,
3: vrai,
4: on voit que la cohabitation a l'air de bien se passer. Là, elle lui nettoie un petit peu
3: la crinière.
4: Elles vont atteindre quelle taille là? Parce qu'elles ne sont pas à taille adulte.
3: Ah oui, elles sont
4: là,
3: pas encore au top. Hein,
4: elles ne sont pas au top encore.
5: Ouais, elles sont à peu près entre 3,50 m et 4 m. Elles vont grandir jusqu'à leurs 5 ans, donc elles ont à peu près 2 ans pour l'instant. Et elles pourront monter jusqu'à 5,5 m, 6 m.
4: Donc là, les visiteurs peuvent les voir donc, grâce à ce couloir et pourront les voir aussi à l'extérieur de plus près ou...
5: Alors, pas de plus près, parce qu'avec la vitre et la baie de vision, on peut les voir de très très près.
4: D'accord.
5: Mais dès qu'il fera une température convenable, ils pourront sortir et on pourra les observer dans la plaine africaine.
4: D'accord.
3: Il faudra suivre ça parce que la sortie pour la première fois des girafes ici à Amiens, ça va être quelque chose. Bon, en tout cas, on voulait voir des girafes, on en a eu, on n'a pas eu besoin d'aller à l'autre bout du monde. Ça fait plaisir, on les sent en plus heureuses. J'allais pas dire tout sourire parce que ça ne sourit pas. Mais en tout cas, elles ont l'air bien à l'aise. Adeline, merci de m'avoir emmené visiter.
4: Bah de rien, Louis.
3: Et à très bientôt.
4: À bientôt.
0: Et si tout ça vous a donné envie, bah bonne nouvelle. Mercredi, on sera en direct du zoo dès 6h pour vous faire vivre justement le réveil des girafes. 6h midi, ici Picardie, on vous fera vivre donc ces coulisses. On jouera même à Ça passe ou ça casse sur place. Et oui. Et on va jouer aussi à Ça passe ou ça casse dès 11h avec comme cadeau cette semaine 4 entrées pour le parc Astérix. Et oui, ça c'est des cadeaux qu'on aime. Même Johnny le dit.

0: de 71, vous l'avez reconnu, c'était Johnny Hallyday.
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0: Et tout de suite, c'est Tendance avec Muriel Jourdan. C'est votre rendez-vous tous les jours entre information et humour pour mieux comprendre ce monde qui va parfois trop vite. Et avec vous, on s'intéresse aujourd'hui à la vie sociale de nos compagnons à quatre pattes.
3: Oui, vous avez vu ça? Il existe des applis de rencontres pour les chiens. Alors attention, hein, la finalité, c'est pas de finir à poil, mais plutôt au poil. Les toutous, dorénavant, ont leur Tinder et ils vont faire comme nous. Médor, le petit équel, va trafiquer sa photo. Médor va se faire passer pour un beau berger allemand australien, alors que Médor n'a presque plus un poil sur le caillou. Puis il enverra à Nala, petite cocker belle gosse qui habite Montpellier, un message bourré de fautes d'orthographe, en espérant que ça matche, mais Nala ne lui répondra jamais. Parce que Nala a matché avec Snoopy, un golden retriever prof de tennis qui aime comme elle les croquettes sans gluten. Non, mais ces applis de rencontre pour nos compagnons à quatre pattes sont idéales pour celles et ceux qui ont un caractère de chien. Ça leur permet de trouver un congénère poilu avec un caractère similaire et d'en finir avec les rencontres aléatoires. Vous savez, quand on promène son petit bichon maltais et qu'on tombe sur un grand berger allemand, bah là, ça ne matche pas forcément entre eux.
0: Et donc là, on indique la race de son animal, son caractère, et s'il coche toutes les cases, on peut organiser des rencontres n'importe où.
3: C'est ça, et ça répond à de vrais besoins pour l'animal, un besoin de socialiser. Passons un coup de fil à Gwendal, 25 ans, créateur de l'appli Nos Chiens et Nous. Originaire de Lyon, c'est un proche qui lui a inspiré la création de cette appli.
4: Alors l'idée m'est venue moi de ma mère, enfin je me suis plutôt inspiré de ma mère, de sa problématique. Ma mère elle a un chien qui s'appelle Mouchou, et qui est un petit peu hargneux avec les autres chiens ou avec même l'humain. Moi j'ai l'idée de créer une application qui permettait justement de répondre à son besoin, en permettant de socialiser donc Mouchou, son chien, avec d'autres chiens de la région où habite ma mère, et aussi de pouvoir faire garder donc Mouchou par les auxiliaires proches de chez moi, sans avoir besoin d'avoir plusieurs applications pour faire tout ça.
3: Et, comme sur Tinder, il faut swiper pour matcher.
4: Exactement, c'est le même principe. Si on veut par exemple matcher avec le chien d'en face, par exemple avec le profil qu'on a sur notre écran, et qu'on dit « Ah bah c'est top, il ressemble vraiment à mon chien, en tout cas il va pouvoir bien s'entendre avec mon chien », là effectivement on va swiper à droite. Par contre, si le chien, j'ai une bêtise, il correspond pas du tout aux critères que vous attendez d'un autre congénère, vous allez swiper vers la gauche, et en fait, tout simplement... Le match va disparaître.
3: Mais alors, Gwendal, il peut y avoir aussi des matchs entre les maîtres et les maîtresses?
4: C'est l'idée première, non, c'est pas du tout des matchs entre les maîtres et les maîtresses. Après, si ça va plus loin, tant mieux pour ces personnes-là, mais l'idée première n'est pas là, non.
3: Et parce qu'on dit souvent que les chiens ressemblent à leurs maîtres.
4: Hein. Ça, c'est vrai. Et puis moi, j'ai un chien, j'ai une chienne qui s'appelle Vaya, une petite chienne créole, et c'est vrai que pour le coup, elle nous ressemble vraiment.
3: C'est une super appli aussi pour s'échanger des bonnes adresses de lieux qui acceptent les animaux, par exemple. T'en penses quoi, Médor?
5: Je sens que ce soir, je vais conclure.
3: Oui, bon, ça va. T'emballes pas trop non plus.
0: Et ben comme quoi, on en apprend tous les jours. Vos infos sont de retour dans un peu moins de 7 minutes. Et comme je vous le disais, on va jouer ensuite à Ça passe ou ça casse pour tenter de gagner un pass famille pour le parc Astérix. Pour ça, vous pouvez nous appeler au 03 22 92 58 58. Et on va écouter Frérot de la Vega tout de suite.

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0: Un morceau qui a 12 ans déjà, le chant des sirènes de Frérot de la Vega sur votre radio. Ici Picardie, et on va jouer ensemble à Ça passe ou ça casse dès 11h jusqu'à midi pour tenter de gagner cette semaine un pass famille pour le parc Astérix avec 4 entrées à gagner. C'est encore un très très joli cadeau. Alors comment est-ce qu'on fait pour gagner ce cadeau? Et bien, vous répondez à des questions de culture générale, locale et musicale, et pour ça vous nous appelez 03 22 92 58 58.
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0: Merci d'écouter Ici Picardie, première radio de la Somme. Il est 11h. Les informations, Pierre-Antoine Lefort. La commune de Comble, au nord-est de la Somme, reconnue en état de catastrophe naturelle.
2: Pour des inondations et des coulées de boue, le 21 juin, de nombreuses caves avaient été inondées, le camping également touché. Les sinistrés ont jusqu'au 16 août pour prévenir leur assurance afin d'obtenir une indemnisation. Une petite fille est à l'hôpital après une noyade dans la Somme. L'enfant de 5 ans a été secouru par des surveillants de la piscine du camping Le Royon à Formahon. Elle a été consciente à l'arrivée des pompiers, mais a été évacuée vers Amiens dans un état grave. Des enquêtes en cours après deux graves accidents sur les routes de la Somme. Hier, un motard a fait une sortie de route à Bresles et Moreuil près d'Abbeville. Et puis une voiture a fait des tonneaux de son côté sur la départementale 112 à l'Étoile. Les occupants de 23 et 25 ans sont également blessés. Près de 40 000 hectares de forêt de végétation ont brûlé depuis le début de l'année. Bilan dressé ce matin par le ministre de l'Intérieur. Au total, 111 suspects ont été interpellés, dont la grande partie reconnaissent les faits, assure Laurent Nougnès. Un incendie s'est déclaré hier soir en forêt à hauteur de Mortefontaine, près du parc Astérix. 5 500 m² ont brûlé. C'est dans ce contexte que le ministre de la Transition écologique se rend dans l'Oise. Aujourd'hui, déplacement prévu la semaine dernière en forêt de Chantilly, mais décalé à la dernière minute. C'est un dossier vieux de 8 ans que la Fédération nationale des associations d'usagers de transport veut réveiller, celui de la ligne Abbeville-Le Tréport à l'arrêt total pour cause de mauvais état des installations. Les associations viennent de commander une nouvelle étude pour réclamer sa réouverture en évoquant jusqu'à 2000 voyageurs potentiels par jour. La région de son côté assure ne pas avoir les moyens pour réaliser les travaux. Et puis, comme chaque année, l'été peut rimer avec arnaque sur les marchés Picard. Les agents de la répression des fraudes multiplient les opérations pour faire respecter la réglementation. On sera avec la directrice de la DDPP dans le prochain journal. Ce sera à midi. D'ici là, un petit point sur la météo de notre journée. La fraîcheur est de mise. Hein.
0: Bah oui, ça fait du bien quand même. On respire un petit peu. On a une journée entre soleil et puis nuages, entre soleil et éclaircies. Les températures ont bien chuté, vous l'avez dit. Il fait 18 degrés à Rennes, Friville-Escarbotin, Montdidier, 19 degrés à Doulan, Albert, Amiens, Beauvais et Abbeville. Et cet après-midi, il fera 21 degrés à Saint-Quentin, 22 à Amiens, Ham, Poitiers-Picardie et 23 degrés à Abbeville et sur la côte.
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0: C'est les vacances et pour ça, chanson de vacances, Holiday.

Audurix. Le parc Astérix, c'est un parc parfait pour toute la famille, que pour les grands et pour les petits. Pour tenter de gagner ces 4 entrées, il faut nous appeler au 03 22 92 58 58. Ensuite, je vous pose des questions de culture générale, locale et musicale. Si vous marquez 5 bonnes réponses, vous êtes directement qualifié pour le tirage de vendredi. Si vous en marquez 3 ou 4, c'est le blind test pour tenter de vous repêcher. Et si c'est 2 ou moins, ça casse. 03 22 92 58 58. Appelez-nous pour jouer. Et en attendant vos appels, on écoute François Feldman.

0: Fellman a fait les valses de Vianne, mais il a aussi fait ce morceau rien que pour toi sur votre radio ici Picardie.
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0: Bonjour Véronique.
3: Oui, bonjour.
0: Vous habitez à Etineuem.
3: Oui.
0: C'est bien ça, c'est à côté d'Albert.
3: Oui, c'est ça.
0: Et vous nous appelez pour tenter de gagner ce passe-famille, ces 4 entrées pour le parc Astérix.
3: Oui.
0: Est-ce que vous êtes déjà allé au parc Astérix?
3: Oui.
0: Oui,
3: enfin, il y a quelques années, oui.
0: Qu'est-ce que vous aimez dans ce parc? Parce que je suppose que l'expérience était sympa, si jamais vous avez
3: envie. Oui,
0: les grands jeux, les manèges, les attractions, peut-être.
3: Les manèges, oui.
0: C'est ça le mot que vous cherchez.
3: Oui, les attractions, oui.
0: Et vous avez déjà joué, ça passe ou ça casse?
3: Il y a une quinzaine de jours.
0: Et alors, ça passait ou ça cassait?
3: Ça cassait,
0: mince.
3: J'ai eu deux bonnes réponses.
0: Ah bon, on va essayer de faire 3 alors aujourd'hui. Pour s'améliorer, comme ça on a le blind test.
3: Pour s'améliorer, oui, c'est ça.
0: Je vous réexplique quand même les règles. Vous avez 30 secondes pour marquer un maximum de bonnes réponses. Si vous en avez 5 ou plus, ça passe, hop, directement qualifié pour le tirage de vendredi. C'est ce que je vous souhaite. Après, sinon, si vous en marquez 3 ou 4, c'est le blind test pour tenter de doubler votre score et ainsi être qualifié. Et si c'est 0, 1 ou 2, vous le savez, ça casse. Voilà. Petit conseil, vous répondez quand même quelque chose, même si vous n'avez aucune idée des fois. Et puis, vous pouvez passer aussi, je le rappelle, Véronique, est-ce que vous êtes prête?
3: Oui.
0: Et désolée, j'étais en train de boire. Et oui, il fait chaud. Bon, écoutez, allez, c'est parti. Qui a écrit L'étranger?
3: Alors là, ça passe.
0: De quelle nationalité est le groupe Oasis?
3: Anglais.
0: Combien font 60 moins 34?
3: 26.
0: Comment s'appelle le parc derrière la cathédrale d'Amiens?
3: Saint-Pierre.
0: Comment dit-on chaise en Picard?
3: Cayel.
0: Qui était le roi de France surnommé le roi soleil?
3: Le roi lion.
0: Ah oui, mais malheureusement... malheureusement, c'est la première réponse.
3: Ça fait le stress.
0: Mais c'est rigolo, non? Ça fait sourire.
3: Oui.
0: Ça arrive, bien sûr. Je sais que vous ne pensez pas réellement que le roi lion était roi.
3: Non.
0: Bon, on va faire la correction. Du coup, le roi soleil, c'était Louis XIV. Ouais. Bon, sinon, à Versailles, si on reprend dans l'ordre, qui a écrit L'étranger, c'est Albert Camus. De quelle nationalité est le groupe Oasis? Ils sont bien anglais. C'est un premier bon point. Ensuite, on continue sur la lancée des bons points avec combien font 60 moins 34? C'est bien 26. Comment s'appelle le parc derrière la cathédrale d'Amiens? C'est pas le parc Saint-Pierre, c'est le parc de l'Évêché. C'est le tout petit parc, vous savez, le parc Saint-Pierre, c'est vraiment un très très grand parc. Le petit parc derrière, c'est le parc de l'Évêché. Comment dit-on chaise en Picard? C'est bien une cayelle. Et donc, le roi de France, on vient de donner la réponse. Donc là, ce qui nous donne, Véronique, 3 points. Et je lis dans l'avenir, non? Bon, ça veut dire le blind test. Je vous rappelle que vous devez me donner le nom de l'artiste. C'est parti?
3: Oui.
0: Allez, go. Alors?
3: Ça passe.
0: Ça casse, non?
3: Oui, ça casse.
0: Alors, ça vous parle ou pas?
3: Antoine.
0: Oui, c'était Jacques Dutronc. Les cactus. Ah là là là. Bon, Véronique, ça casse malheureusement pour aujourd'hui, mais vous avez marqué 3 points.
3: Bah oui.
0: Si vous continuez comme ça, hop.
3: Disons que j'ai fait mieux.
0: Bah oui, c'est ça, faut voir le positif. Vous pouvez rejouer bien sûr cette semaine ou encore la semaine prochaine, n'hésitez pas. Et puis je vous souhaite de passer une merveilleuse journée.
3: Oui, merci.
0: Merci à vous et à bientôt.
3: À bientôt, au revoir.
0: Au revoir. On continue de jouer ensemble. Ça passe ou ça casse jusqu'à midi. N'hésitez pas à nous appeler pour jouer avec nous, pour gagner 4 places pour le parc Astérix. Et on écoute Alex Warren. Tout de suite, c'est Fever Dream.

0: Est-ce que ça vous dirait 4 places pour le paquet Astérix, là, comme ça? Hop, on pourrait gagner ça, peut-être, cette semaine, en jouant gratuitement à sa passe ou sa case. Vous nous appelez 03 22 92 58 58. Et peut-être que vous pourrez passer une très belle journée en famille au parc Astérix.
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0: Magnifique chanson de Dientel, Si j'étais un homme.
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0: Quatre entrées pour le parc Astérix sont à gagner cette semaine dans Ça passe ou ça casse. Et pour tenter sa chance, nous sommes avec Manon. Bonjour Manon.
3: Bonjour.
0: Vous venez de Montaigu, c'est dans l'Oise. Dans l'Aisne, pardon, à côté de Laon. N'importe quoi. Je vous mets les pinceaux, ça commence bien. Comment vous allez, Manon?
3: Ça va très bien, et vous?
0: Ça va, oui, nickel. Est-ce que c'est la première fois que vous jouez à Ça passe ou ça casse?
3: Oui, c'est la première fois.
0: Oh, c'est la première fois. Et alors, qu'est-ce qui s'est passé pourquoi est-ce que vous avez pris votre téléphone pour décrocher et nous appeler?
3: Figurez-vous que ce matin, vous m'avez appelé et j'ai loupé l'appel. Du coup, je me suis dit, je vais écouter la radio et puis du coup, je vous ai rappelé.
0: On vous a appelé, c'est-à-dire pour le coffre-fort?
3: Gagner un petit cadeau de 120 euros.
0: C'est ça, c'est le coffre-fort. Quelle coïncidence. Vous avez bien fait parce que vous avez peut-être gagné autre chose. Des places pour Parc Astérix, c'est sympa aussi.
3: Oui, c'est sûr.
0: Je vous réexplique les règles. Manon, vous avez 30 secondes pour marquer un maximum de bonnes réponses. Si vous en marquez 5 ou plus, ça passe et vous êtes sélectionné pour le tirage de vendredi. Si vous en marquez 3 ou 4, c'est le blind test où il faut me donner le nom de l'artiste. 0, 1 ou 2, ça casse. Et puis, n'hésitez pas, vous pouvez passer aussi. Je ne vous conseille pas de passer à chaque fois. Des fois, quand on a une petite idée, on peut tenter sa chance. Des fois, ça passe en donnant la petite idée qu'on a dans la tête. Mais vous pouvez passer aussi. J'ai dit beaucoup trop fois, le mot passe. Est-ce que c'est clair pour vous?
3: D'accord, pas de souci.
0: On peut y aller?
3: Oui.
0: Allez, c'est parti. De quelle couleur est une jonquille?
3: Rouge.
0: Dans quel département se situe la commune de Gratibus?
3: Passe.
0: Quel théorème mathématique utilise-t-on pour calculer l'hypoténuse?
3: Pythagore.
0: Citez-moi un instrument qui a 4 cordes.
3: La guitare.
0: Qui a peint La Nuit étoilée?
3: Passe.
0: Qui a chanté La Grenade et Respire encore?
3: Passe.
0: Ah là là là là. Mais on arrive à la fin à la fin du chrono là.
3: Ouais. Bon, je savais c'est qui l'a mis, j'ai un truc.
0: Ah mais c'est le stress. C'est le stress du chrono, ça. Le stress de l'antenne, tout ça, je comprends. Bon, c'est pas grave, c'est une première. Vous l'avez ressenti comment?
3: Ça va. Bon, le stress mais bon, sinon ça va.
0: Le stress mais bon, ça va. Bon, on va faire la correction. De quelle couleur est une jonquille? C'est jaune une jonquille?
3: Oui, je sais pas pourquoi j'ai dit rouge.
0: C'est pas grave, ça arrive. Hein. Vous avez confondu avec une rose, peut-être. Quoique les roses, il y a plein de couleurs aussi.
3: Oui. Bon, bref.
0: Donc, il y a le coquelicot aussi qui est rouge.
3: Oui, c'est vrai.
0: Plein de fleurs qui sont rouges. Dans quel département se situe la commune de Gratibus? C'est dans la Somme. Quel théorème mathématique utilise-t-on pour calculer l'hypoténuse? C'est bien Pythagore. Est-ce que vous vous souvenez de la formule?
3: Pas du tout.
0: Oh là là.
3: Ah
0: mais si, je crois que c'est AB au carré égale AC au carré plus BC au carré. Je crois que c'est ça. Des souvenirs. Mais bon, ça remonte quand même. Ensuite, citez-moi un instrument qui a 4 cordes. Vous m'avez dit la guitare. Ben non, la guitare, ça en a 6. Majoritairement, par exemple, il y a le ukulélé, la basse, le violoncelle, tout ça.
3: Oui, le violon, oui.
0: Bah oui. Qui a peint La Nuit étoilée alors? Puisque ça vous est revenu après.
3: C'est Van Gogh, je crois.
0: C'est Vincent Van Gogh. Ouais. Et puis, qui a chanté La Grenade et Respire encore? C'est qui? C'est Clara Luciani. Bon.
3: Ouais, voilà.
0: Eh bien, écoutez, Manon, on va dire que c'est une première. Mais c'est pas grave, vous avez marqué un petit point quand même. C'est ça. Et puis, vous pourrez rejouer encore cette semaine ou la semaine prochaine, quand vous voulez. N'hésitez pas.
3: D'accord, voilà. Pas de soucis.
0: Passez une magnifique journée à Montaigu.
3: Merci.
0: Et puis à bientôt.
3: À bientôt.
0: Merci, au revoir. On continue de jouer ensemble à Ça passe ou ça casse jusque midi. N'hésitez pas à nous appeler au 03 22 92 58 58. Et ici Picardie, c'est aussi vos chansons préférées. On écoute tout de suite Calogero avec Sadie.

0: Cette chanson a 17 ans, c'est digne de Calogero sur votre radio locale ici Picardie.
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0: Bonne nouvelle pour les amateurs de balades à Abbeville.
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0: Après plusieurs mois de travaux, le pont de la Bouvaque est de nouveau accessible aux promeneurs. Un passage très attendu qui permet de retrouver la boucle complète au cœur de ce parc naturel, véritable écrin de verdure aux portes de la baie de Somme. Entrée temps, sentiers ombragés, oiseaux et fameuses sources bleues, le parc de la Bouvaque est l'endroit idéal pour une promenade en famille et un moment de détente au grand air. Alors si vous cherchez une idée de sortie nature cet été, sachez que le pont a réouvert. Il ne vous reste donc plus qu'à enfiler vos chaussures de marche et y aller.
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0: C'est Imagination, Just an Illusion.

0: est géniale cette chanson. Imagination, Just an Illusion.
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0: Et on joue ensemble pour tenter de gagner 4 entrées pour le parc Astérix. C'est le magnifique cadeau qu'il y a à gagner cette semaine dans Ça passe ou ça casse. Et nous accueillons à présent pour jouer une nouvelle auditrice. Bonjour Joël.
3: Bonjour Chloé.
0: Alors vous venez d'Abbeville.
3: C'est ça.
0: Et ça fait pas longtemps que vous écoutez Ici Picardie. Enfin du moins Ça passe ou ça casse.
3: Ça fait une petite semaine.
0: Et alors c'est quoi votre retour sur expérience ?
3: Oh, j'adore.
0: Ah, bon, bah, c'est simple, c'est rapide. Merci. Donc, voilà. Je suppose que c'est la première fois que vous jouez à Ça passe ou ça casse.
3: Voilà, exactement.
0: Est-ce qu'il y a des sujets de questions que vous appréhendez ? Des choses où vous êtes un petit peu moins forte ? Ou est-ce qu'il y a un domaine où vous êtes super forte, par exemple ?
3: Oh, j'aime bien le sport, j'aime bien la géographie, le cinéma.
0: D'accord. Bon, bah écoutez, on va voir tout ça dans les questions. Vous avez 30 secondes pour me donner un maximum de bonnes réponses. Si vous en marquez 5, vous êtes sélectionné. 3 ou 4, c'est le blind test. 0, 1 ou 2, ça casse. Et vous pouvez passer, bien sûr, les questions. Mais attention à ne pas passer trop vite. Voilà mes recommandations, Joël. Est-ce que vous êtes prête ? Est-ce qu'on va pouvoir y aller ? Oui ?
3: Oui, oui.
0: Allez, c'est parti. Dans le code de la route, à combien de kilomètres heure roule-t-on maximum en ville ?
3: 50.
0: Quel mur est tombé en 1989 ?
3: Le mur de Berlin.
0: Combien y a-t-il de continents géographiques ?
3: 5.
0: Quelle planète est surnommée la planète rouge ?
3: Mars.
0: Combien font 6 x 7 ?
3: 42.
0: Combien de mois se passe-t-il en 3 ans ?
3: 36.
0: Qui a chanté Morgane de toi et Mistral gagnant ?
3: Oh non.
0: Combien y a-t-il d'os dans le corps humain d'un adulte ?
3: 300 et quelques.
0: 300 et quelques. Oui, ça, c'est une bonne réponse, 300 et quelques. Ça dépend. Si on s'est cassé un os ou pas. Bon, bref. Bon, bah écoutez, Joël, comment vous l'avez ressenti, cette première ?
3: Assez bien.
0: Bah ouais, je crois que c'est plutôt pas mal. Hein. On va faire la correction, mais je crois que vous avez de la chance. Dans le code de la route, à combien de kilomètres heure est-on limité en ville ? C'est bien 50 kilomètres heure, premier bon point. Quel mur est tombé en 1989 ? Eh oui, le 9 novembre 89, c'est bien le mur de Berlin qui est tombé. Combien y a-t-il de continents géographiques ? En fait, il y en a 7. Il y a l'Afrique, l'Amérique du Nord, l'Amérique du Sud, l'Antarctique, l'Asie, l'Europe et l'Océanie. Alors après, il y a un petit peu une guerre de on ne sait pas qui fait quoi. Il y en a 5, il y en a 7, on ne sait plus. Mais en tout cas, géographiquement, il y en a 7. Quelle planète est surnommée la planète rouge ? C'est bien Mars. Combien font 6 x 7 ? C'est bien 42. Combien de mois se passe-t-il en 3 ans ? Bien 36. Qui a chanté Morgane de Troyes ? Morgane de toi et Mistral gagnant. C'est bien Renaud. Je ne compte même plus les bonnes réponses, mais là, je crois que c'est quand même la sixième. Et combien y a-t-il d'os dans le corps humain d'un adulte ? Il y en a 206. C'est pas 300 et quelques, mais bon, ça vous fait quand même 6 points.
3: D'accord.
0: Bah ouais, bah donc du coup, vous êtes sélectionné pour le tirage de vendredi, Joël. Félicitations.
3: Merci beaucoup.
0: Eh bien, donc, restez proche de votre téléphone. Nous allons autour de midi, un petit peu avant midi, vendredi. On risque de vous appeler, peut-être. Mais en tout cas, félicitations encore et merci d'avoir joué avec nous.
3: Merci beaucoup.
0: Merci.
3: À vendredi, peut-être.
0: Ah ben oui, peut-être. Merci à vous. Et puis, passez une magnifique journée. On joue ensemble à Ça passe ou ça casse jusque midi. On va écouter Jack et Carla dans quelques instants.
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0: Jack et Carla, la recette sur votre radio ici Picardie. On joue ensemble jusque midi et midi approche. Donc nous allons bientôt accueillir notre dernier candidat du jour. C'est Xavier et il vient de Saint-Sauveur. On le retrouve juste après Michael Field.
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2: Colette à Cesval nous rejoint sur Ici Picardie pour jouer avec nous. Bonjour Colette.
3: Bonjour Colette.
4: Valentine.
5: Ici, connecté avec vous.
2: Et je dirais même... Bravo, vous avez retrouvé Maya l'abeille, c'est un dessin animé que vous regardiez étant plus jeune.
3: Oui, avec les enfants.
2: Maya. Voilà, maintenant je suis sûre que vous l'avez dans la tête. Colette, je vous fais plein de bises. Quelle est la première radio de la Somme?
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1: L'Institut Pasteur œuvre pour un monde en meilleure santé. On en parle dans un instant avec Florence Desparmet, chargée des relations avec les testateurs.
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0: Mike Oldfield sur votre radio, ici Picardie, la première radio de la Somme.
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0: Pour tester sa culture, nous sommes avec Xavier de Saint-Sauveur. Bonjour Xavier.
3: Bonjour Chloé.
0: Qu'est-ce qu'on fait de beau à Saint-Sauveur à 11h52?
3: Oh ben là, on commence à jardiner de bonne heure, comme ça on profite de la journée.
0: Et qu'est-ce qu'on jardine?
3: Oh ben là, les tomates, mais elles ont un petit peu de mal à mûrir cette année. Et bon, un petit peu de tout, des courgettes, des radis.
0: Ah là là, quoi faire, des bons repas d'été, des bonnes salades, tout ça.
3: Tout à fait.
0: Et justement, qu'est-ce qu'on mange chez vous ce midi, Xavier?
3: Bon ben ce midi, je pense qu'on va manger du steak haché, des haricots et des frites.
0: Pas mal, un classique.
3: Voilà, classique.
0: Ça fait du bien. Bon bah écoutez, Xavier, on va jouer avant de manger quand même. On va jouer à sa place ou sa casse. Je rappelle les règles, vous avez 30 secondes pour me donner un maximum de bonnes réponses. Si vous en donnez 3 ou 4, c'est le blind test. 0, 1 ou 2, ça casse. 5, ça passe. Je ne sais plus si je l'ai dit. Et vous pouvez passer les questions.
3: D'accord,
0: est-ce clair?
3: Oui, c'est clair.
0: Et puis après, le blind test, on verra si jamais vous allez au blind test. Est-ce que vous êtes prêt, Xavier?
3: Oui, je suis prêt.
0: Allez, c'est parti. Quel organe produit l'insuline?
3: L'insuline, quel organe? Le foie.
0: Qui a écrit Les Rougon-Macquart?
3: Les Rougon-Macquart, je ne sais pas, je passe.
0: Qui chante Le Dernier Jour du Disco et Qu'importe?
3: Eddie Mitchell.
0: Comment appelle-t-on un groupe de loups?
3: Une meute.
0: Que signifie le sigle ABS?
3: ABS.
0: Mm-hmm.
3: Architecte des bâtiments de France.
0: Quelle est la monnaie du Japon?
3: Le yen.
0: Le yen. Hop, sur le gong, j'accepte la réponse. Comment vous l'avez ressenti, Xavier?
3: Mitigé.
0: C'est pas grave, on va voir ça tout de suite. Quel organe produit l'insuline? C'est le pancréas, c'est pas le foie.
3: Ah, le pancréas.
0: Ouais. Qui a écrit Les Rougon-Macquart? C'est Émile Zola.
3: Ah oui, non, je l'avais pas.
0: Eh ben oui, au total, c'est une série de 20 livres qu'il a écrit, Émile Zola. Les Rougon-Macquart dedans, il y a par exemple Nana, il y a L'Assommoir, il y a plein d'œuvres qui sont connues. Qui chante Le Dernier Jour du Disco et Qu'importe? Je crois que vous m'avez dit quoi, Eddie Mitchell, ça ressemble pas trop à Eddie Mitchell.
3: Et non.
0: Malheureusement, ce n'est pas Eddie Mitchell, c'est Juliette Armanet.
3: Juliette Armanet.
0: Eh oui, hop, comme ça vous retenez pour la prochaine fois. Comment appelle-t-on un groupe de loups? C'est bien une meute. Que signifie le sigle ABS? Vous m'avez dit architecte des bâtiments de France, c'est ça?
3: Oui.
0: ABS, mais en vrai j'aurais pu préciser, c'est anti-blocage système. Mais sinon, architecte des bâtiments de France, ça aurait été ABF, non? Moi, j'ai dit
3: S. J'ai cru entendre F, c'est pour ça.
0: Oui, c'est pour ça, bon, c'est pas grave. Donc, vous avez un bon point pour l'instant, et le deuxième est là. Quelle est la monnaie du Japon? C'est bien le yen. Bon, deux points, malheureusement, Xavier. C'est trop peu pour le blind test. Mais je vous remercie d'avoir joué avec nous, et puis je vous souhaite bonne chance la prochaine fois. Vous pourrez nous rappeler quand vous voulez. C'est la bonne nouvelle.
3: Très bien.
0: Mais écoutez, bon appétit, bon jardin chez vous à Saint-Sauveur. Et puis, merci encore d'avoir joué avec nous.
3: Eh bien, merci beaucoup et bonne journée à tous les auditeurs.
0: À bientôt, merci. Ça passe ou ça casse, c'est de retour dès demain, 11h, toujours pour gagner 4 entrées pour le pack Astérix. Vous notez le numéro, comme ça pour demain matin, 03 22 92 58 58. Et vos infos locales reviennent également dans moins de 4 minutes.

0: peu préparé le café noir. Eddy Mitchell sur votre radio, ici Picardie.
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0: Bon appétit avec Ici Picardie, première radio de la Somme, il est midi. Les informations, Pierre-Antoine Lefort. Des prix beaucoup trop intéressants pour être honnête.
2: Ou de la nourriture en plein soleil pendant de longues heures. Les marchés de l'été sont sous haute surveillance en Picardie. Les agents de la répression des fraudes veillent toute l'année, mais les contrôles pendant la saison estivale ne prennent pas de vacances et il y a beaucoup à faire, souligne Bénédicte Schmitz, la directrice de la DDPP, la Direction départementale de protection des populations.
3: Sur ce type de contrôle sur des marchés, en ce qui concerne l'alimentaire, c'est surtout des non-respects de la chaîne de froid. Ça, c'est le plus fréquent. Il y a aussi des prix qui peuvent être manquants, voilà, des affichages, des allégations erronées, origine France et ça ne vient pas de France. Voilà, et en termes de produits industriels, voilà, il y a pas mal quand même de babioles, de porte-clés, de jouets. Voilà, donc là, ça va être plutôt les marquages CE qui sont absents, des choses comme ça. On peut faire des prélèvements également de produits industriels, de jouets et les envoyer au laboratoire pour qu'il soit testé. Et donc le contrôle effectivement se poursuit ensuite au bureau où on confronte les photographies qu'on a pu faire, les allégations avec les bons de commande, les factures qu'on demande. Voilà, donc il y a vraiment une phase de contrôle sur place où certains constats sont faits et une poursuite de l'enquête ensuite au bureau.
2: Et les agents qui étaient notamment vendredi au marché du Crotoy, c'est à réécouter dans l'info d'ici, Picardie sur ici.fr et l'application ici. Une petite fille de 5 ans secourue dans la piscine du camping Le Royon à Fort-Mahon alors qu'elle se noyait. Les surveillants ont réussi à la sortir de l'eau hier après-midi. Elle était consciente à l'arrivée des secours et a été transportée sur l'hôpital d'Amiens. Les coulées de boue avaient fait des dégâts. Plusieurs caves inondées. Le camping touchait la chaussée percée pour évacuer l'eau. La commune de Comble, 800 habitants au nord-est de la Somme, est reconnue en état de catastrophe naturelle suite à l'orage du 21 juin. Les personnes touchées ont jusqu'au 16 août pour signaler le sinistre à leur assurance.
0: Les pompiers continuent leur surveillance.
2: Après cet incendie dans une forêt de l'Oise hier soir, 5500 m² touchés à Mortefontaine, non loin du parc Astérix. Près de 40 000 hectares de forêt de végétation ont brûlé en France depuis le début de l'année. On sera dans le Var dans le prochain journal à 13h où près de 200 hectares ont été parcourus et 4 maisons brûlées. La loi d'urgence agricole dans sa dernière ligne droite, texte qui prévoit notamment la réintroduction de 2 pesticides utilisés dans la culture de la betterave et des noisettes, notamment l'acétamipride, un puissant néonicotinoïde, ou encore une augmentation du stockage de l'eau. L'Assemblée nationale est appelée à voter ce soir aux alentours de 21h30.
0: 8 ans que les trains ne circulent plus entre Abbeville et Le Tréport, Mers-les-Bains.
2: La faute à des rails en trop mauvais état et pourtant plusieurs associations d'usagers ne baissent pas les bras et espèrent toujours une reprise du trafic. Une nouvelle expertise vient d'être rendue publique et affirme qu'une réouverture est justifiée avec un potentiel de 2000 usagers quotidiens. En attendant une hypothétique avancée de ce dossier, il faut prendre le bus et c'est pas ce qu'il y a vraiment de plus pratique, Julien Francisco.
4: Sur le parvis de la gare du Tréport, Christine attend ses proches une valise à la main. La mère de famille a pris le train de Paris jusqu'à Abbeville et a ensuite attendu un bus pour rallier Mers-les-Bains.
5: La jonction avec le car est quand même effectivement pas coûteuse, mais pas du tout pratique. On peut rester coincé à Abbeville plus de 40 minutes entre le train et le départ du car. Et si on rate le car, il n'y a personne pour rattraper le coup. Donc oui, c'est très important de réhabiliter le tronçon Abbeville-le-Tréport. Ça me paraît être une nécessité. On n'aurait jamais dû l'abandonner, surtout.
4: À l'intérieur de la gare, Aurore attend son train. Elle préfère faire un détour par Dieppe que de prendre le bus.
6: C'est quand même beaucoup plus rapide que le bus. Il y a quand même plus de place dans le train que dans le bus, en plus de la rapidité. Parce que les bus, à chaque fois, il faut changer entre les petits patelins et tout. C'est assez compliqué.
4: Un casse-tête que Gilles Laurent met en lumière depuis maintenant 8 ans. Il est le président de la Fédération nationale des associations d'usagers des transports des Hauts-de-France.
7: C'est la région, en fait. Ils ne cherchent pas ni à optimiser le projet, ni à le faire avancer. Et ils font le mort, il ne se passe rien. Enfin, en tout cas, il n'y a rien de visible. On ne comprend pas que sur une ligne comme ça, qui a quand même un potentiel avéré, ce soit l'immobilisme qui prévaut. Il faut qu'on arrête d'attendre. C'est ça qu'on leur demande.
4: La dernière étude publiée estime que si la ligne réouvre, au moins 2000 personnes prendraient le train tous les jours entre Abbeville et Le Tréport.
2: Et la région, de son côté, assure ne pas avoir les moyens de rénover cette ligne et pointe du doigt les baisses de dotation de l'État. La météo et de la fraîcheur pour notre déjeuner.
0: Ben oui, de la fraîcheur qui fait du bien quand même. On respire un petit peu mieux et puis comme ça on peut aérer aussi chez nous. Il fait un petit peu meilleur. Vous l'avez vu ce matin, il faisait assez frais cet après-midi. Les températures n'ont pas réellement augmenté. Il fera 21 à Saint-Quentin, 22 à Amiens, Poix-de-Picardie et Ham, et 23 degrés à Abbeville. Mais il y aura quand même encore un petit peu de soleil. Alors protégez-vous et faites attention. Tout de suite, on joue avec Valérie Damido et Eric Bastien.
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0: Bonjour à toutes et à tous. J'espère que vous allez bien, que vous soyez à la maison ou en vacances. Je suis ravie d'être avec vous tout cet été. Et oui, car jusqu'à la fin août, nous vous proposons une sélection des meilleurs moments de l'émission. De quoi vous donner le sourire à l'heure du déjeuner et de découvrir ou redécouvrir nos super candidats qui vont jouer avec nous cette saison. Aujourd'hui, vous avez rendez-vous avec de grandes amoureuses des animaux, un passionné de moto, une maniaque du ménage. On en a eu régulièrement d'ailleurs cette année. Et puis on entendra aussi un extrait d'une chanson des Doors chantée par Hugo Frey. Et oui, on découvre plein de choses sur votre radio ici.
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0: Mais avant de retrouver Valérie Damido, Eric Bastien et nos deux premiers candidats du jour, voici Michel Berger, il n'y a pas de honte à aimer ça sur votre radio ici.

0: Il n'y a pas de honte, Michel Berger sur votre radio ici. Alors, nous avons tous des rêves, certains sont réalisables et d'autres moins, comme celui d'Emmanuel d'ici Besançon, mais il en est tout à fait conscient et ça lui va très bien. Quant à Audrey d'ici Provence, elle va découvrir avec Valérie Damido les talents d'animateur de fête foraine d'Éric Bastien. Oui, oui, et si jamais il veut arrêter la radio, eh bien moi je dis que sa reconversion est toute trouvée.
1: Emmanuel, il a un rêve.
2: Fly me to the moon.
1: La destin. Ah là là. Tu rêverais d'aller sur la lune.
3: Ah, tout à fait.
1: Mais pourquoi?
3: Parce que pour l'aventure scientifique, pour
4: oui.
3: L'aventure humaine, ça doit être phénoménal. Et puis pour voir la lune, la Terre d'en haut, justement.
1: Ah bah oui, bon. Ça serait pas mal. Je ne sais pas si... Je ne sais pas si d'ici qu'on soit trop vieux pour y aller, il y aura des voyages pour la Lune, mais bon, écoute.
3: Non, c'est trop tard pour nous.
1: C'est trop tard pour nous. J'ai envie de pleurer.
4: Oh, l'émission de la déprime.
1: L'émission de la déprime. Enfin, c'est peut-être pas.
3: Non, mais il y a Sophie Adonneau qui va y aller pour nous.
1: C'est vrai, elle ira pour nous. Alors, Manu, attention. C'est la question qui peut te permettre de gagner 3 points de plus. T'es largement en tête, mais il faut prendre tous les points.
3: Oh là,
1: écoute bien, je te fais écouter, Edith Piaf.

0: Nous allons parler non pas d'Edith Piaf, mais de peinture. Je vais te poser la question, je vais te faire des propositions de réponse et à mon top chrono, tu auras 10 secondes pour me donner ton choix. Écoute bien la question. Quel peintre français a créé sa propre nuance de bleu et lui a même donné son nom? Alors c'est Yves Klein, Paul Cézanne, Pierre Soulages, Jean-Marc Barr qui a joué dans le Grand Bleu. Quel peintre français a créé sa nuance de bleu et lui a donné son nom? Klein, Cézanne, Soulages, Jean-Marc Barr. Top chrono, 10 secondes.
1: Réfléchis, bleu comme toi.
0: Vite.
1: Je dirais Yves Klein.
0: Mais oui, c'est le bleu Klein. C'est même appelé International Klein Blue. C'est une nuance très particulière de bleu. Pour ceux qui ont vu Le Diable s'habille en Prada, d'ailleurs, nous avons Meryl Streep qui nous fait un cours sur le bleu Klein. Bravo, 3 points de plus, tu as 7.
2: Bon, Audrey, je voudrais pas dire...
0: Finir Fanny, Audrey.
2: Ouais, voilà, je dois rester dans le coaching bienveillant et positif, mais... Mais Audrey, zéro.
3: Oui, on va rester optimiste, on verra bien.
2: Bien
3: c'est
2: sûr.
3: Pas fini encore.
2: Exactement, tu as raison, tout peut arriver avant 13h. Elle habite à Corbières, on le rappelle, pour ceux qui arrivent, c'est en Provence, c'est pas très loin de Marseille, où elle est, et oui, adjointe administratif à la mairie de Marseille. Elle aime beaucoup le ménage, notre Audrey.
3: Oui, c'est vrai que du ménage, oui.
2: Ah, t'aimes le balai, toi. Et pourquoi cette obsession du ménage?
3: Non, mais j'aime bien que la maison soit propre et rangée, donc forcément...
2: Alors, ça, c'est un fait. On est tous un peu comme ça, mais du genre combien? C'est-à-dire, tu ranges tous les jours, très souvent, plusieurs fois par jour?
3: Non, la maison, il faut qu'elle soit rangée tout le temps. Donc, je range quand il faut ranger, quoi.
2: Donc, je répète ma question, c'est donc plusieurs fois par jour,
3: tout
2: on est d'accord?
3: Oui.
2: Et voilà. Bon, écoute, Audrey, il faut se détendre, sinon, moi, je te mets...

0: Sur un manège à sensation. Paraît que tu détestes.
1: Oui.
0: Bienvenue Audrey. Attention pour le double looping. C'est parti, le triple axel, ça va secouer. Oh là là là là là là, ça va faire mal sous les pieds. Le cœur qui va se... Ça va Audrey? Je me suis ridiculisé tout.
2: Alors, je demande
0: de
2: la famille Campion. Si la famille Campion nous écoute, je crois que vous avez votre nouveau maître
0: Marcel,
2: de jeu.
0: Si
2: Marcel,
0: nous écoute,
2: si nous écoute, embauche-le pour la Grand Rouge.
0: Quand tu veux, j'ai toujours voulu attraper le kiki, moi. Comment ça s'appelle?
2: La queue du Mickey.
0: La queue du Mickey, on est bien d'accord.
2: J'ai toujours voulu attraper le kiki. Cette phrase ne devra jamais sortir de ce contexte.
0: Bah oui, sortie du contexte, c'est pas top. Allez, on va jouer, je crois que c'est mieux.
2: Oui, voilà.
0: Oui, puis on va aller en cuisine tout de suite. Allez. Tu nous as dit que tu voulais être pâtissière. En tous les cas, ça fait partie de tes rêves les plus fous. T'as parlé de ce tiramisu spéculoos qui nous a donné envie. Alors, c'est peut-être simple, cette question pour toi. En cuisine, que désigne le terme à la meunière? À la meunière. Est-ce que c'est cuit au four dans un plat en terre? Est-ce que c'est frit dans du beurre et de la farine? Servi enrobé de pain brioché ou cuit par la meunière? Parce que le meunier, lui, il comprend rien à la cuisine. Top chrono, 10 secondes.
1: Avec le beurre et la farine.
0: Avec le beurre et avec la farine. La meunière. Audrey? Enfin, ton score prend de la lumière et des couleurs. C'est une bonne réponse, une préparation souvent réservée aux poissons comme la sole dorée, fondante et résistible avec un petit trait de citron.

0: Vous écoutez votre radio ici, Pink, All Out of Fight, excusez-moi. C'est l'heure du déjeuner, j'ai faim, je suis désolée. Valérie Damido et Eric Bastien sont maintenant avec Catherine d'Issy-Berry qui nous parle de son lien avec les animaux, tortues, chiens, chats. Elle aime tout le monde. Quant à Paolo d'Issy Normandie, il nous donne quelques petites idées pour visiter le Portugal.
1: Bah Catherine, tu vas te reprendre, hein. Tu vas marquer les 5 points là, de la question cash. Hein.
2: Oui.
1: Ouais. Tu as un lien aussi particulier avec les animaux. Et oui, notre Catherine, on a ça, c'est un vrai point commun qu'on a toutes les deux. Tu adores t'occuper d'animaux, mais il t'arrive plein d'aventures avec les animaux. Une fois, tu as trouvé une tortue sur la route et tu l'as remise à l'eau. Et la tortue, elle a fait quoi ?
2: La tortue, quand on l'a mise à l'eau, elle a plongé et elle est remontée. Elle a sorti la tête pour nous regarder comme si pour nous remercier. Oh. Et elle est partie.
1: Bah, bien sûr qu'elle est incroyable. Mais bien sûr que c'était pour te remercier. Les animaux sont très... Bien sûr. Oui. On le voit dans toutes ces vidéos, les gens aident des animaux.
3: J'ai vu des chiens qui sentent le danger arriver, ouais. Qui ont une réaction, mais 2 secondes avant que le truc s'effondre, par exemple. C'est fou, ça. Ouais.
1: Mais il y a plein d'anecdotes comme ça, où on voit des gens sauver des renards et les renards les remercier, etc. Alors, une fois, tu as sauvé 2 staffs. Alors, les staffs, pour ceux qui ne savent pas, c'est quand même des chiens, normalement, les gens ont peur d'eux. Mais toi, tu n'as pas hésité à les prendre au collier, alors que, bon, tu ne les connaissais pas.
2: Ah non, pas du tout, j'ai pas hésité. Je me suis dit, j'aurais pu me faire mordre, mais non. Pas au collier, et on les a mis tous les deux dans la voiture, ils s'étaient échappés, leur maître courait derrière, mais bon, ils avaient traversé une grande route, enfin, c'était... Je dis, faut qu'on les sauve, hein. donc j'ai pas hésité. Bon, mais... il ne s'est rien passé, hein, au contraire. Hein.
1: Bah oui, mais souvent, les staffs, les chiens surtout, ils savent. Les chiens, oui. Que tu viens pour les aider. Les animaux, en général, reconnaissent bien que tu viens là pour les aider.
3: C'est les maîtres, hein. Voilà. C'est à l'image des maîtres. Hein. Quand les animaux sont pas, on les dit dangereux, c'est. Enfin, je sais pas.
1: Non, mais les staffs, c'est pas dangereux. Faut arrêter ce truc. Alors, il paraît que t'as des chats qui te suivent partout aussi.
2: C'est ça, quand je rentre du travail, tout le monde est couché, hein, souvent, enfin dort ou se repose. Et dès que je franchis la porte, bah, ça y est, tout le monde est en effervescence.
3: Oui.
2: Je suis là, ils me suivent partout, ça craille. Voilà, comme je dis à mon mari, je suis Madame Bouffe, excusez-moi l'expression.
1: Bah, c'est ça, bah oui, bah, les animaux, ils savent bien que tu vas leur faire des câlins, surtout que tu vas leur donner la gamelle. Petits animaux intéressés. Bien, allez, c'est le moment où tu marques 5 points. J'y crois. Oui. Tiens, je te mets une petite chanson de Ben Mazur.
4: Tout ça pour dire quoi ? Pour dire c'est l'heure.
3: C'est l'heure de marquer des points.
1: C'est l'heure de marquer des points et c'est aussi le thème de la question. Attention, Catherine, comment appelle-t-on l'aiguille qui indique les secondes sur une montre ? Comment ça s'appelle ? L'aiguille qui indique les secondes sur une montre. Top chrono, 10 secondes.
2: La trotteuse ?
3: Quel suspense.
1: Oui.
3: Bravo.
1: Oui, c'est la trotteuse. Elle est plus longue que les autres. Elle désigne la seconde en cours. Elle parcourt 1 tour/minute, 60 tours par heure. C'est magnifique, ça te permet de marquer 5 points. Je suis ravie.
3: Bon, allez, Paulon, on ne se déconcentre pas, même si elle est en tête, forcément. Mais tu n'as pas encore joué sur tes 5 points. On a pas mal parlé du Portugal. Pour le coup, j'ai l'impression que tu as une vraie attache, hein, tu l'as dit, par rapport à tes origines. Est-ce que tu peux nous conseiller 2-3 endroits sympas au Portugal ?
5: Bah alors, le nord est très joli pour visiter, le sud c'est super sympa pour la chaleur et il y a des endroits sympas. Ouais. Porto est sympa,
3: Ville.
5: Porto.
3: Bon, merci pour ces bons conseils. Allez, on part sur le bord de mer. Monsieur était célibataire, je vais parler de la rencontre avec madame, Laure. Célibataire, mais une collègue de ton ancien boulot lui parle de Laure. Elle lui parle de cette femme que tu vas rencontrer, c'était où du coup, bord de mer, si j'ai bien compris ?
5: Voilà, c'est ça. C'était mon ancienne secrétaire avec qui je travaillais, qui m'a présenté, enfin qui m'a donné le numéro de Laure. Je l'ai appelé. On s'est donné rendez-vous à Villers-sur-Mer.
3: Villers-sur-Mer, très bien, la Normandie. Et du coup,
5: dans un petit bar, on a pris un petit café et puis.
3: Attends, je t'arrête. Un petit café Malongo, bien sûr.
1: Oh là là.
5: Voilà.
3: Bien sûr. Et du coup, le bisou au bord de la mer, ça s'est fait comme ça ? Romantisme.
5: Pas vraiment.
3: Bon, en tous les cas, ça fait 2 ans. Hein. 2 ans de mariage en février prochain. Ça fera 2 ans noces de cuir. Hein. Donc, pour février. Bravo pour cette belle rencontre en bord de mer. Fait toujours du bien de voir que l'amour existe encore. Qui c'est qui chantait ça ? L'amour existe encore ?
1: Personne.
3: Garou, on me dit. Je pense que c'est Cabrel.
1: Garou, bon,
3: c'est pas grave.
1: Ouais,
3: allez, nous jouons pour cette question. Cash, elle vaut 5 points. Quel membre manque-t-il ? à la statue de la Vénus de Milo. 10 secondes.
5: Les bras.
3: Les membres manquant la statue de la Vénus de Milo pour 5 points. Les bras m'en tombent. Oui, c'est une bonne réponse. Bravo, ce sont bien les bras. 5 points, tu repasses à 8. On est très content. Elle a été découverte en 1820, pour la petite info, sur l'île grecque de Milos, cette statue.
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0: dans un vieux rock'n'roll, William Scheller. Allez à suivre quelques infos près de chez vous pour cet été, que vous soyez en vacances ou non. Ensuite, retour de la musique avec Michel Jonas, puis les meilleurs moments d'Au Taquet avec Valérie Damido et Éric Bastien sur votre radio ici.
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0: Soyez les bienvenus si vous nous rejoignez. Tout l'été, à l'heure du déjeuner, ce sont les meilleurs moments d'Au Taquet avec Valérie Damido et Éric Bastien, que nous retrouvons juste après Michel Jonas sur votre radio Ici.

0: Il sera en concert pour quelques dates à la rentrée, par exemple en octobre à Hyères en Essonne ou encore à Gérardmer dans les Vosges. Michel Jonas, joueur de blues dans la playlist de votre radio ici. Nous sommes à présent avec Frédéric d'Issy Touraine qui a une manière un petit peu particulière, tout comme celle que Valérie Damineau nous avoue et qui est encore plus étrange. D'ailleurs, Éric Bastien n'a pas hésité à lui faire remarquer.
1: Alors, Frédéric, il paraît que...
2: Déjà, ça part mal.
1: Il faut toujours que tu tombes sur des nombres pairs. Par exemple, quand tu comptes tes pointillés, quand tu roules, eh bien, ça doit être pair. Quand tu montes les escaliers, tu dois compter 1, 2, 1, 2, 1, 2. Pourquoi ?
3: Je sais pas.
1: Mais depuis Non, mais depuis toujours ou...
3: Ouais. Donc... Non, je m'allonge. Alors, docteur, oui, allons-y.
1: Allons-y, docteur, oui.
2: Écoutez, le docteur Kirsek, 8h50, tous les jours sur ICI.
1: Mais ici, vous êtes avec le docteur Babibo. Alors, le docteur Babibo aimerait savoir, ça vient de l'enfance, ça vient de quoi ?
3: Je ne sais pas.
1: Je ne sais pas. Mais qu'est-ce que tu comptes ?
3: Je ne sais pas.
1: Qu'est-ce que tu comptes d'autre ?
3: Hein ?
1: Tout doit être père.
3: Ouais.
1: Et si c'est pas père, il se passe quoi ?
3: Parce que je vois, comme je compte mes doigts, j'en ai 5. Mais pour que j'en ai une paire, eh ben je fais 0, 1, 2, 3, 4. Comme ça, ça finit en nombre pair.
1: C'est beaucoup. Moi, j'aime bien, si je dois faire un truc important, je me délivre. Allez, je me découvre.
2: Vous nous dites des choses aujourd'hui. Qu'est-ce qu'il y a ?
1: Je me balance tout.
2: Qu'est-ce que vous faites ?
1: Si j'ai un truc important à faire, mais vraiment important, un truc grave, un truc, un machin, je ne peux pas y aller si je ne vois pas un véhicule rose.
2: Ah oui, d'accord. Pareil.
1: Je devais me faire opérer. Figurez-vous que je devais me faire opérer de la vésicule. Mon mec me conduit à la clinique. Il a fallu qu'on cherche pendant 20 minutes un véhicule rose, sinon je n'y allais pas. Voilà.
2: Vous me livrez comme un vieux livre.
1: Ouais, comme un vieux livre. Allez, on y va, on pose la question à choix multiple.
2: Sinon, la vésicule, ça va ?
1: Alors, je vais te poser une question. La vésicule rose. Exactement.
2: J'en peux plus de cette émission.
1: Rip la vésicule. Alors, écoute bien. Je vais te poser les questions à choix multiples. Donc, je te pose la question, je te fais des propositions à mon top chrono. Tu as 10 secondes pour me donner la réponse. Tiens, je te fais écouter Jacques Brel.
4: Ce soir, j'attends Madeleine. J'ai apporté des lilas. J'en apporte toutes les semaines. Madeleine, elle aime bien ça.
1: On va parler de Madeleine. Attention, écoute bien, Frédéric. Où a été inventée la Madeleine ? À Reims ? À Commercy ? Nancy ou dans la cuisine de Marcel Proust. Top chrono, 10 secondes. Reims, Commercy, Nancy, chez Marcel Proust.
3: Commercy, non, c'est pas aussi, c'est Commercy.
1: Eh oui, c'est Commercy, en Lorraine, c'est Madeleine Paulmier qui a improvisé un petit gâteau. Ouais. Et qui a, pour sauver le dîner du duc Stanislas, il lui a donné son nom, le duc. Il a dit, ce gâteau s'appellera la Madeleine. Voilà, tu as 3 points de plus, tu as 6.
2: Bravo, franchement. Alors que nous, en face... Oui, nous, on n'a qu'un point avec Claude Noël, je vous rappelle. Claude Noël
5: Oui,
2: Il va falloir qu'on sorte du frigo, là, comme Marie-Carré. Claude Noël qui a une vie extraordinaire, qui vit en lisière de forêt, qui est mariée depuis 30 ans, qui habite à la montagne, dans une station de ski, qui a le vertige.
5: Oh là là, mon Dieu, quelle horreur, bien sûr.
2: Alors, c'est un peu embêtant parce que t'habites au ski et tu peux pas monter sur le télésiège, alors que t'habites à la montagne et que tu peux faire du ski tout le temps, quoi.
5: Alors, le problème, c'est que je veux bien monter sur le télésiège, mais c'est pour redescendre. Quand on vous interdit de redescendre en raquette avec les copines et qu'on est obligé de reprendre le télésiège, j'ai broyé les mains de ma meilleure amie Brigitte pendant toute la descente, j'ai hurlé, c'était l'horreur.
2: Oui, quand tu fais de la rando avec ton mari, c'est trop abrupt, tu demandes à ton mari de t'encorder quand même, ça va loin.
5: Ah ouais, non mais je supporte pas le vertige. J'ai super peur.
2: C'est vrai qu'on n'est pas en avance.
1: C'est pour ça que je me permets de vous speeder un peu.
2: Vous faites bien. Ah, voici un extrait, on adore. Alors, c'est les Doors, mais revisité par Hugo Frey. Ça veut dire quoi ? Ouvre-toi pas les portes, c'est quoi ?
1: Ouvre-toi porte d'or.
2: Ah, ouvre-toi porte d'or, c'est les Doors, mais c'est Hugo Frey. Voilà, c'était pour c'était cadeau.
1: Allez.
2: Avec quel instrument peut-on ouvrir une porte ? Voilà la question intéressante. Est-ce qu'on peut ouvrir une porte avec un merle, un pinson, un rossignol ou un chéquier en acier trempé, parce que 300 balles déménagement d'urgence, ça va trop cher. Hein. 10 secondes, top chrono. Merle Pinson, Rossignol, chéquier. Vite.
5: Merle.
2: Ouais, bah merde surtout, hein, parce que c'était un Rossignol.
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0: écoutez ici Les Oies Sauvages, Yann Muller. Et puis pour la version originale, c'est évidemment Michel Delpech. Nous faisons maintenant connaissance avec Marie, qui a beaucoup d'animaux à la maison, mais vraiment beaucoup, et pas des petits. Quant à Sébastien, d'ici Auxerre, il a un petit surnom tout mignon. Et vous, c'est quoi votre surnom? Valérie Damido, elle, c'est Valou la Gitane. Quant à Eric Bastien, c'est Chonchon des Bois sur votre radio ici.
1: Alors Marie, tu joues avec ici Armorique, c'est ça? Tu habites dans le Morbihan. Alors je ne sais pas comment, je veux pas dire de trucs. Comment on dit ta ville?
2: Tex.
1: Tex. Eh ben c'est, on habite à Tex.
3: Comme l'animateur.
1: Comme l'animateur, mais ça s'écrit pas pareil. Alors tu as une fille qui s'appelle Oriane, qui a 26 ans, et surtout. Tu es comme moi, tu as une ménagerie chez toi. Ah tata, et vas-y. Alors, un tout petit chien qui prend pas de place, elle a un Saint-Bernard qui s'appelle Sully. Hein? Ah bah il prend pas de place celui-ci. Combien il fait de kilos, le Saint-Bernard?
2: Ah, c'est un gros bébé de 73 kilos.
1: Voilà.
3: C'est énorme.
1: Eh, c'est énorme.
3: Mon poids, c'est mon poids.
2: Voilà.
1: Pardon? Non, non, toi tu fais deux Saint-Bernard. Voilà, allez.
3: 200 kilos de bonne humeur, Damido et Bassan.
1: Voilà. Un labrador qui s'appelle Ushka.
2: Voilà.
1: Un papa qui doit pas faire loin des 40 kilos, celle-là.
2: Hein? Quoique, non, je surveille sa ligne, elle est à 29.
1: Oh, mimine! Alors.
2: Ah, ouais.
3: Le régime, le pauvre.
1: Le régime. Non, mais il faut faire gaffe. Les labradors, c'est pas Marie.
2: Voilà.
1: Et oui, non, c'est pas ça, c'est qu'ils ont des problèmes aux hanches s'ils sont trop lourds.
3: C'est important.
1: Eh oui. Un chat minouche. 4 cannes, un canard, un canard, 8 oies, un coq et une poule. Et
2: voilà.
1: Dis donc, le matin, t'es occupé à nourrir tout ce petit monde-là?
2: Oui, effectivement.
1: Ah bah
2: ouais.
1: Oui.
2: Ah ouais, ça fait... ah, c'est du boulot.
1: Ah, c'est du boulot. T'as un grand jardin, donc?
2: Oui.
1: Ah, voilà. Alors.
2: Ah bah ouais.
1: Alors, voilà. Tu es éducatrice sportive. Oui. Ça rigole pas. Prof de muscu.
2: Ouais.
1: Et maître nageur.
3: Pour ça, les chiens sont minces, font du sport.
1: Eh oui, font du sport. Ça veut dire que t'es très sportif quand même.
2: Je l'ai été.
1: Eh ben voilà. Bon bah tu l'es toujours.
2: Ouais, hein.
1: Sportive un jour, sportive toujours. Bien, on apprendra à se connaître tout au long de l'émission, mais là on va tout de suite marquer le premier point.
3: Oui Mimi, s'il te plaît, pose
1: allez,
3: la question.
1: Allez, vas-y,
3: Mimi.
1: Les Mimi en route. Tiens, je te mets une petite chanson.
4: Coulommiers et poisse. Le d'Auvergne,
3: ah, c'est bien
4: Montfort.
3: Ça.
1: C'est vrai que la chanson est d'une tristesse absolue alors qu'on parle de fromage.
4: Hein.
1: Alors, Marie, le mot fromage vient du verbe latin signifiant faire la fête. Vrai ou faux, top chrono, 5 secondes. Vite.
3: Allez. Aïe, aïe, aïe.
1: Eh bien, c'est trop tard. Vite, vite, vite, quand je dis 5 secondes.
2: Oh, je dis faux.
1: Eh oui, mais c'était hors chrono, ma chérie. Oh. Alors, c'était faux,
3: mais
1: bien
3: oui.
1: sûr. Le mot latin festare, c'est faire la fête, mais ça vient du mot latin formaticum, qui veut dire mouler dans une forme. Voilà. Bon, bah, pas de points, mais bon, bah, on se rattrape. On est 5 secondes, c'est vite.
3: Comment qui va mon gros nounours, Sébastien?
2: Ça va, merci.
3: Non mais je dis ours parce que voilà, déjà on va se faire un petit bonne nuit les petits hein, pour t'accueillir. Parce qu'on t'appelle nounours mon Seb. Depuis longtemps en plus.
5: Oula, au moins 35 ans.
3: Oula. Alors tu habites à Triguères, c'est dans le Loiret. Nounours parce que quoi? T'es un peu mal léché, t'es un peu chouillant enveloppé, t'es un peu barbu. Pourquoi nounours?
5: Ah bah un petit peu de tout.
3: Bah voilà, petit mélange sympa. Tu es marié à Virginie, 3 enfants. Célène, 7 ans, c'est joli comme prénom. Écoutez bien les prénoms, hein. Artemis, 4 ans. Et Logan, 3 ans.
1: Bon, du bon prénom,
5: c'est ça.
3: Et comment s'appelle monsieur le chien?
5: Phoenix.
3: Chauffeur de taxi. Sympa ça. Chauffeur de taxi depuis combien de temps? Parce que t'as pas toujours fait ça, hein.
5: Depuis un an, parce qu'avant j'étais ambulancier et
3: d'accord.
5: Avant j'étais maître chien pendant 25 ans.
3: Oui, en fait, t'étais maître chien à l'armée et après t'as été dans
5: tout
3: le civil, c'est ça.
5: Ah
3: ouais,
5: ça.
3: Comme quoi on peut changer de métier plusieurs fois dans la vie. Chauffeur de taxi, aujourd'hui Sébastien, c'est toi qui prends le volant, c'est toi qui fonce jusqu'à 13h pour peut-être gagner un premier point.
1: Ah, on est sûr de.
3: On est sûr de l'humour.
1: On est sûr de l'image. C'est bien, les auditeurs aiment.
3: On va passer la première.
1: Oh là là.
3: On met les clés sur le comptable.
1: Oh là là.
3: On y va et on part peut-être gagner de l'argent.
1: Allez. Ah, ça te plaît, ça, les questions sur le pognon.
3: Évidemment. Aux États-Unis, Sébastien, mon nounours, on a déjà édité des billets de 100 000 dollars. Est-ce que c'est vrai ou faux, des billets de 100 000 dollars? Top chrono, 5 secondes.
5: Je vais dire faux, ça me paraît énorme. Quand même. Ça
3: paraît énorme, genre un billet de 100 000 euros, pareil, quoi. Si un billet de 100 000 dollars a existé aux États-Unis, il a été émis entre 1934 et 1935. Bon, il fallait être là, ça a duré un an. Il servait uniquement aux transactions entre les banques, voilà, il n'a jamais circulé auprès du public. C'est comme le billet de 500 euros, je crois que c'est. On ne le voit pas souvent, celui-là, il n'est pas en.
1: Moi, j'en ai jamais vu. C'est comme ça.

0: Love, Maroon 5, sur votre radio ici. Dans un instant, suite des meilleurs moments d'Otake avec Valérie Damido et Eric Bastien, qui seront toujours avec Marie d'ici Armorique, prête à tout pour ne pas faire une dictée, et Sébastien d'ici Auxerre, sur votre radio ici.
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14: Alors, Marie, qui donc a peur des araignées, qui fait beaucoup de sport. Dis donc, Marie, oui. Tiens, si je te mets ça, ça va te faire penser à quelque chose. On embrasse Michael Youn parce que tu as joué dans la Beuse, tu as fait de la figuration dans la Beuse.
15: Génial.
16: Oui, figuration.
14: Et alors, qu'est-ce que tu faisais? T'étais où? C'était comment?
16: Alors, dans la Beuse, c'était dans une. Ça se passait dans une boîte de nuit.
14: Mmh.
16: Et donc, faut le savoir, mais j'étais profil.
14: Ah,
16: profil. Bah, c'est-à-dire que là, Michael, il monte les escaliers dans cette grande boîte de nuit. Et donc, j'étais profil et donc je m'y mis une conversation avec quelqu'un qui était en face de moi.
14: Donc, tu fais des arrêts sur image quand tu regardes la Beuse.
16: C'est ça.
14: Okay.
16: Et là, c'est moi.
14: D'accord. Voilà. Alors, tu as participé aussi à Nulle part ailleurs.
17: Ben, il y a longtemps, alors.
14: Et tu devais raconter une anecdote à Philippe Gildas.
16: Exact.
14: Et là, c'était quoi l'anecdote?
16: Alors, tout simplement, le thème, c'était donc les écoles bretonnes privées avec les bonnes sœurs ou les curés.
14: Oh my God.
16: Et mon anecdote, c'était que, un matin, je suis pas allée à l'école parce que c'était le jour de l'autodictée. J'étais très mauvaise et la bonne sœur était très méchante avec nous et donc souvent elle nous tapait.
14: Hein. Sympa.
16: Et donc j'ai fait du stop pour pas aller à mon école et je suis allée me réfugier chez ma mamie. Voilà.
14: Ah, t'as fait du stop, mais t'avais quel âge?
16: Ouais. Et j'avais 8 ans.
14: Ah bah super, faire du stop à 8 ans. Tu es très chanceuse.
16: Ouais.
14: C'est pas comme si les tarés ne circulaient pas partout.
16: Ouais, c'est ça.
14: Tout ça pour pas faire une dictée. C'est l'heure de marquer 3 points de plus. C'est la question à choix multiples. Je te pose la question, je te propose des réponses. À mon top chrono, tu as 10 secondes pour me répondre. Écoute bien.
16: Okay.
14: Le mot sino. S-Y-N-O, Fridi. Le mot sino-Fridi désigne une fragilité des sinus, un mono-sourcil, la peur d'être enfermé dans un frigo, un mot qui rapporte beaucoup au Scrabble. Donc, sino-Fridi, fragilité des sinus, mono-sourcil, peur d'être enfermé dans un frigo ou un mot qui rapporte beaucoup au Scrabble. Top chrono, 10 secondes.
16: Enfermé dans un frigo.
14: Non, pas du tout. C'est un mono-sourcil. C'est une formation pileuse qui relie les deux sourcils. Ça forme une seule bande de poils, genre Frida Kahlo et d'autres gens. Voilà, pas de points.
17: Sino-Fridi.
14: La sino-Fridi.
17: À ne pas confondre avec un acteur X. N'a rien à voir. Sébastien a ici au cercle. Vous l'avez? Vous m'avez pas envoyé ma
14: Je pense que Gilles, il est tellement égaré qu'il a même pas envoyé le son, quoi.
17: Bon, Sébastien qui joue avec Virginie. Tout à l'heure, il y a Virginie qui était à tes côtés. Elle est repartie ou elle est toujours là, Virginie, Sébastien?
7: Ah non, non, elle est toujours là.
17: Est-ce qu'elle est comme toi passionnée de moto?
7: De moto, non, pas vraiment.
17: Bah toi, t'adores les Harley Davidson.
7: Ah, moi, oui.
17: Ah.
7: Oui, oui.
17: Il y en a une que t'es en train de retaper, là?
7: Oui, mais c'est une Ducati.
17: Ah, une Ducati. Mais t'en as une Harley à toi? Ou pas?
7: Ah, j'ai pas de Harley, mais j'ai un custom Ducati.
17: Ouais, c'est mieux? Je sais pas, je me rends pas compte. C'est
7: ah,
17: plus gros.
7: Ah, mais c'est beaucoup plus rare. Il y en a plus rare. Fabriqué.
17: Ah, ouais, quand même. Ah, ouais. Bah, écoute, bravo, parce que j'imagine que ça peut. Déjà, ça prend de la place, mais c'est surtout beaucoup d'entretien, hein, des bécanes comme ça. Donc, c'est du boulot.
0: Des bécanes. Genre, le gars, c'est un. D'un seul coup, c'est devenu un bonhomme avec Bastien. Bécane, c'est le bécane.
17: Évidemment, moi, je collectionne les couteaux, moi. Tiens! Boum, je t'envoie un couteau. Alors, comme ça, on collectionne les couteaux, Sébastien.
7: Ah, ça, c'est un couteau. Oui.
17: Vous pouvez me faire écouter le couteau que vous avez trouvé là, dans votre truc.
0: Okay. C'est on dirait une grenouille.
17: On dirait une flèche, quand même, pour lance plutôt, non, une fléchette, non? Refaites voir encore une fois. Bien sûr. Alors, ça, si c'est un couteau, moi, je suis curé. Hein.
0: Bah, t'es curé.
17: On joue, on y va pour 3 points de plus. Qu'est-ce qui se passe? On est prêt, Sébastien? Allez.
7: Prêt.
17: Virginie peut t'aider, hein, toujours. Quelle grandissime actrice américaine fête aujourd'hui même, 13 novembre, son anniversaire? Meryl Streep.
0: Meryl Streep.
17: Meryl Streep. Whoopi Goldberg. Suzanne Sarandon. Une pin-up dont on taira le nom, mais qui croit encore que Hollywood est une marque de chewing-gum. 10 secondes. Meryl Streep, Whoopi Goldberg, Suzanne Sarandon, une pin-up.
7: Whoopi Goldberg.
17: Qui est né un 13 novembre 1955 à New York, qui a marqué le cinéma avec ses rôles cultes comme Sister Act ou Ghost? Oui, c'est bien Whoopi Goldberg. Star multi-récompensée, Oscar, Emmy, Tony, Grammy Awards. Tous les trophées sont à la maison. Elle les a mis en manier sur son frigo, c'est génial.

Céline Dion, que l'on a hâte de voir en concert à la rentrée. Les meilleurs moments d'Otakey, c'est terminé pour aujourd'hui. La suite demain, il sera question de parachute, de voyage en Australie et de collections diverses et variées sur votre radio ici.

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1: Très bon lundi avec votre radio ici, il est 13h. Le journal Valentin Bertrand.
2: À la une, les incendies, près de 40 000 hectares déjà parcourus, c'est bien plus que toute l'année 2022, pourtant déjà exceptionnel. Nous serons aux Arcs, dans le Var, où les flammes ont parcouru 200 hectares depuis hier après-midi. Dans le Tarn, après la découverte de la dépouille de Delphine Aussaguel, l'ex-épouse de Cédric Jubilard, c'est une nouvelle désillusion pour les proches. Les ossements retrouvés sont trop peu nombreux pour organiser une vraie sépulture. Et puis, de retour des États-Unis, les Bleus se préparent à changer d'entraîneur avec un nom sur tout les lèvres, Zinedine Zidane.
1: Les pompiers luttent toujours contre les flammes dans le Var.
2: À Tarado et aux Arcs, dans l'arrière-pays de Saint-Tropez, 200 hectares déjà parcourus par cet incendie qui ne progresse plus sans être tout à fait fixé. 4 maisons sont totalement détruites, 10 sont endommagées. Christelle Marquès, vous êtes pour ici Provence, sur les hauteurs des Arcs, à flanc de colline, dans la zone la plus touchée par les flammes.
3: Oui, des arbres calcinés, de la végétation complètement brûlée, des boîtiers de compteurs d'eau complètement fondus. Tout ça témoigne de la violence de cet incendie qui a ravagé une partie du plateau juste avant d'emprunter la colline. Les maisons ont été épargnées dans ce secteur, non pas par miracle, hein, évidemment, mais par le travail acharné des pompiers hier et toute la nuit pour éviter les reprises. Ça fait mal au cœur, témoigne une habitante qui a dû évacuer sa maison et qui est revenue ce matin. Tous disent la même chose. On a vu une grosse fumée blanche et puis d'un coup, c'était sur nous. Il a fallu partir très, très vite. Des sinistrés qui ont donc retrouvé leur maison noircie à certains endroits pour certains, mais en tout cas debout et intact à l'intérieur. Les jardins en revanche sont tout noirs, une voiture a même été entièrement calcinée et sur place les pompiers sont donc encore présents pour éviter des reprises. Le vent souffle très légèrement pour le moment, mais il faut évidemment terrasser les foyers pour évidemment éviter d'éventuelles reprises.
2: Et Christelle Marquès, conséquence de ce feu, le trafic des trains est toujours très perturbé entre Marseille et Nice, avec jusqu'à 6 heures de retard. Vigilance maximale dans ces départements du pourtour méditerranéen, de l'Hérault au Var ainsi qu'en Corse. Ils sont 6 maintenus en vigilance orange canicule. Des incendies particulièrement dévastateurs cet été, près de 40 000 hectares de végétation brûlée selon les chiffres avancés ce matin par Laurent Nunez, le ministre de l'Intérieur, qui indique que 111 personnes ont été arrêtées après ces départs de feu. Le feu, toujours actif au pied du pic du Midi dans les Hautes-Pyrénées, où un hélicoptère bombardier d'eau est en train d'action ce matin pour lutter contre les flammes attisées par le vent. En Haute-Corse, 2 feux sont aussi toujours actifs dans des secteurs escarpés. Et au nord de la Loire aussi, les incendies se font plus virulents. Tout près de Saint-Nazaire, à Trignac, il a fallu 6 heures hier soir pour maîtriser le brasier à la progression fulgurante. Partie d'un champ, les flammes sont très vite arrivées dans une zone résidentielle où les habitants ont été pris de court. À Gérard Mohamed, vous étiez à leur côté au moment de l'évacuation.
4: Il n'y a pas le choix.
5: Les flammes se rapprochent dangereusement des maisons, alors il faut agir vite.
6: Vous habitez où, vous? Juste là, ouais. Du coup, vous prenez juste de quoi voir. Okay, ouais, et puis ouais. Vous allez là-bas, d'accord, okay,
5: ça va. Là, un couple en panique se rue vers sa voiture, un enfant dans les bras du papa, le chat dans ceux de la maman. Quand Jean-Michel, lui, reste debout à gare, sa maison est juste à côté du champ en feu.
7: La maison, elle est très légèrement brûlée, impactée. Les gouttières ont fondu, mais globalement, la maison a été sauvée par les pompiers. Mais par contre, tout ce qui est derrière, la voiture, les haies, tout ça, complètement brûlé.
5: Didier, lui, descend de son appartement.
8: Bah, j'étais en train de regarder la télé, le Tour de France. Il y a quelqu'un qui fait des grillades, c'était rempli de fumée. On voyait plus rien, plus rien, plus rien. Là, c'était tout noir, tout noir. Ça fait peur.
5: S'il est prêt à quitter les lieux, sa voisine, elle, hésite encore.
9: Il y en a qui disent qu'il faut qu'on quitte les lieux, là, dans 10 minutes.
10: Ah non, on va aller où?
5: À la salle des fêtes de Trignac, où les équipes de la Croix-Rouge accueillent les évacués.
11: Bah là, on est tous du même immeuble. On est partis tous en voiture, on s'est suivis, puis on est arrivés là, quoi. Oui, on espère rentrer chez nous, même qu'il est 1h, 2h du matin, c'est pas grave, mais du moment qu'on rentre chez nous, quoi.
5: Finalement, personne n'a dormi sur place cette nuit. Certains habitants ont pu regagner leur domicile. D'autres sont relogés à l'hôtel.
2: À Gérard Mohamed, pour ici, Loire-Océan.
12: D'abord, il y a eu un centre.
1: Après les aveux de Cédric Jubilard, une nouvelle désillusion pour les proches de son ex-épouse Delphine.
2: Les ossements retrouvés jeudi dernier dans le Tarn sont bien ceux de l'infirmière, mais les 6 années passées depuis sa disparition rendent impossible la tenue d'une sépulture. À nouveau, l'avocat de l'oncle et de la tante de Delphine Ossagel regrette le tempo imposé par Cédric Jubilard, la reconnaissance du meurtre, l'indication du terrain utilisé pour faire disparaître la dépouille de son ex-compagne. Tout cela, 2 mois avant la tenue du procès en appel, suscite beaucoup de colère d'après Maître Mourad Batik.
12: D'abord, il y a eu un sentiment de soulagement. Nous pensions effectivement pouvoir offrir à Delphine une sépulture, pouvoir offrir à ses proches la capacité de pleurer, de parler à Delphine sur une tombe, comme cela est de coutume dès lors que quelqu'un est mort. Et finalement, on comprend aujourd'hui qu'on ne retrouvera jamais le corps de Delphine, que l'on devra se contenter de 2 fémurs, et donc évidemment un grand sentiment de colère. On a très peu de parties du corps de Delphine aujourd'hui, et donc on devra se contenter de cela d'un point de vue technique et scientifique, et donc il va falloir combler ces lacunes par la version ou les versions que voudra bien nous donner Cédric Jubilard, dont on sait que la vérité lui est une notion très éloignée, pour ne pas dire qu'il se noie quotidiennement dans des mensonges, dans de la manipulation, dans une forme de perversion. Et donc évidemment, ça va rendre une toute forme de vérité tout à fait complexe, pour ne pas dire complètement inatteignable.
2: Mourad Batik, l'avocat d'une partie de la famille de Delphine Ossagel, et malgré les récentes révélations, lui, espère que le nouveau procès se tiendra bien à partir du 21 septembre prochain. Le maintien ou le report sera décidé avant la fin de la semaine, précise ce midi la première présidente de la Cour d'appel de Toulouse.
1: Et avant le vote de la loi d'urgence agricole, une dernière réunion à Matignon.
2: Sébastien Lecornu réunit dans 1 heure les ministres concernés et les chefs du groupe du Socle commun, du Modem au LR, en passant par Gabriel Attal, le leader d'Ensemble pour la République, dont le parti est divisé à l'image du gouvernement. En cause, le doublement des capacités de retenue d'eau, mais surtout le retour de 2 pesticides interdits, et notamment l'acétamipride, Édouard Marguier.
13: Le texte prévoit le retour sous condition de ce puissant insecticide de la famille des néonicotinoïdes, ces produits phytosanitaires dits tueurs d'abeilles. L'acétamipride est interdite en France depuis 8 ans, mais toujours autorisée ailleurs en Europe. Les agriculteurs et notamment les producteurs de noisettes dénoncent régulièrement une concurrence déloyale. C'est d'ailleurs pourquoi le sénateur Laurent Duplomb l'a ajouté dans ce projet de loi d'urgence agricole après une première tentative l'été dernier, censurée par le Conseil constitutionnel. Une pétition avait recueilli la signature de plus de 2 millions d'opposants. Pour la ministre de la Transition écologique, le sujet crispe. Monique Barbu se dit contre le retour de l'acétamipride, ce qui n'est pas le cas de sa collègue à l'agriculture, Annie Genevard, qui appelle les députés à voter ce texte qui répond aux préoccupations des agriculteurs. Elle souligne que l'ANSES, l'Agence de sécurité sanitaire, aura le dernier mot. Pour elle, le débat sur les pesticides est devenu émotionnel.
2: Et avant le vote de ce projet de loi prévu ce soir à 21h30, une manifestation est organisée près de l'Assemblée nationale à 18h en face des Invalides à Paris. Parmi les opposants au texte, Manuel Bompard, le coordinateur de la France Insoumise, appelle lui à développer les alternatives à ces pesticides.
14: Le problème, c'est que plus vous restez enfermé dans un modèle de l'utilisation de la chimie et notamment de ces pesticides dangereux, et moins vous favorisez le développement de ces alternatives. Donc qu'il y ait des filières qui soient dans la difficulté, je pense que personne ne

0: dans l'ouest du pays. Côté français, le goût amer de la médaille en chocolat laisse place à l'après et à ce possible, très probable même, passage de relais entre Didier Deschamps et un certain Zinedine Zidane au poste de sélectionneur. C'est un secret de polichinelle autour de l'ancien numéro 10 des Bleus, libre depuis son départ du Real Madrid en 2021. Son arrivée à Clairefontaine devrait maintenant être rapidement officialisée, Julien Froment.
1: Le calendrier s'annonce chargé pour Zinedine Zidane. Son staff technique à peine constitué, l'ex-meneur de jeu des Bleus, va entrer dans le vif du sujet mi-septembre avec sa toute première liste. On pourra déjà voir dans quelle direction il veut mener l'équipe de France. Et puis, en l'espace de 15 jours, à la fin du mois, 4 tests, 4 matchs de Ligue des Nations, avec pour sa grande première, le 25 septembre, un déplacement compliqué en Turquie, dans la banlieue lointaine d'Istanbul, à Izmit. Ça, c'est pour son premier match. 3 jours plus tard, nouveau déplacement en Belgique. Cette fois-ci, mais la date à retenir, c'est celle du 2 octobre. Les retrouvailles avec le public français, avec le Stade de France, face à une vieille connaissance, l'Italie, qui lui aura causé tant de bonheur et tant de tourments dans sa carrière de joueur. La finale de l'Euro 2000 pour les bons souvenirs, la finale de la Coupe du Monde 2006 pour les moins bons. Et déjà, un objectif clair, gagner, tel est son destin et celui de l'équipe de France.
0: Julien Froment, deuxième journée de repos pour le peloton du Tour de France, avec une escale en Haute-Savoie, avant un contre-la-montre en individuel. Duel demain entre Evian et Thonon-les-Bains.
2: Merci Valentin Bertrand. Prochain rendez-vous avec vous, avec l'info à 14h. Aujourd'hui donc, le Tour de France est en repos en Haute-Savoie. C'est l'occasion parfaite pour partir en escapade dans quelques instants à Thonon-les-Bains avec un épisode de notre podcast Partir sur votre radio ici.
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2: Et si on s'évadait un petit peu maintenant, que vous soyez en vacances ou au travail, tout cet été, je vous emmène en escapade à travers la France. Et aujourd'hui, direction la Haute-Savoie, à la découverte de Thonon-les-Bains sur votre radio ici.
15: Thonon-les-Bains, c'est le lac Léman, ses spots de baignade, ses thermes et sa proximité avec la Suisse. C'est un décor de carte postale qui fait sensation depuis des siècles. D'ailleurs, au Moyen-Âge, les ducs de Savoie venaient déjà ici se ressourcer. Ils en ont fait leur résidence, le château de Ripaille, que l'on peut visiter aujourd'hui. Entre la forêt qui entoure le domaine, le lac et les montagnes, c'est l'endroit rêvé pour prendre du recul loin de l'agitation. J'aime cette déconnexion et c'est ce que je recherche en venant ici. Et plutôt que de suivre les touristes, j'ai envie de vous emmener à la rencontre des habitants les plus discrets de la région du Chablais. Ceux que l'on croise en pleine nature, sans toujours les voir, et croyez-moi, certains ont des dents plutôt impressionnantes. Et à la fin de cet épisode, vous saurez pourquoi un animal des rivières s'est longtemps retrouvé dans nos flacons de parfum. Je m'appelle Garance Rouvredi, je suis animatrice dans le réseau ICI. Dès que je reviens à Thonon-les-Bains, j'ai l'impression de retrouver un morceau de mon enfance. Je revois ces longues journées d'été, les heures passées dehors à courir pieds nus, à construire des cabanes dans les arbres. J'avais l'impression d'être dans une bulle, dans un endroit où il n'y avait ni urgence, ni montre, juste l'envie de profiter et d'être au plus près de la nature et des animaux. Bienvenue dans Partir, Thonon-les-Bains, les animaux cachés du Léman. Notre point de départ, c'est le port de Thonon. Devant nous, les eaux turquoises du Léman brillent sous le soleil. Au loin, les montagnes semblent plonger dans l'eau. Et juste en face, c'est déjà la Suisse. Elle paraît tellement proche qu'on a presque l'impression de pouvoir la rejoindre à la nage. Quelques bateaux de pêche rappellent qu'on vient encore y chercher la ferra, l'omble chevalier et la perche. Trois poissons emblématiques du Léman. Pour goûter à ces spécialités, pas besoin d'aller bien loin. Depuis le port, il suffit de traverser la route et en moins de 2 minutes,

0: Nous voilà au pied du funiculaire de Thonon, devant le restaurant Le Patio côté lac. Une fois installé en terrasse, face au Léman, les filets de perche et la ferra se disputent la vedette. Pour une fois, quand un restaurant parle de circuit court, difficile de faire mieux. En avançant le long des quais, on arrive devant la capitainerie, là où de nombreux voiliers sont amarrés. Difficile d'imaginer qu'avant d'être un lieu dédié à la plaisance, le Léman était une véritable route commerciale où circulaient chaque jour pêcheurs, voyageurs et marchandises entre la France et la Suisse. On quitte maintenant la capitainerie et on continue de longer le lac en s'éloignant progressivement du port. Les voiles se hissent doucement à l'horizon sur les mâts tandis que les écoles de voile initient petits et grands à la navigation. Il faut dire qu'avec ses près de 73 km de long et ses 14 km de large, le Léman a presque des airs de mer intérieure. Quelques minutes plus loin sur notre droite, une grande aire de jeu en boîte sur les familles. On regarde un peu plus loin et là, la silhouette de la piscine extérieure de Thonon-les-Bains se dessine peu à peu devant vous. Elle est ouverte tous les jours de l'été de 9h30 à 20h et elle vous offre l'une des plus belles vues sur le lac. Alors, petit conseil, c'est comme à la piscine municipale, laissez votre short de bain au vestiaire. Ici, c'est maillot en matière lycra obligatoire. Si vous avez le temps, attrapez une glace dans l'un des petits stands installés le long de la promenade et restez jusqu'au coucher du soleil. Oui, à cette heure-là, les montagnes prennent des teintes rosées, les derniers voiliers regagnent le port et le Léman se transforme peu à peu en un immense miroir doré. Mais je vous ai promis de vous faire découvrir les animaux de la région. On quitte le port de Thonon et ses poissons, on traverse une zone industrielle en voiture et 10 minutes plus tard à peine, nous voilà en plein milieu de la nature.
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0: On entre maintenant dans la réserve naturelle du Delta de la Drance. Après une dizaine de minutes de marche depuis le parking, nous voilà face à l'étang de Saint-Dizier, l'un des meilleurs points d'observation de la réserve. Devant nous, les roselières frémissent souvent et les oiseaux vont et viennent au-dessus de l'eau. Entre la rivière, le lac et les zones humides, c'est un véritable refuge pour la faune sauvage. Quand on découvre toute la vie qui se cache ici, on comprend pourquoi l'ornithologue suisse Paul Géroudet s'est battu pendant des années pour protéger cet endroit, jusqu'à ce que la réserve soit créée en 1980. Premier conseil avant même de commencer la balade, ne vous laissez pas impressionner par le côté sauvage des lieux. La réserve est en réalité très facile d'accès. Comptez une dizaine de minutes en voiture depuis le port de Thonon, un quart d'heure à vélo et une heure à pied. Et bonne nouvelle, pas besoin de sortir le portefeuille. Le parking est gratuit, tout comme l'accès à la réserve. Autre conseil avant de partir, prévoyez un pantalon long et un spray anti-moustique. Oui, ici avec les zones humides, les moustiques profitent de la réserve tout autant que les visiteurs. Évitez aussi le parfum et les vêtements trop voyants. Les animaux repèrent rapidement les odeurs inhabituelles et les couleurs qui ressortent du paysage. Si je vous ai amené ici, c'est parce que c'est l'un des rares endroits où j'ai vraiment l'impression que la nature a gardé le contrôle. Entre les souvenirs de rafting sur la Drance et cette nature sauvage qui reprend ses droits, j'ai toujours eu l'impression qu'il s'y passait quelque chose d'un peu magique. Et puis, il suffit de tendre l'oreille. Derrière nous, un véritable concert digne du Stade de France est donné par les oiseaux. Certains sont installés toute l'année, d'autres ne font que passer le temps d'une migration.
2: Le grand cormoran, c'est eux qu'on entend là actuellement en fond sonore.
0: Pour mettre un nom sur chaque chanteur, j'ai demandé de l'aide à Rémi Dolk, technicien de la réserve et manifestement chef d'orchestre du concert du jour.
2: Pour la petite histoire, le grand cormoran ne nichait pas sur la réserve naturelle jusqu'au jour où les pêcheurs ont mis la réserve naturelle en réserve de pêche. Du jour où on a laissé un peu de tranquillité, eh ben, ils se sont installés assez rapidement. Un petit peu comme lors du Covid où on s'est aperçu que dès qu'on laissait des zones tranquilles, la faune revenait. Ben là, c'est un peu le même principe.
0: On s'éloigne de l'observatoire des oiseaux pour emprunter un petit sentier en direction de la Drance. 5 minutes de marche plus tard, nous voilà à l'embouchure. l'embouchure du delta, là où la rivière termine son voyage et rencontre le Léman. Et si vous regardez bien à la surface de l'eau, par endroits, les vagues remontent à contre-courant, comme si le lac et la rivière se livraient un bras de fer permanent. C'est ici que les truites remontent la drance pour se reproduire. Et finalement, ce bras de fer résume assez bien l'esprit des lieux. Tout autour, les villes, les routes et les aménagements ont gagné du terrain. Mais ici, la nature résiste encore et continue d'imposer ses propres règles. Et parmi les habitants les plus impressionnants des lieux, il y a justement la truite.
2: C'est une truite fario, la truite classique des rivières, qui ici se comporte un petit peu comme le saumon, c'est-à-dire qu'elle va naître en rivière et elle va grandir dans le Léman. Comme il y a plus à manger, voilà, c'est des truites qui prennent des dimensions assez importantes, avec des records à 1m20.
0: D'ailleurs, j'ai encore un petit conseil pour vous. Choisissez bien votre heure de visite. Parce que si vous aimez les oiseaux, il faut se lever tôt. Et si vous préférez les gros mammifères, rendez-vous en début de soirée. Le bâtisseur de la rivière commence à pointer le bout de son nez. On parle bien évidemment du castor. Avec ses dents orange qui raillent littéralement le parquet et sa passion pour les arbres, c'est un peu le bûcheron officiel de la réserve à ne pas louper. Toujours à l'embouchure du delta de la Drance et du Léman, en regardant un peu plus près l'eau, on tombe sur son frigo. Des branches rongées et stockées dans l'eau. Pour nous, c'est un tas de bois. Pour lui, c'est le rayon frais du supermarché.
2: Un castor adulte, ça mesure 1m10 à 1m20 du bout du nez au bout de la queue. Et ça pèse entre 20 et 30 kilos. C'est vraiment une grosse bête. Voilà. Qui est relativement discrète. Parce qu'elle passe le plus clair de son temps dans l'eau. D'ailleurs, la branche, là, on l'a retrouvée vraiment juste en bord. Souvent, hein, ce qui fait, c'est que c'est très pâteau sur le sol. Parce que ça a des palmes. Donc on a tous essayé un jour de courir avec des palmes, c'est pas ce qu'il y a de mieux. Par contre, dans l'eau, il est hyper rapide. Il peut faire du 15-20 km/h en pointe sans aucun problème.
0: Autant dire que dans la chaîne alimentaire, il partait avec une longueur d'avance. Pourtant, il a bien failli disparaître de nos rivières.
2: Il a été chassé pour la fourrure. Il a un poil de jarre qui est très long et imperméable. Et surtout, ce qui a intéressé les fourreurs, c'est le poil de bourre qui est très fin et extrêmement dense, avec lequel on faisait des feutres, on faisait des chapeaux, tricornes, bicornes, haute forme, tout ça, c'était fait en feutre de castor. Et puis, il a été chassé pour le musc, parce qu'il sécrète un produit qui s'appelle le castoreum. Et lui, il sécrète un musc qui lui permet de fixer l'odeur du castoreum pour marquer son territoire.
0: Et oui, je vous avais dit au début de l'épisode qu'autrefois, on retrouvait un animal de nos rivières dans nos parfums. Les parfumeurs utilisaient le musc du castor pour fixer les odeurs. Heureusement, aujourd'hui, les muscles de synthèse ont remplacé cette pratique et les castors peuvent se consacrer à des activités bien plus importantes, construire des barrages et grignoter des arbres. Avant de terminer notre balade, si vous aimez les sensations fortes, je vous propose de faire comme les truites du Léman, remonter la Drance. Une dizaine de minutes plus haut, on retrouve la base de rafting Évolution 2. On peut cette fois redescendre la rivière au cœur des rapides et des eaux vives. Et si ça ne suffit pas à faire monter l'adrénaline en vous, il reste encore l'hydrospeed, le canocraft et quelques autres façons de se laisser porter par la Drance. Si vous avez encore un peu de temps devant vous, si votre week-end n'est pas terminé, j'ai une dernière idée pour vous. Une balade peu commune autour de Thonon-les-Bains, avec un animal qui, pour le coup, se laisse approcher. Direction Thonon-les-Mémises, c'est à 30 minutes en voiture.
3: On va aller équiper notre petit gigolo pour partir faire cette petite balade. Viens, mon petit.
0: On est maintenant à la ferme des Gentilles Ânes, à Thonon-les-Mémises, avec Benjamin Servoz, le gérant. Il propose toute l'année des balades à dos d'âne au cœur des montagnes du Chablais. Ici, on marche au rythme des animaux. Un rythme qui invite à ralentir, à regarder autour de soi et à profiter du paysage. Que l'on soit en famille, sportif du dimanche ou simplement à la recherche d'une sortie nature, tout le monde peut participer. Et avant de partir à l'aventure, on prépare les compagnons du jour. Pendant qu'on les brosse, difficile de ne pas lever les yeux vers les sommets qui nous entourent et le Léman qui apparaît au loin.
3: Quel calme.
4: On a de plus fort. Quand là, je suis apaisée.
5: Ouais. Le contact avec l'âne est toujours un moment très, très, très paisible.
0: Les ânes ne servent pas seulement à accompagner les randonnées. Ici, ils participent aussi à des activités de médiation. Leur calme, leur patience et leur douceur ont un effet anti-stress. C'est thérapeutique.
5: Et ils savent se mettre vraiment au niveau de la personne qui est là à côté. Et ils vont adapter leur comportement, notamment avec des enfants autistes, des enfants TDAH ou parfois des enfants qui en ont besoin.
3: Allez, Garance, quand vous êtes prête, on peut y aller.
4: Allez, on est parti. Tu viens avec nous, gigolo ?
0: Et si je vous disais que ma dernière recommandation consiste à passer la nuit avec Igor ou Gigolo, ou pourquoi pas les deux d'ailleurs ? Deux des vedettes de la ferme des gentilles ânes, avec qui l'on peut partir en randonnée et même bivouaquer en pleine nature. Pendant la journée, ils portent une partie des sacs et le soir, ils deviennent les colocataires les plus silencieux du Chablais. Si l'idée d'une nuit sous les étoiles vous paraît un peu ambitieuse, il est aussi possible de partir simplement à la demi-journée ou à la journée, comptez à partir de 50 euros la demi-journée et 70 euros la journée. Entre le ciel étoilé, le réveil face aux montagnes et tenons les bains avec son lac pour se ressourcer, je vous garantis un séjour magique. Mais ça, vous le découvrirez quand vous viendrez.
6: 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Demain, on partira ensemble à Évian avec son architecture thermale de la Belle Époque. Allez, restez avec nous dans moins de 5 minutes. Le Tour de France, c'est jour de repos ce lundi. Cela ne nous empêchera pas de nous plonger dans l'ambiance. Mais d'abord, place à la musique avec un titre de Michel Polnareff. Vous aurez reconnu, on ira tous au paradis sur votre radio ici.

0: Paul de Jean Roudabadi, on ira tous au paradis. Michel Polnareff, merci de passer ce début d'après-midi avec nous. Je vous retrouve demain à partir de midi pour les meilleurs moments d'Otaquet avec Valérie Damido et Eric Bastien. Et je vous laisse maintenant avec le Tour de France. Oui, même en ce jour de repos en Haute-Savoie, nous avons le droit de profiter de l'ambiance de la course sur votre radio ici, radio officielle du Tour de France 2026. À demain.
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2: Si vous deviez tricher sur le Tour de France, comment feriez-vous ? Un moteur dans le vélo ? Trop évident. Le dopage ? Un peu trop classique ? Non. Pensez plus grand. Pourquoi pas saboter les vélos de vos adversaires ou bien abandonner votre bicyclette pour un moyen de transport plus rapide. Petit tour d'horizon de la triche d'antan sur le Tour de France. Il n'aura pas fallu attendre longtemps avant que la grande boucle ne devienne victime de son succès et que la triche se multiplie. Dès la deuxième édition, nous sommes en 1904, des coquins tentent de berner l'organisation. À l'époque, le parcours n'est pas surveillé, les étapes partent le soir. Certains profitent donc de l'obscurité pour monter dans des voitures. C'est le cas de Maurice Garin, premier vainqueur du Tour de France, qui se cache sous la bâche de l'automobile de sa maison de cycle. D'autres vont encore plus loin et prennent le train. Les fiefés tricheurs sont pris par la patrouille et exclus. Lucien Potier, deuxième du premier Tour de France, est même radié à vie de l'épreuve. Niveau triche, les premiers Tours de France offrent aussi des affaires d'intimidation, d'agression par des supporters ou encore de sabotage. En 1937, le Français Roger Lapébie chute à l'échauffement. Son guidon avait été scié, une mésaventure qui ne l'empêchera pas de remporter le Tour quelques jours plus tard. Et puis, il y a les filous. Jean Robic, vainqueur du Tour 1947, est trop léger sur son vélo. Il perd du temps en descente face à ses adversaires. Qu'à cela ne tienne, il intervertit ses bidons en haut du col et récupère des gourdes lestées de plomb. Une triche bien mal préparée, son vélo n'a plus le même centre de gravité. Surpris, il va chuter au premier virage.
3: Aïe, attention Philippe, le parapet !
2: Mieux orchestrée et peut-être déterminante pour la victoire finale en 1963, Jacques Anquetil contourne une règle, interdiction de changer de vélo au pied d'un col. Son mécano va couper un câble de frein. Cette fois, il faut impérativement changer de matériel. Voilà Anquetil reparti sur un vélo plus léger, de quoi gagner de précieuses secondes et empocher le quatrième de ses 5 Tours de France.
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4: La tournée d'été des Hauts-de-France reprend la route avec pas mal d'animations et qui sont gratuites, c'est important ça pour toute la famille. Jeux, structures gonflables, il y aura des quiz, des cadeaux, des transats qui s'installent, de la bonne humeur évidemment au programme dans une quarantaine de villes des Hauts-de-France. Et en Picardie, le prochain rendez-vous c'est à Formaon ce 22 juillet, mais il y a aussi Chenil le 31 juillet, Hirson le 1er août, Beaun le 9 août, Abbeville le 14, Soissons le 19 août, Laon le 20 août et Saint-Quentin le 23 août. Il y a même Péronne le 30 août. Toutes ces animations gratuites, je le rappelle, et le programme complet est à retrouver sur le site internet de la région Hauts-de-France. 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

Femme libérée. Oh, un petit cookie dingler comme ça pour commencer l'après-midi ensemble. Ça fait toujours du bien. Bienvenue sur Ici Picardie, c'est Guillaume Erzepa. Ravi de vous retrouver en ce lundi après-midi avec vos chansons préférées, évidemment. Et on commence tout de suite avec Benjamin Biolay et son tout nouveau titre Écran Total sur Ici Picardie.

0: Avez-vous remarqué qu'on ne peut pas écouter cette chanson sans avoir un joli petit sourire sur son visage, tellement cette chanson fait du bien? Et des initiatives qui font du bien, on en parle tous les jours sur Ici Picardie. Aujourd'hui, on retrouve Chloé Richard, direction le CHU Amiens Picardie.
1: On parle d'une avancée scientifique qui a lieu au CHU d'Amiens Picardie. C'est un programme de recherche impulsion au service pneumonie.
2: Oui, le service pneumologie du CHU Amiens Picardie a fait ce 29 juin le premier essai d'un nouveau type de dépistage du cancer du poumon. Le docteur Nicolas Storm, qui travaille sur le projet, nous explique en quoi ça consiste, impulsion.
3: Alors, impulsion, du coup, c'est un programme de dépistage du cancer du poumon qui est implémenté par scanner thoracique. Donc, ça fait quelques années qu'il y a des recherches sur la façon de dépister au mieux les cancers du poumon pour les prendre en charge le plus précocement possible. Et il y a des grosses études qui ont été faites, notamment américaines et nord-européennes, qui ont montré qu'il y avait un intérêt à faire un scanner thoracique chez des fumeurs asymptomatiques, afin du coup de détecter des nodules, donc des possibles petits cancers à un stade où ils sont encore opérables.
2: Les scanners dont parle Nicolas sont des scanners assez classiques, comme vous en avez peut-être déjà fait, mais avec des doses moins nocives, ce qui permet notamment d'en faire un petit peu plus souvent pour surveiller, bien sûr, l'avancée de ces nodules.
1: Alors, pourquoi faire un dépistage lorsqu'il n'y a pas de symptômes, alors ?
3: Alors, la grande problématique du cancer du poumon, c'est qu'il n'y a pas d'innervation à l'intérieur du poumon. Donc, en fait, le cancer peut progresser sournoisement pendant des mois, voire des années, et donner des symptômes, soit absolument aucun symptôme, soit des symptômes qui sont peu spécifiques, comme une petite perte de poids, un petit peu plus de fatigue. Et généralement, au moment où ça donne des symptômes, c'est que l'évolution, elle commence à être assez avancée, on va dire.
1: Et quelles conditions faut-il remplir pour bénéficier de cet essai ?
3: Donc, la cible, c'est des personnes qui sont asymptomatiques, qui sont fumeuses, qui ont entre 50 et 75 ans et qui ont fumé au moins un certain nombre de cigarettes. Il ne faut pas avoir fait de scanner tout récemment, parce que sinon ça n'a pas d'intérêt particulier.
2: Les personnes fumeuses ou ex-fumeuses qui ont fumé l'équivalent d'un paquet de cigarettes par jour pendant 20 ans, et c'est le médecin généraliste qui prescrit directement le dépistage. Il est également proposé au sein du service pneumologie au CHU d'Amiens. En bref, impulsion, c'est une belle avancée pour la médecine qui va sauver des vies partout dans le monde et ici en Picardie.
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0: Les épines du cœur, c'était Vanessa Paradis sur ICI Picardie. À 14h, vous retrouvez vos informations, mais on ne va pas y aller comme ça. On va plutôt y aller comme toi. Jean-Jacques Goldman arrive dans une minute, et c'est sur ICI Picardie, bien sûr.
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0: Comme toi, c'était Jean-Jacques Goldman. Place à l'information sur ICI Picardie.
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0: ICI Picardie, première radio de la Somme, il est 14h. On s'informe avec le 90 secondes en France et dans le monde.
2: Pour ou contre la loi d'urgence agricole, le gouvernement et ses alliés, les partis du socle commun à la recherche d'un compromis. Une réunion débute en ce moment à Matignon autour de Sébastien Lecornu. Parmi les points les plus controversés, le doublement du volume d'eau retenu dans des bassines, mais surtout le retour de deux pesticides interdits de la famille des néonicotinoïdes, dangereux pour les abeilles. L'ultime vote des députés est attendu ce soir. 4 maisons totalement détruites, une dizaine endommagées. C'est le premier bilan de l'incendie en cours depuis hier après-midi aux Arcs et à Tarado dans le Var. 200 hectares parcourus par les flammes. Elles ne progressent plus sans être tout à fait fixées. Au pied du pic du Midi, un hélicoptère bombardier d'eau est entré en action depuis ce matin pour lutter contre une reprise de feu attisée par le vent. Un incendie sur 100 hectares débuté il y a 12 jours et depuis toujours pas maîtrisé. De quoi rendre cet été 2026 encore un peu plus dévastateur qu'il ne l'est déjà. Près de 40 000 hectares parcourus par les flammes à la mi-juillet, comme l'a indiqué ce matin le ministre de l'Intérieur Laurent Nunez. Le procès en appel de Cédric Jubilard pourra-t-il avoir lieu dans 2 mois? La cour d'appel de Toulouse doit trancher cette semaine après le récent passage aux aveux de l'ouvrier plaquiste et la découverte de la dépouille de son ex-épouse Delphine Ossaguel 6 ans après sa disparition. Et puis ils sont attendus par une marée humaine rouge et jaune, les joueurs espagnols de retour au pays avec la Coupe du Monde de foot entre leurs mains, reprise à l'Argentine. Hier soir, leur avion doit atterrir à Madrid dans une petite demi-heure maintenant.
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3: Même ceux qui ne suivent pas le Tour de France connaissent son incarnation, le maillot jaune. Pourtant, il n'a pas toujours existé. Il a fallu attendre 1919, 16 ans après la création du Tour de France, pour voir l'arrivée du maillot distinctif pour le leader. Pourquoi jaune? Eh bien, en référence à la couleur des pages de l'Auto, le journal qui organise la course. C'est le Français Eugène Christophe qui l'endosse pour la première fois. Nous sommes le 19 juillet 1919, au départ de la 11e étape à Grenoble. Depuis, le maillot jaune est devenu un mythe. C'est le Belge Eddy Merckx, quintuple vainqueur de l'épreuve, qui cumule le plus de jours en jaune, 111. C'est un tel symbole, ce maillot jaune, qu'il a été adopté par une bonne dizaine d'autres courses en France, sur Paris-Nice et le Critérium du Dauphiné, mais aussi partout dans le monde, en Californie, en Pologne ou encore en Australie. Bref, le maillot jaune du Tour de France, c'est le Graal pour les coureurs, synonyme de gloire, qu'il soit remporté à Paris ou juste porté le temps d'une étape. Il suffit de le revêtir pour entrer dans l'histoire du cyclisme.
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2: Votre météo en Picardie, c'est un beau ciel bleu pour commencer la semaine. Un peu de vent venu du nord avec des rafales à 40 km/h maximum et des températures bien plus fraîches que la semaine dernière, avec cet après-midi 20 à Oult, 21 à Chauny, 22 à Abbeville, à Albert, à Amiens, 23 à Beauvais et à Soissons. Demain, plus de nuages à l'horizon et des températures qui remontent un petit peu avec entre 23 et 24 degrés maximum l'après-midi.
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0: Cliff est dans la place et ça, ça nous met sacrément de bonne humeur. Bon lundi à vous sur Ici Picardie, c'est Guillaume Herzepa, on passe l'après-midi ensemble, accompagné de vos chansons préférées et de vos trois chansons françaises. À la suite, Véronique Sanson, Gaëtan Roussel et le duo Marc Lavoine, Catherine Ringer, c'est dans un tout petit instant sur Ici Picardie.
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0: Ici Radio Partenaire officiel du Tour de France, on vous fait vivre l'événement tout au long de la course et c'est valable même les jours où les coureurs sont en repos. On en profite pour faire un petit bilan de ces 15 premières étapes.
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2: Peut-être n'êtes-vous pas très branché vélo, mais vous vous rendez tout de même sur les routes du Tour de France tous les étés pour voir passer la caravane. Et connaissez-vous son histoire? La caravane publicitaire du Tour de France voit le jour en 1930. Henri Desgranges cherche des fonds pour financer la course. Il vient alors de supprimer les équipes de marque au profit d'équipes nationales. Le directeur du Tour va donc finalement accepter la présence de véhicules publicitaires à l'avant de la course contre un petit billet. Parmi les premières marques qui participent, on retrouvera la Vache qui rit. Dès les premières années, on distribue des centaines de milliers de tablettes de chocolat et bientôt des petits objets avec les noms et logos de marque font leur apparition. Ricard est pionnier en la matière et vient distribuer casquettes et cendriers. Sur la caravane, bientôt, on va aussi retrouver des stars. Joséphine Baker vient promouvoir la banane française. Ricard toujours fait participer Tino Rossi, Charles Trenet, puis Annie Cordy. Là, on est dans les années 60. Et la caravane du Tour sera aussi la scène de l'icône Yvette Horner et de son accordéon. D'abord pour Calore, puis la Suze. Installée sur le toit d'une de chevaux, elle anime la caravane tout au long de l'étape. Plus on avance dans le temps, plus cette caravane grossit. On dépasse la centaine de véhicules dans les années 70. De plus en plus, les marques se distinguent par des couleurs flashy, des chars de plus en plus impressionnants, comme le Stylo Bic, le Grand Lion du Crédit Lyonnais ou encore la Main Verte du PMU. On dépassera même les 200 véhicules au début des années 2000, avant de revenir aujourd'hui entre 150 et 170 pour des raisons de sécurité. La caravane reste un investissement publicitaire majeur pour certaines marques. Cela représente par exemple 50% du budget promotionnel des saucissons Cochonou et de leur mythique Bob à carreaux roses, devenu tellement culte que certains le revendent sur Internet. Pas de panique, si vous n'obtenez pas le précieux artefact, vous pourrez tenter d'attraper les éventails distribués par votre radio préférée. Et oui, cette année, ici, fait partie de la caravane du Tour.
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0: Votre après-midi d'été continue sur Ici Picardie, toujours accompagné du meilleur de vos chansons préférées. À suivre, c'est Claude Nougaro, Tu verras, et aussi le nouveau titre de Charlotte Cardin, The Way We Touch. Et puis, celui qui travaille même quand c'est l'été, Ma Petite Entreprise, c'est Alain Bachung. Tout ça arrive dans moins de 2 minutes.
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0: Ma petite entreprise, c'était Alain Bachung sur ICI Picardie. Place aux infos.
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0: Bon après-midi sur votre radio ICI Picardie, il est 15h. Un tour des informations en France et dans le monde, c'est le 90 secondes.
2: Près de 40 000 hectares parcourus par les flammes l'année 2026 en passe de battre de bien tristes records d'après l'estimation donnée par le ministre de l'Intérieur Laurent Nunez. Il précise que 111 personnes ont été interpellées après ces départs de feu. Parmi les principaux foyers actifs, les pompiers, toujours à pied d'œuvre en Haute-Corse où deux feux ont parcouru 530 hectares dans des secteurs très escarpés, notamment près de Corté où une bergerie est menacée par les flammes attisées par le vent. Dans le Var, le feu ne progresse plus. 200 hectares ont été parcourus dans la arrière-pays de Saint-Tropez, c'est à lire sur ici.fr. La loi d'urgence agricole suspendue à la question des pesticides. Le texte mis au vote ce soir à l'Assemblée prévoit le retour de l'acétamipride et d'un autre produit de la famille des néonicotinoïdes. Son adoption est plus qu'incertaine. Le texte divise jusque dans les rangs du gouvernement réuni depuis une heure à Matignon. L'accalmie à la station-service n'aura été que de courte durée. Les prix du pétrole repartent à la hausse, conséquence de la reprise des frappes autour du détroit d'Ormuz. Le baril de Brent repasse à nouveau la barre des 90$, soit son niveau le plus haut depuis plus d'un mois. Deux étoiles sur le maillot et la Coupe du Monde de foot entre les mains. Les joueurs espagnols viennent d'atterrir à Madrid, retour express après la victoire hier contre l'Argentine. Un sacre célébré cet après-midi dans un bus à Impérial. Et puis séjour de relâche en Haute-Savoie pour le Tour de France avant un contre-la-montre demain entre Évian et Thonon-les-Bains, étape dont le classement général est déjà remanié après l'abandon du numéro 2 au classement général, le Danois Jonas Vingegaard.
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3: Si vous n'habitez pas en montagne, vous avez peut-être l'impression d'être oublié par le Tour de France. C'est vrai que tous les ans, les Pyrénées, les Alpes et dans une moindre mesure le Massif central, le Jura et les Vosges ont leur part du gâteau. C'est donc pas un hasard de retrouver les Hautes-Pyrénées, les Pyrénées-Atlantiques et la Haute-Garonne dans le top 3 des départements les plus visités par la Grande Boucle. Plus de 105 passages chacun en 113 éditions. Ailleurs, il faut bien souvent patienter pour voir passer le peloton. Quand on fait le bilan, il a fallu attendre les années 60 pour que la course commence à visiter les départements à l'intérieur du territoire. Et oui, jusque-là, le parcours faisait vraiment le tour de la France. Depuis, cela se rééquilibre lentement. L'Indre, qui n'avait jamais vu passer le peloton jusqu'à 1992, est toujours aujourd'hui le département le moins visité, 11 passages, mais on y vient maintenant en moyenne tous les 3 ans. En revanche, certains départements restent dans l'ombre malgré ce rééquilibrage. La Charente, par exemple, dans le top 10 des départements les moins visités, n'a plus vu passer les coureur du Tour depuis 2007.
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2: Votre météo en Picardie, c'est un beau ciel bleu pour commencer la semaine. Un peu de vent venu du nord avec des rafales à 40 km/h maximum et des températures bien plus fraîches que la semaine dernière avec cet après-midi 20 à Oult, 21 à Chauny, 22 à Abbeville, Albert, Amiens, 23 à Beauvais et à Soissons. Demain, plus de nuages à l'horizon et des températures qui remontent un petit peu avec entre 23 et 24 degrés maximum l'après-midi.
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0: vous avez eu raison, puisque vous avez trouvé le meilleur endroit pour fêter l'été, accompagné de vos chansons préférées. Bienvenue sur Ici Picardie, c'est Guillaume Herzepa, on passe l'après-midi ensemble. Et tout de suite, ce sont vos trois chansons françaises à la suite, avec Bernard Lavillier, Louane et Johnny Hallyday. C'est dans moins de 2 minutes sur Ici Picardie.
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0: Journée de repos pour les coureurs du Tour de France. Aujourd'hui, une journée de repos bien méritée, hein, on peut le dire. Nous, on en profite pour faire un bilan de ces 15 premières étapes de la course.
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2: Ascension des cols comme des fusées, sprint à plus de 70 km par heure et échappée solitaire de plus de 100 km. Est-ce que les performances du Tour de France sont si exceptionnelles que cela? Alors, pour faire court, oui, c'est hors norme. Alors, regardons d'abord les watts, la puissance développée en appuyant sur les pédales. Désormais, les coureurs ne peuvent plus se passer de leur capteur de puissance pour ne jamais franchir la ligne rouge qui engendrerait ensuite un retour de bâton. Pour faire des comparaisons, on ne va pas utiliser les watts simples, cela dépend trop du contexte et des morphologies des coureurs. Alors on prend le rapport poids-puissance, on divise les watts produits par le poids du coureur. Les coureurs professionnels vont avoir un rapport poids-puissance de plus de 6 watts par kilo. En comparaison, les cyclistes du dimanche, eux, vont plutôt plafonner vers 3,5 watts par kilo. Pas besoin de vous faire un dessin, ça ne suit pas le rythme. Autre unité de mesure, la VO2 max, c'est la quantité d'oxygène que le corps peut absorber à l'effort. Là aussi, c'est particulièrement important en cyclisme, notamment quand il s'agit de grimper ou de résister sur une longue étape. Pour vous et moi, on estime que cette VO2 max s'établit entre 30 et 50 millilitres d'oxygène par minute par kilo. Avec un entraînement régulier, tout le monde peut augmenter cette valeur de 15 à 20%, mais chez les sportifs de haut niveau, on va retrouver des VO2 max au moins supérieurs à 80 millilitres par minute par kilo. Et les cyclistes sur route, eux, font carrément partie des valeurs les plus élevées avec les skieurs de fond. On dépasse régulièrement les 90, comme pour le quadruple vainqueur du Tour Christopher Froome, proche des limites humaines selon les chercheurs. Et un troisième point, les cyclistes ont des fréquences cardiaques souvent bien plus faibles que le commun des mortels. Et oui, le cœur est un muscle, il s'entraîne. Alors au repos, on considère une fréquence cardiaque à moins de 60 battements par minute comme de la bradycardie. Il faut consulter. Mais pas chez les cyclistes, ça peut tomber entre 30 et 50 battements sans problème. Et ensuite, à l'effort, leur cœur s'emballe simplement moins vite que le nôtre. Bref, ils sont infiniment plus puissants et plus endurants que nous.
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3: Bonne nouvelle pour les amateurs de balades à Abbeville.
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3: Après plusieurs mois de travaux, le pont de la Bouvac est de nouveau accessible aux promeneurs. Un passage très attendu qui permet de retrouver la boucle complète au cœur de ce parc naturel. C'est un véritable écrin de verdure aux portes de la baie de Somme, ce parc de la Bouvac. Entre étangs, sentiers ombragés, oiseaux et fameuses sources bleues, le parc est l'endroit idéal pour une promenade en famille ou un moment de détente au grand air. Alors si vous cherchiez une idée de sortie nature cet été, le pont de la Bouvac à Abbeville est rouvert. Il ne vous reste plus qu'à enfiler vos chaussures de marche. Et puis je vous rappelle que tous les jours, toutes les heures, ici Picardie est à votre service.
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0: Très bon été sur ici Picardie. Dites-moi, j'ai une valise pleine de vos chansons préférées. Ça vous intéresse?
1: Ah, très bien.
0: Survivor, Eye of the Tiger, Pierre Demar et son nouveau titre, Je pense à vous et Sandra Maria Magdalena. C'est dans une minute, un petit coup de brumisateur et on se retrouve. À tout de suite.

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0: comme ça danse sur ICI Picardie. C'était Sandra avec Maria Magdalena.
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0: Il est 16h sur votre radio, ICI Picardie. Le 90 secondes pour l'essentiel des infos en France et dans le monde.
2: Faut-il rendre la vaccination contre la grippe obligatoire pour les soignants? Oui, répond cet après-midi la Haute Autorité de Santé dans un avis très attendu, avec une priorité donnée aux agents des EHPAD. Pour s'appliquer, la mesure doit encore faire l'objet d'un décret en Conseil d'État. Ultime tractation avant le vote de la controversée loi d'urgence agricole. Le gouvernement et les chefs de file du socle commun, du Modem au LR, sont depuis 2 heures réunis à Matignon. Une manifestation contre le retour de 2 pesticides interdits de la famille des néonicotinoïdes est également prévu à 18h près de l'Assemblée nationale. Après 24 heures de lutte, le feu n'est toujours pas fixé. Dans le Var, 200 hectares déjà parcourus par les flammes à Tarado et aux Arcs-sur-Argence près de Saint-Tropez. 4 maisons ont été totalement détruites et 10 endommagées. La vigilance est toujours maximale du Var à l'Hérault et en Corse, avec toujours 6 départements en alerte orange canicule. Il souhaite renouer les liens entre le Royaume-Uni et l'Union européenne. L'ancien maire de Manchester, Andy Burnham, est officiellement nommé Premier ministre britannique. À 56 ans, le travailliste succède à Keir Starmer et a reçu il y a quelques minutes les félicitations du président français Emmanuel Macron. Le groupe Pierre et Vacances en passe de passer sous pavillon émirati. Le leader français des résidences de tourisme annonce la signature d'un accord en vue de son rachat. Objectif affiché, poursuivre son développement avec l'ouverture de nouveaux Center Park d'ici 2030. Et puis, c'est la fiesta à Madrid. L'équipe de foot espagnole est de retour avec la Coupe du Monde.
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3: Ces dernières années, les performances stratosphériques de Tadej Pogacar et Jonas Vingegaard ont relancé les soupçons de dopage qui planent sur le Tour de France. Pourtant, les instances n'ont jamais autant lutté contre ces pratiques. Alors comment ça marche, les contrôles antidopage sur le Tour de France? Après l'arrivée de l'étape, le vainqueur du jour et le maillot jaune sont systématiquement soumis au contrôle antidopage. Quelques coureurs sont également tirés au sort chaque jour pour y passer aussi. S'ajoute à cela des contrôles inopinés à n'importe quelle heure du jour et de la nuit. Pourquoi la nuit? Eh bien, c'est important au cas où des produits seraient consommés en fin de soirée et ne laisseraient déjà plus de traces dans les organismes au petit matin. Et il n'y a pas que le dopage des coureurs, l'UCI fait aussi la chasse à la fraude technologique. Inspection des vélos avant et après les étapes avec ces fameuses tablettes qui servent à scanner les vélos, mais aussi une machine à rayon X pour pouvoir fouiller les entrailles des machines et débusquer ces petits moteurs cachés dans les moyeux des roues ou dans les cadres. Sur la première semaine de ce Tour de France 2026, plus de 400 vélos ont ainsi été contrôlés. Aucune anomalie n'a été constaté.
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2: Votre météo en Picardie, c'est un beau ciel bleu pour commencer la semaine. Un peu de vent venu du nord avec des rafales à 40 km/h maximum et des températures bien plus fraîches que la semaine dernière, avec cet après-midi 20 à Oult, 21 à Chauny, 22 à Abbeville, Albert, Amiens, 23 à Beauvais et à Soissons. Demain, plus de nuages à l'horizon et des températures qui remontent un petit peu avec entre 23 et 24 degrés maximum l'après-midi.
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0: seul, c'était Garou sur Ici Picardie. Vous savez, je suis l'heureux papa d'un merveilleux petit chat tout blanc, mais aussi tout sourd. Voilà, le pauvre n'entend rien, mais ça ne m'empêche pas de lui raconter plein de choses. Hein. Mes journées, mes vacances, mes peines de cœur, je lui parle tout le temps. Et vous, si vous pouviez parler à un animal, vous lui diriez quoi ? Eh bien, c'est la question que peut poser Chloé Richard à notre chat Picard.
1: Moi je serais le chat pour lui demander d'arrêter de faire des vents à tout le monde parce que à force ça devient un peu énervant.
2: Moi aussi ça serait le chat, en plus mon chat il fait que dormir et manger, donc je lui dirais si tu peux un peu arrêter de dormir sur moi parce que des fois je dois me lever, il commence à me griffer là. Et en plus à chaque fois je lui donne des croquettes, les croquettes ils s'en foutent, ils lèchent maman.
3: Je serais un hamster pour chuchoter parce que les hamsters c'est tout doux et tout moelleux.
4: Moi ça serait le cheval, j'aimerais lui dire moi je monte sur son dos mais je te fais confiance, j'ai pas envie qu'il me fasse tomber parce que j'ai une copine, elle s'est cassée la clavicule.
5: Les poules, parce que les poules tu leur mets tout, ça mange. Alors comment ils font pour manger une poule? Tu leur mets un morceau de poulet, ils le mangent, un morceau de pigeon, ils le mangent, tout ce qu'ils voient ils le mangent, c'est horrible.
6: En fait moi si je pouvais parler à un cheval, je lui dirais je lui dirais des choses sympas et aussi je lui dirais s'il te plaît tu peux ne pas me marcher sur le pied parce que je me suis déjà fait marcher deux fois sur le pied par un cheval, même si j'ai rien eu, ça fait mal quand même. Du coup je lui demanderai de pas marcher sur le pied et puis je le chouchouterai.
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0: la, The Final Countdown en ce lundi après-midi sur ICI Picardie. C'est vraiment le festival de vos chansons préférées. Allez, tiens, j'en rajoute une couche avec vos trois chansons françaises à la suite. Mécano, Jérémy Frérot et Louis Chédid arrivent dans un instant sur ICI Picardie.
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0: Ici Picardie, partenaire officiel du Tour de France. On est là, au cœur de la course, même les jours de repos pour les coureurs. On en profite pour faire un petit bilan de ces 15 premières étapes.
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2: Êtes-vous prêt à vous lancer en chasse-patate? Avez-vous la soquette légère ou bien êtes-vous en train de faire l'élastique? Pour répondre, on décrypte quelques expressions que vous avez déjà entendues pendant le Tour de France. Mise en situation. Vous êtes sur votre première grande boucle. Votre directeur sportif vous demande de prendre l'échappée. Autrement dit, il va falloir accélérer pour sortir du peloton, le gros des coureurs, et faire la course en tête. Manque de peau, l'ordre arrive trop tard. Vous avez manqué le bon coup. Vous partez, mais zut, vous vous retrouvez intercalé entre ceux de devant et le peloton. Vous êtes
3: en chasse-patate.
2: C'est pas vraiment la meilleure des situations. Heureusement, vous avez la soquette légère et pédalez d'une facilité déconcertante. Bien joué, vous voilà dans l'échappée. Pour reprendre quelques forces, vous commencez à ratonner en bon marlou. Caché au fond du groupe, vous évitez tout simplement de prendre des relais. Ça veut dire pédaler en tête du groupe. Vous voilà dans l'ascension finale. Vos chances de gagner sont intactes, mais un adversaire est dangereux. Il ne faut pas lui laisser une chance d'attaquer. Vous allez sucer sa roue pendant quelques temps en restant bien calé derrière lui. Là, vous commencez à piocher. C'est la fringale. Plus d'énergie. Vous perdez quelques mètres sur le groupe. Vous vous accrochez, revenez sur vos adversaires et cela plusieurs fois. On dit que vous faites l'élastique. Le bidon bu, le gel avalé, vous vous sentez mieux. C'est le moment de mettre une sacoche.
4: Et attaque de Pierre Roland qui lâche Alberto Contador.
2: Vous vous levez de votre selle en danseuse. Plusieurs coureurs passent par la fenêtre. Ils ne peuvent plus vous suivre. L'arrivée est dans 500 mètres. Vous n'êtes plus que trois face à vous, deux coéquipiers. L'un des deux se sacrifie en bon poisson pilote. Il lance le sprint pendant que son collègue fait de la patinette. Grâce à votre giclette, cette puissance au démarrage, vous parvenez à remonter à sa hauteur et dans un mouvement de tout le corps, vous jetez votre vélo sur la ligne. Bravo, vous avez remporté une étape du Tour de France et vous avez maintenant tout le jargon pour raconter ça à vos proches.
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5: Et oui, direction le Popcorn Labyrinthe. C'est à Amiens une aventure grandeur nature au milieu des épis de maïs. Et c'est à vivre en famille, entre amis, même entre collègues. Tiens. Ici, le but, il est simple. Il faut retrouver son chemin tout en relevant des défis à l'intérieur du labyrinthe grâce à des jeux géants en bois. Il y a des énigmes, des parcours accessibles à tous. C'est une belle activité pour l'été en plein air. Le labyrinthe qui est ouvert jusqu'au 27 septembre. En juillet et en août, rendez-vous tous les jours de 10h à 18h30, puis les week-ends en septembre. Et pour ceux qui aiment les sensations différentes, il y a des soirées spéciales, des sortes de murder parties. Vous pouvez aller faire un tour sur leur page Facebook Popcorn Labyrinthe Amiens. 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

0: quoi tu restes ? C'était Amel Bent sur ici Picardie. L'été, c'est la saison des barbecues, mais pour avoir des choses à faire griller sur son barbecue, eh ben le supermarché est un passage obligé. Alors pour que cette épreuve ne soit pas trop éprouvante, Fred Ballard a embarqué dans son caddie quelques personnages hauts en couleur, et c'est dans l'humour en tube.
1: Maintenant, dans les supermarchés, ils mettent des petites télés en tête de gondole qui diffusent des petits films tout merdiques pour vendre des produits juste en dessous, des produits tout merdiques aussi.
2: Ah bah oui, la grande distribution est toujours à la pointe de l'innovation quand il s'agit de nous faire acheter des trucs dont on n'a pas besoin. Céline n'y a pas échappé, hein, lui qui aime bien se gondoler en tête de gondole.
1: L'autre fois, donc, on était à Carrefour, on faisait les courses avec ma femme, elle m'avait posé devant une petite télé comme ça. Ouais, parce que nous, les mecs, on sert à rien quand on fait les courses, tu vois. Sauf pour pousser le caddie ou on fout n'importe quoi dedans, donc tu vois. Donc elle me laisse voir une petite télé comme ça. Et puis là, j'étais content parce qu'elle m'avait laissé au bricolage. Alors ouais, d'habitude, elle m'aime au linge, mais je m'emmerde au linge, tu vois.
2: Voilà, si vous aussi, vous avez un conjoint encombrant et peu motivé, vous savez où le déposer pour pouvoir faire vos courses peinardes. Il se fera sûrement plus de copains au rayon bricolage qu'au rayon eau minérale. Au pire, il vous ramène un chiffon magique que vous dégagerez quand vous ferez la queue à la caisse, parce que ça aussi, c'est un petit plaisir du supermarché. Être juste derrière un gars qui vide son gros caddie.
3: Toi, tu vois, t'es derrière, t'attends, et là, tu vois un petit bout de tapis. Après, tu te dis, je vais commencer à décharger mon panier. Mais dès que tu prends le premier article et que tu effleures le tapis, le mec devant toi, il se retourne, se saisit du panneau client suivant, il le prend et il le pose violemment sur le tapis. Et souvent après, le mec, il te jette un regard et te dire, hey, on me baisse pas la gueule, moi.
2: Ah bah oui, il y a des codes barres à ne pas respecter et des limites à dépasser, hein, si on veut se marrer au supermarché. Surtout si le client suivant s'appelle Baptiste Le Caplain. Avec lui, à la caisse, on bip les codes barres de rire. Et tout de suite, on se sent mieux.
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0: 7 Seconds, c'était Youssoundour et Néné Chérie. Mais quel bonheur! On continue notre après-midi d'été ensemble sur Ici Picardie, accompagné de vos chansons préférées. Et dans un instant, c'est Charles Doré, famille ou pas famille.
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0: Life is Live, opus sur Ipsy, Picardie, chanson très foot, hein, rappelez-vous. Cette chanson est entrée dans le patrimoine du foot quand Maradona a fait son échauffement sur cette musique. Munich, Coupe de l'UEFA 1989. Eh ben, cela ne nous rajeunit pas.
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0: Vous écoutez la première radio de la Somme, il est 17h. Pierre-Antoine Lefort pour les informations, pas de vacances pour les agences immobilières.
2: Les rendez-vous s'enchaînent pour les étudiants à la recherche d'un studio ou d'une colocation pour la rentrée. Sauf que les places sont chères à Amiens où 30 000 jeunes étudient chaque année. Chez Orpi, en centre-ville, 5 à 10 étudiants déposent leur dossier chaque semaine pour un ou deux logements disponibles. Son directeur, Frédéric Carré, voit les conséquences des modifications récentes du plan local d'urbanisme.
3: Il y a eu une réforme du PLU il y a quelque temps qui a poussé la ville d'Amiens et Amiens Métropole à une obligation de 50% minimum de T3 sur les constructions neuves et sur les permis de diviser. Donc ce qui explique qu'en fin de compte, les promoteurs n'ont pas produit de petites surfaces et les personnes qui voulaient diviser des maisons aménoises pour refaire des studios n'ont pas eu le droit. Plus des logements avec les diagnostics thermiques en G qui ont été retirés du marché, qui vont revenir puisque la loi l'autorise de nouveau à relouer. Mais ces biens-là ont été retirés du marché.
4: Qu'est-ce qu'il faudrait faire pour changer ça ?
3: Peut-être une réforme du PLU autorisant de nouveau des petites surfaces ou étant moins exigeant sur le pourcentage de grandes surfaces et puis peut-être des incitations fiscales pour pouvoir réaliser des logements eux-mêmes. Parce qu'aujourd'hui, il n'y a plus d'incitation fiscale, donc il n'y a plus de Pinel, il n'y a plus de loi qui permet d'avoir un avantage fiscal si demain vous décidez de faire des petites surfaces ou d'investir pour louer. C'est vraiment un manque.
2: Et pour évoquer ces dossiers, la coprésidente de la Fédération nationale de l'immobilier en Picardie et en Pas-de-Calais sera notre invitée. Demain matin, ce sera à 7h45. Une femme gravement blessée au visage par un chien ce matin à Ham, dans l'est de la Somme. La victime, âgée de 38 ans, a été attaquée par un American Staff alors qu'elle se promenait avec son propre chien. Elle a été évacuée en urgence vers l'hôpital d'Amiens, mais ses jours ne sont pas en danger. Selon les premiers éléments, le chien n'est ni pucé ni répertorié. Son propriétaire sera bien entendu par les gendarmes. À Péronne, cette fois, l'enquête se poursuit près de 24 heures après l'interpellation d'un homme en pleine rue. Le suspect arrêté pour des soupçons de violence sur son ex-compagne et une amie de celle-ci. Il a pris la fuite à l'arrivée des gendarmes avant d'être rapidement intercepté. La France, toujours secouée par d'importants incendies, plus de 500 hectares brûlés en Haute-Corse, près de 200 dans le Var, où plusieurs maisons ont été détruites. Les trois départements picards sont en jaune pour danger modéré. Le gouvernement promet des moyens très importants pour adapter les forêts face au dérèglement climatique. C'est ce qu'est venu dire ce matin le ministre délégué chargé de la transition écologique lors d'un déplacement en forêt de Chantilly dans l'Oise. Un plan national doit être présenté demain. C'est une barre symbolique. Le sans-plomb 95 repasse au-dessus des 2 euros le litre. Ce n'était pas arrivé depuis la mi-juin, sur fond de regain de tension entre l'Iran et les États-Unis. Le sans-plomb 98, lui, tourne autour des 2,10 euros, 2,12 euros même pour le diesel. Et puis, on en parlait de foot il y a quelques instants, les champions du monde sont arrivés chez eux. L'équipe d'Espagne a atterri en début d'après-midi à Madrid au lendemain de sa victoire sur l'Argentine. Match suivi par 12 millions de téléspectateurs en France. La météo et encore un air un peu frais ce soir.
0: Ce soir, mais demain, préparez-vous à une belle journée d'été. Le soleil brillera sur toute la Picardie. Le matin, 17 degrés pour tout le monde, pas de jaloux. L'après-midi, des températures comprises entre 21 degrés sur les littorales, 23 degrés de Doulan, Albert et 24 degrés d'Amiens à Beauvais. Un petit tour sur les routes Picardes au nord d'Abbeville, sur l'autoroute A28 d'Abbeville vers Cabron. Le nombre de voies était réduit. Vous roulez sur la voie de gauche, adaptez votre vitesse. Et c'est sur l'autoroute A16 entre Abbeville et Amiens, un accident a été signalé au niveau de Bettencourt-Saint-Ouen. Soyez vigilants. Comme toujours, si vous constatez quelque chose sur votre route, 03 22 92 58 58, c'est le même numéro sur WhatsApp. Et si vous êtes en gare Haute Picardie TGV, le train de 17h30 en direction de Lille Europe a 40 minutes de retard.
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0: On continue notre route en musique, une route sur laquelle vos nuances, vos forces, vos fragilités, tout ça fait partie du paysage. Alors restez comme vous êtes, c'est comme ça qu'on vous aime. Bonne route avec ici Picardie et Indochine, troisième sexe.

0: Indochine, troisième sexe.
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0: Bienvenue sur Ici Picardie, ravi de vous retrouver pour ce 16-19 en mode estival. C'est lundi, c'est le début de la semaine, alors on va se mettre des paillettes plein la vie avec vos chansons préférées et des girafes. Bah oui, rien que ça, c'est dans quelques minutes juste après. Bonjour, pardon, merci, c'est le nouveau titre de Céline Dion sur Ici Picardie.
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0: Merci Céline Dion. La vie nous a offert deux cadeaux, cette chanson de Céline Dion et les girafes. Petit tour au zoo d'Amiens en compagnie de Louis Godon.
1: J'ai toujours rêvé de voir des girafes en vrai. Alors j'ai passé un petit coup de fil à Adeline du compte Adèle et les bons tuyaux. Elle m'a dit, pas de problème, j'ai la solution. Bonjour Adeline.
2: Bonjour Louis.
1: Alors on va vraiment voir des girafes aujourd'hui ?
2: Oui, on va voir des girafes parce qu'on a cette chance d'avoir deux petites girafes arrivées fraîchement à Amiens. Donc Kirsi et Gustave.
1: Alors on a un grand hangar noir, ça fait une grande boîte. Elle n'était pas là avant dans le zoo d'Amiens. On a ouvert la porte, regardez, hop, on va tirer ça. Et on arrive là-dedans, on ne les voit pas encore, on voit un long couloir.
2: J'aperçois deux silhouettes.
1: Ah oui, dans le reflet de la vitre.
2: Aïe, aïe, aïe, ils nous regardent, ça y est.
1: Ça y est,
2: regarde, ils se demandent, mais qui sont ces gens ?
1: Et des girafes pour nous. En fait, ça me fait penser à la girafe Sophie tout de suite, c'est vrai.
2: Ah oui, tout à fait.
1: Mais celle-là, elle est vraie. Elle n'est pas en plastique.
2: Alors, c'est marrant, Louis, regarde, il y en a une qui est plus claire que l'autre. Alors, est-ce qu'il y a une différence ? On est en compagnie de Chloé, notre chargée de communication du zoo. Est-ce qu'elle peut nous indiquer un petit peu pourquoi il y en a une plus marron et l'autre qui a les traits un peu plus clairs ? C'est féminin, masculin ?
3: Alors, ce sont deux mâles. En fait, ce sont tous les deux des girafes du Nord, mais ce sont deux sous-espèces différentes. Donc, on a une espèce de Kordofan, donc c'est Kirsi, qui est plus orangée, et on a Gustave, qui est une girafe de Nubie. Et du coup, en fait, leur robe est différente parce que dans leur environnement, ça leur permet de se camoufler. Et du coup, ça s'adapte en fait à leur environnement.
2: Alors, on sait qu'elles sont arrivées un petit peu en décalé. Et là, je les vois se faire des petites papouilles et tout. Donc, on voit que la cohabitation a l'air de bien se passer. Là, elle lui nettoie un petit peu
1: la crinière.
2: Elles vont atteindre quelle taille là ? Parce qu'elles ne sont pas à taille adulte.
1: Ah oui, elles ne sont pas encore au top.
2: Elles ne sont pas au top encore.
3: Là, elles sont à peu près entre 3,50 m et 4 mètres. Elles vont grandir jusqu'à leurs 5 ans, donc elles ont à peu près 2 ans pour l'instant. Et elles pourront monter jusqu'à 5,5 mètres, 6 mètres.
2: Donc là, les visiteurs peuvent les voir donc, grâce à ce couloir et pourront les voir aussi à l'extérieur de plus près ou...
3: Alors, pas de plus près, parce qu'avec la vitre et la baie de vision, on peut les voir de très très près.
2: D'accord.
3: Mais dès qu'il fera une température convenable, ils pourront sortir et on pourra les observer dans la plaine africaine.
2: D'accord.
1: Il faudra suivre ça parce que la sortie pour la première fois des girafes ici à Amiens, ça va être quelque chose. Bon, en tout cas, on voulait voir des girafes, on en a eu, on n'a pas eu besoin d'aller à l'autre bout du monde. Ça fait plaisir. On les sent en plus heureuses. J'allais pas dire tout sourire parce que ça ne sourit pas. Mais en tout cas, elles ont l'air bien à l'aise. Aline, merci de m'avoir emmené visiter.
2: Bah de rien, Louis.
1: Et à très bientôt.
2: À bientôt.
0: Oh, trop mignonne, hein, trop mignonne ces petites girafes. Eh bien, on vous donne rendez-vous mercredi matin. L'équipe d'ici Picardie sera en direct du zoo d'Amiens. On va assister au réveil des animaux. Ce sera magnifique. Tiens, une chanson sur laquelle on verrait bien des girafes se promener. Majestueuse et pleine de grâce. Nikita, c'est Elton John sur ici Picardie.

0: 17h24 sur ICI Picardie avec Florent Pagny, la dernière chanson du monde. Alors rassurez-vous, hein, c'est pas la dernière chanson puisque il y a ça qui arrive.
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0: Miss Maggie et Renaud arrivent dans une minute, juste le temps d'enfiler son gant de velours.
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0: Ça roule à gauche pour Renault Miss Maggie sur Ici Picardie.
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0: Si vous êtes sur l'autoroute A16 entre Abbeville et Amiens, un accident était signalé au niveau de Bettencourt-Saint-Ouen. Soyez vigilants sur l'autoroute A29 en direction de Saint-Quentin au niveau de Misery. Un obstacle a été signalé. Pensez à adapter votre vitesse. Dans le centre d'Amiens, au niveau de la gare boulevard Alsace-Lorraine, que ça coince un petit peu. 03 22 92 58 58. Si vous constatez quelque chose d'anormal sur votre trajet, vous nous prévenez. On est là pour vous.
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0: Le fric, c'est chic, mais ce qui est super chic, c'est le super fric. Rick James sur Ici Picardie.

0: Super Freak, une vraie chanson de cow-boy ça. Et justement Johan Rock, avec vous dans les coulisses télé, on remonte le temps à l'époque du Far West.
1: Cet été, c'est le 250e anniversaire de l'indépendance des États-Unis. L'occasion pour le youtubeur Benjamin Brio, alias Nota Bene, de partir à la conquête de l'Ouest.
2: C'est ma première fois aux États-Unis et s'il y a une figure emblématique de l'Amérique, en tout cas telle que je l'imagine, c'est celle du cow-boy. Et c'est pour ça que je suis ici aujourd'hui à Fort Worth au Texas.
1: Depuis 12 ans maintenant, Nota Bene déconstruit dans ses vidéos YouTube les idées reçues qu'on a, vous et moi, sur tout un tas de trucs. Cet été, pour France 5, il s'attaque au mythe du cow-boy, archétype même du héros viril, made in America, bottes, Stetson vissé sur la tête, colt à la ceinture. Ce gars-là a-t-il vraiment existé, comme les westerns nous l'ont toujours montré au cinéma? Pour réaliser ce documentaire, c'est la première fois que le jeune homme posait le pied sur le sol américain. Et dès son arrivée, la réalité l'a pour le moins déstabilisé.
3: Ça a été un peu particulier. Il y a à la fois ces grands espaces qu'on imagine et qui sont absolument fabuleux, et en même temps des grands espaces qui sont pas forcément accessibles. Tout est clôturé. Donc on a été un petit peu surpris avec l'équipe là-bas d'avoir du mal en fait à rentrer dans les terres pour aller se perdre dans les paysages, puisque bah, c'est des propriétés privées. Et il existe des ranchers qui nous permettaient de rentrer sur leurs propriétés et là, de profiter un petit peu plus de cette nature sauvage qu'on peut trouver aux États-Unis.
1: C'est une véritable enquête journalistique qu'a menée Nota Bene tout au long de ce documentaire. Au cours de son périple, il a croisé le chemin de cow-boys, des vrais, pas ceux qui les incarnent sur grand écran pour Hollywood. Il a donné aussi la parole aux historiens qui racontent comment les récits et les mythologies se créent pour finir par se substituer à la réalité. À l'issue de ce long voyage dans l'Ouest américain, je lui ai demandé quelle avait été la rencontre qui l'a le plus marqué.
3: Je veux dire que celle qui m'a peut-être le plus marqué, c'était celle avec Jason Valdez, qui est représentant de la communauté Shoshone. C'est quelqu'un qui œuvre depuis des années maintenant pour réintroduire le bison sur les terres de sa tribu. Et c'est vrai que c'était assez touchant d'écouter son histoire et de pouvoir marcher, je ne vais pas dire au milieu des bisons, mais juste à côté, parce qu'on avait quand même un peu peur. Un bison, c'est pas un petit animal. Donc, c'était assez impressionnant.
1: Un voyage dans le temps à travers les plaines du Grand Ouest américain. Un documentaire de la case du siècle de France 5 intitulé « On les appelle cow-boys ». À voir cet été sur la plateforme France.tv.
0: C'était notre Lucky Luke des coulisses télé. Merci Johan Rock. Alors ce soir à la télé, on quitte le Far West et on part voyager en Polynésie à la découverte des baleines à bosse avec le documentaire Le souffle de vie. C'est en compagnie de la youtubeuse Natou et c'est à 21h sur France 4. Et on continue les voyages et les vacances avec Camping Paradis bien sûr. C'est à 21h10 sur TF1. Et pour profiter au maximum des vacances, justement ici Picardie vous emmène vivre une journée pleine d'aventures à Denlis Park, le parc d'attractions pour toute la famille à Denbrock. C'est à 1h30 d'Amiens ou 1h d'Abbeville. Ici Picardie vous offre un pass famille. Et à Denlis Park, je vous souhaite d'avoir autant de joie que moi quand je reçois vos cartes postales. Alors à vous de me dire d'où a été écrite la carte postale de Christine. Voici la carte postale de Christine. Bonjour Guillaume, moi aussi j'ai eu envie de mettre des paillettes dans ma vie et d'aller respirer le grand air sur le littoral Picard. J'en profite pour découvrir cette commune de la baie de Somme. Petit tour par son marché, place Jeanne d'Arc et sa statue inaugurée en 1881. Savais-tu que le parfumeur Pierre-François Guerlain avait eu ici un projet de grand hôtel ? Il faut dire que c'est bien agréable d'admirer un coucher de soleil depuis la plage. Je termine ma journée par un petit dîner en terrasse avec vue sur la baie au restaurant Les Tourelles. À bientôt, signé Christine ou Cricri pour les intimes. Alors, où a été écrite la carte postale de Christine? Vous le savez, appelez-moi vite, 03 22 92 58 58. Oh là là, le standard est en feu et repartez avec votre passe famille pour le parc d'attractions Denlis Park.
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0: Oh, Denlis Park, ça c'est un beau cadeau. C'est pas un cadeau d'escroc, n'est-ce pas Marine?

0: sur ICI Picardie avec Russians.
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0: J'espère bien que vous l'avez le sourire, parce qu'ici Picardie vous emmène à Denlis Park et emmène notamment peut-être Céline à Denlis Park. Bonjour Céline.
2: Bonjour.
0: Ça va Céline?
2: Oui, ça va. Et vous Guillaume?
0: Eh bien très bien. Très bien, quand j'emmène des gens dans un parc d'attractions, je suis le plus heureux des hommes.
2: Oui, je comprends.
0: Enfin, attendez, on ne sait pas encore. Peut-être, peut-être. Alors Céline, pas de vacances hein, pour vous, ça travaille
2: non.
0: En ce moment. Ben voilà.
2: Tout à fait.
0: On est des courageux de l'été, on sait ce que c'est.
2: Oui.
0: Vous travaillez dans quoi?
2: Je suis infirmière à domicile.
0: D'accord.
2: Dans un service.
0: Eh bien, l'infirmière va peut-être aller faire des tours de manège à Denlis Park, mais pour ça, il va falloir me dire d'où a été envoyée la carte de notre fameuse Cricri, Cricri la fofolle, qui nous a écrit d'un endroit où elle nous parlait de plage Jeanne d'Arc, de Guerlain, du restaurant Les Tourelles. Mais tiens, qu'est-ce que ça pourrait être comme endroit?
2: C'est la belle commune du Crotoy.
0: Bravo, belle réponse, la belle commune du Crotoy. Effectivement, c'est gagné. Céline, qu'est-ce qui vous a mis sur la voie? J'ai l'impression que les indices étaient quand même très difficiles, non?
2: J'ai eu l'habitude d'aller au Crotoy et du coup, je connais la place Jeanne d'Arc.
0: Et voilà, où il y a son marché.
2: Voilà.
0: Pour aller faire son marché, c'est place Jeanne d'Arc.
2: Merci.
0: Eh bien, félicitations. Avec qui vous allez aller à Denlis Park?
2: Je pense que je vais y aller avec mes deux petites nièces. Elles seront très contentes.
0: Eh bien, super, la tata qui emmène les nièces. Je pense qu'elles vont être bien contentes.
2: Oui, oui, oui, je pense.
0: Et d'ailleurs, si vous voulez en apprendre un peu plus sur Denlis Park, eh bien, à 18h et quelques minutes, notre invité du jour, eh bien, c'est Denlis Park. Enfin, c'est pas le parc, hein, c'est un monsieur de Denlis Park.
2: Oui.
0: Mais en tout cas, on va en parler. Alors, vous pourrez écouter tout à l'heure et savoir quelles sont les nouveautés à aller faire à Denlis Park. Et bien, félicitations, Céline. Dites-moi, qui est la première aide de la Somme?
2: France Bleu Picardie, bien sûr.
0: Bien sûr, mais on va juste remplacer le France Bleu par...
2: Oui, Picardie. J'écoute depuis longtemps, donc ça reste France Bleu quand
0: mais
2: même.
0: Voilà, France Bleu dans le cœur, mais ici Picardie dans les oreilles. Merci beaucoup Céline, bon été et bonne virée à Denlis Park.
2: Merci à vous et bel été, au revoir.
0: À bientôt. Summer in the City, car oui, c'est l'été dans la ville. Joe Cocker sur ICI Picardie. 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Joe Cocker.

0: C'est l'été sur ICI Picardie, Summer in the City, c'était Joe Cocker. Dites-moi si vous prévoyez de faire tourner une machine à 90 degrés, prévenez-moi, j'ai quelques trucs à y mettre.
1: Passez notre amour à la machine.
0: L'amour à la machine, c'est Alain Souchon qui arrive dans une minute. Juste le temps de préparer la lessive et l'adoucissant.
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0: soirée mondaine. C'était Aurélia sur ICI Picardie, qui s'est fait connaître sur les réseaux sociaux avec ses reprises de chansons françaises qu'on adore, bien sûr.
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0: Merci d'écouter la première radio de la Somme, il est 18h. Les informations, Pierre-Antoine Lefort. Prendre la route des vacances coûte de plus en plus cher.
2: Les prix à la pompe sont repartis à la hausse ces derniers jours. Vous l'avez constaté, le sans-plomb 95 dépasse désormais la barre des 2 euros. Le litre, cap symbolique, qui n'avait pas été atteint depuis plus d'un mois. Et forcément, les camping-caristes de la côte Picarde le ressentent, notamment à Fort-Mahon, Théo Métoré-Jimbeau.
3: C'est l'idéal pour partir, on a tout sous la main.
4: Joël et Nicolas nous ouvrent leur camping-car.
3: La chambre et puis le petit salon.
4: Ils consomment plus de 10 litres au 100.
5: Alors c'est un diesel. Hein. Avant, on avait pour 110 euros le plein. Aujourd'hui, on arrive à 180.
4: Alors il faut faire quelques économies.
3: C'est vrai qu'on fait plus la cuisine soi-même.
5: Oui, bien sûr. Hein. un petit peu moins de resto.
4: Le couple de retraités regarde avec attention les prix.
5: Les prochains. Un jour, on va repartir. De toute façon, on ne veut pas le laisser dans la cour non plus. Alors donc, on va un petit peu moins loin.
4: Et ils restent un peu plus longtemps dans leur lieu de vacances. Jean-Yves roule aussi au gasoil. Lui, il a d'autres solutions.
6: Alors pour le départ, c'est simple. Comme j'habite juste à la frontière belge, je vais faire le plein en Belgique. Je l'ai eu à 1,80. Une fois qu'on a fait 650 km, on est obligé de refaire le plein. Mais là, le dernier plein que j'ai fait en France, il est à 2,09.
4: Une fois installé, il utilise son vélo pour toutes les courses. Mais l'ultime solution pour tous les camping-caristes, pour faire des économies.
3: J'ai une application pour le gasoil et l'essence et on regarde où est-ce qu'il est le moins cher.
4: Et rester à l'affût des opérations prix coûtant faites par certaines enseignes.
2: La route et les rails. La SNCF s'apprête à mettre en vente 50 000 billets de TER pour rejoindre la côte dans les Hauts-de-France au mois d'août. C'est la deuxième session de cette vente de trajets à tout petit prix. Dispositif ETER, 1 euro. Parmi les destinations Mers-les-Bains, Saint-Valery ou encore Le Crotoy, ça commence demain matin.
0: Une enquête est en cours à Ham, dans l'est de la Somme.
2: Alors qu'une femme de 38 ans a été gravement mordue au visage par un chien ce matin, l'American Staff l'a attaquée alors qu'elle promenait son propre chien rue aux Poulets. Elle a été évacuée en urgence à l'hôpital d'Amiens. Le chien, qui n'est ni pucé ni férencé, a été emmené pour une expertise vétérinaire. Son propriétaire sera auditionné prochainement. Deux hommes sont légèrement blessés dans un accident qui s'est produit cet après-midi sur l'autoroute A16. Leur camion s'est couché à hauteur de Bétancourt-Saint-Ouen, dans le sens Abbeville-Amiens. Les forêts ne seront pas oubliées dans le prochain budget, alors que la France est secouée par d'importants incendies. Le ministre de la Transition écologique l'a martelé ce matin depuis le domaine de Chantilly. Un ministre dans l'Oise à la veille d'un plan forêt qui doit être présenté demain.
0: L'Assemblée risque d'être une nouvelle fois très divisée ce soir.
2: À l'occasion du vote du projet de loi d'urgence agricole qui prévoit notamment la réintroduction de pesticides aujourd'hui interdits pour la production de betteraves ou de noisettes, la majorité est elle-même partagée sur cette proposition et les associations écologistes sont-elles mobilisées depuis le début pour dénoncer un texte dangereux, Anne Le Gall.
7: Les ONG critiquent un texte qui conduit droit à la catastrophe, selon les termes de France Nature Environnement. D'abord parce qu'il prévoit la possibilité de réintroduire à titre dérogatoire deux insecticides interdits en France mais autorisés en Europe, explique Morgane Piederrière. Elle est responsable du plaidoyer chez France Nature Environnement.
8: L'impact de ces néonicotinoïdes sur la santé, il est avéré. Par ailleurs, ce texte, il est inefficace, il est très court-termiste. Autoriser aujourd'hui des pesticides tueurs d'abeilles, c'est pas aider l'agriculture. On a besoin des pollinisateurs pour faire de l'agriculture, on ne peut pas s'en passer.
7: Autre critique des pro-environnement, la question du partage de l'eau, car le texte prévoit de faciliter la construction de bassins de stockage pour permettre l'irrigation.
8: Il est extrêmement injuste de permettre à une toute petite partie des agriculteurs de s'accaparer l'eau, et par ailleurs ce n'est pas non plus leur rendre service, puisque l'eau elle va en se raréfiant. Donc, on risque de se retrouver avec des méga-bassines qui seront vides.
7: Récemment, le Haut Conseil pour le climat a formulé les mêmes interrogations concernant les investissements dans des projets de retenue d'eau, car d'ici 2050, la France pourrait connaître 5 fois plus de jours de chaleur qu'aujourd'hui.
2: Et après le vote des députés, ce soir, ce sera au tour du Sénat de se prononcer demain. La vaccination contre la grippe sera-t-elle bientôt obligatoire pour les professionnels de santé? C'est en tout cas la recommandation de la Haute Autorité de Santé, alors que ainsi que pour les étudiants des filières de santé et les agents des EHPAD. Pour que cette mesure entre en vigueur, il faut encore un décret du Conseil d'État. Et puis, la commune de Combles, au nord-est de la Somme, est reconnue en état de catastrophe naturelle à cause des inondations et des coulées de boue du 21 juin. De nombreuses caves avaient été inondées. Le camping avait également été touché. Les sinistrés ont jusqu'au 16 août pour prévenir leur assurance. La météo, est-ce une belle journée d'été qui nous attend pour demain ?
0: Bonne réponse, tout à fait. Le soleil brillera sur toute la Picardie. Demain, on ressort les claquettes, le chapeau. Le matin, 17 degrés pour tout le monde. L'après-midi, des températures comprises entre 21 degrés sur le littoral, 23 degrés de Doulan à Albert et 24 degrés d'Amiens à Beauvais. Sur les routes picardes, comme on l'a dit, il y a eu un accident sur l'autoroute A16 dans le sens Abbeville-Amiens à hauteur de Bettencourt-Saint-Ouen. Et donc, ça coince toujours un peu, alors pensez à adapter votre vitesse. Sur la Nationale 31, sortant de Beauvais au niveau d'Allonne, un véhicule abandonné a été signalé. Et puis à Beauvais, je vous rappelle que le boulevard Damiaud-Dainville est toujours fermé pour travaux. 03 22 92 58 58 pour nous prévenir de tout ce que vous croisez d'anormal sur votre route. Et puis en gare d'Abbeville, le train de 18h55 en direction de Paris-Nord a 20 minutes de retard.
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0: Démarrez votre moteur, montez le volume de la radio, ouvrez grand les fenêtres et chantez à tue-tête. Start me up, voici The Rolling Stones sur Ici Picardie.

0: les Rolling Stones qui viennent tout juste de sortir un nouvel album à découvrir de toute urgence, bien sûr.
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0: Bon après-midi à vous, merci d'être ici sur Ici Picardie, le 16-19 aux couleurs estivales. On fête l'été hein, ensemble et on continue de mettre des paillettes dans notre semaine en ce lundi après-midi. Et on va aller vivre l'aventure en famille à Denlis Park. C'est dans quelques minutes, juste après Zazie et son nouveau titre qui s'appelle...

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1: Le nouveau titre de Zazie, Peu importe, et qui annonce un nouvel album qui arrive début octobre. On va guetter ça avec beaucoup d'attention. Sensation pour petits et grands, balade sur l'eau, plaisir gourmand. Et si on profitait de l'été pour aller vivre des aventures en famille, attachez vos ceintures. On part à Denlis Park, le parc d'attractions à Denbrook. C'est dans le Pas-de-Calais, c'est à 1h30 d'Amiens ou 1h d'Abbeville. Bonjour Sébastien Van de Bulk.
2: Bonjour Guillaume, bonjour à tous.
1: Vous êtes responsable marketing et communication pour Denlis Park. C'est quoi l'esprit du parc ?
2: Oh, s'il fallait résumer l'esprit du parc en un seul mot,
1: on commence fort avec cette question.
2: La convivialité et la famille, c'est le maître mot chez nous depuis la création du parc il y a plus de 30 ans maintenant.
1: Donc un parc pour les familles, familial pour les familles.
2: Pourquoi résumer à la convivialité et à ce mot de famille? D'abord parce que le parc est géré par une famille depuis sa création. Et surtout, le maître mot, ce qui guide l'évolution du parc à travers les années, c'est vraiment de permettre de proposer un divertissement qui permette aux familles de se retrouver, de partager la majorité de nos attractions. Ce n'est évidemment pas le cas sur l'ensemble de nos installations, parce qu'on a quand même des attractions aujourd'hui qui sont destinées à un public plutôt ado-adulte. Mais une très très grande majorité des installations sont vraiment avec ce caractère familial. On partage les moments tous ensemble.
1: Voilà, on partage. Et d'ailleurs, chez Denlis Park, il y a eu de la nouveauté en 2026. Dites-nous-en un peu plus.
2: Effectivement, on ne s'est pas reposé sur nos lauriers cet hiver. Ce qui va vraiment intéresser vos auditeurs, c'est d'abord les deux nouvelles attractions présentées cette année. On a Drachnor, qui vient prendre place dans notre quartier médiéval avec une thématique Viking Fantasy assez sympa. Et l'idée de cette attraction, c'est une tour ascensionnelle équipée de deux bras périphériques et des nacelles sur ses bras qui vont cumuler plusieurs mouvements de balance, d'élévation, puisque c'est une tour, d'élévation, de balancier, de rotation. Donc quelque chose qui peut être très accessible, puisque c'est accessible aux enfants dès 90 cm. Mais voilà, il y a quand même des petites sensations.
1: Il y a de la sensation, il faut s'accrocher à sa ceinture.
2: Quelque chose qu'on ne proposait pas du tout à Denlis. Donc ça, c'est ce qui nous a convaincus de présenter ça cette année. Et le pendant, c'est une attraction là pour les plus petits. C'est un carrousel avec des petits dinos très colorés. Ces petits dinos, ils ont pris les teintes du Mexique, puisque cette attraction vient prendre place dans notre zone mexicaine. Et j'avoue que j'étais non pas sceptique, mais je me disais, est-ce que ça va fonctionner? Et ça fonctionne merveilleusement bien.
1: Et chez Denlis Park, on va profiter de l'été pour aller découvrir toutes ces nouveautés. Mais on va pouvoir aussi profiter pour se rafraîchir, puisque éclaboussure et bataille d'eau, je crois qu'il y a de quoi faire à Denlis Park. C'est quoi l'attraction qui mouille le plus?
2: Celle qui

0: Oui, le plus, c'est difficile. Il va falloir venir juger par vous-même, Guillaume. Non, c'est effectivement, on a quelques attractions aquatiques. Alors, parmi les attractions qui mouillent le plus, la Crazy River, là, c'est sûr, on ressort quand même bien.
1: On est rafraîchi.
0: Une rivière à bouée avec des rapides et des splashes. Donc, ça, évidemment, ça mouille. On a la nouveauté de 2025, le Jean Bart, où là, on fait carrément une bataille d'eau. On est tous à bord de petites embarcations avec des canons à eau. Donc, inutile de vous dire que si le public et les passagers en face de vous ont décidé de vous mitrailler d'eau, bah, c'est pareil, hein. On ressort rarement sec de cette attraction-là.
1: Et quelle est la chose que les visiteurs vous disent le plus en repartant après une journée à Denlis Park? Des étoiles et des paillettes plein les yeux.
0: Alors, moi, le plus beau compliment, c'est vraiment... Alors, d'abord, cette convivialité, parce qu'on arrive à préserver ça. Le parc grandit, le parc s'enrichit en attraction, le parc grossit et la fréquentation aussi.
1: Mais il garde
0: la convivialité. Et quelque chose, moi, qui me touche particulièrement, c'est quand les gens nous disent ce qu'on aime aussi chez vous, c'est qu'on n'a pas l'impression que vous regardez le portefeuille dès lors qu'on a mis les pieds dans le parc.
1: Ah oui.
0: Contrairement à... finalement,
1: on
0: que les gens
1: pas
0: ont comme image. Voilà, c'est ça. Ils s'attendent à être matraqués. Et c'est vrai que nous, la politique, c'est d'avoir une vraie réflexion et une approche d'essayer de proposer de la restauration, certes, des boissons, mais avec des tarifs qui ne sont pas délirants. Et le meilleur exemple, c'est la gratuité du parking. On est plus si nombreux aujourd'hui parmi les parcs de France à proposer encore un parking entièrement gratuit,
1: c'est
0: et c'est le cas à Denlis.
1: Et bien, les tarifs, justement, parlons-en. Ça coûte combien? C'est quoi vos horaires? On veut venir cet été. Comment on fait?
0: Alors, cet été, pour venir chez nous, c'est pas compliqué. Le parc est ouvert tous les jours, puisque ce sont les grandes vacances, évidemment. 10h, 18h jusqu'à la fin du mois d'août, en sachant aussi qu'on s'adapte en fonction de la fréquentation du site, c'est-à-dire que si vraiment on a des journées avec une forte fréquentation,
1: on peut avoir un peu de rab le soir.
0: Voilà, un petit peu de rab en fin de journée notamment, pour que les gens aient vraiment l'impression de profiter au maximum de leur journée. Quant au tarif, on en est aujourd'hui à 22,50 € pour le billet adulte et 19,50 € pour le billet enfant, sachant que ce billet enfant est valable pour les enfants à partir de 1 mètre jusqu'à 11 ans inclus. Et donc les enfants mesurant moins d'un mètre, eux, ben on leur offre aussi leur billet, donc entrée gratuite pour les enfants de moins de 1 mètre.
1: Et ben voilà, on sait tout. Denlis Park, le parc d'attractions pour toute la famille à Denbrück. 1h30 d'Amiens, 1h d'Abbeville. On était avec le responsable marketing et communication du parc. Merci Sébastien Van de Bulk.
0: Merci Guillaume.
1: Très bon été à vous et puis on ne s'arrose pas trop. Hein.
0: Et je vous dis à très bientôt parce que je suis persuadé qu'on aura l'occasion d'échanger, voire peut-être d'engager une bataille d'eau tous les deux.
1: Et avec grand plaisir, je viendrai pour la bataille. Merci beaucoup, bonne soirée à vous.
0: Merci, bonne soirée.
1: Les Pet Shop Boys sur ICI Picardie, It's a Scene.

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4: Bon après-midi avec ici Picardie, on passe l'été ensemble toujours et qu'est-ce qu'on adore ça. Aujourd'hui c'est journée de repos pour le Tour de France et oui, les coureurs se reposent un petit peu, est-ce qu'ils ont beaucoup donné et puis il faut qu'ils soient en forme pour demain parce que demain c'est le contre-la-montre. La 16e étape d'Évian-les-Bains jusqu'à Thonon-les-Bains, ce sera une journée très minérale. 26 km demain et donc c'est repos aujourd'hui. 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Place à l'information sur ici Picardie. Dans un tout petit instant.
5: Vers une vaccination obligatoire des soignants contre la grippe. Dans un avis très attendu, la Haute Autorité de Santé se dit aujourd'hui favorable à cette injection annuelle avec une priorité accordée aux professionnels en contact avec des personnes âgées, à commencer donc par les EHPAD, Anne-Laure Danier.
6: Oui, l'autorité sanitaire veut protéger une population durement frappée par la grippe. L'an dernier, l'épidémie a fait plus de 17 000 morts, essentiellement des personnes de plus de 65 ans. Et c'est dans les EHPAD et les unités de soins de longue durée que la grippe fait le plus de dégâts, alors que les personnes âgées y sont très largement vaccinées à près de 83%. C'est donc là, en priorité, que la Haute Autorité de Santé recommande au gouvernement d'obliger tout le personnel, médecins, infirmiers, aides-soignants, à se faire vacciner contre la grippe. Dans les autres structures, les hôpitaux, les cliniques, les cabinets en ville ou les centres médico-sociaux, partout où le personnel est en contact avec des personnes âgées, l'obligation se mettra progressivement en place en 3 ans maximum pour leur laisser le temps de s'organiser et de faire accepter la mesure au personnel. Ce qui ne sera pas toujours facile. Le taux de vaccination contre la grippe est très faible chez les soignants, 20% seulement dans les hôpitaux et 21% dans les EHPAD.
5: Et pour entrer en vigueur, cette vaccination obligatoire devra encore faire l'objet d'un décret en Conseil d'État. Près de 400 pompiers luttent toujours contre les flammes dans le Var, attisées par le vent et les chaleurs persistantes. Le feu a déjà parcouru 200 hectares, détruit 4 maisons et 15 véhicules. Le préfet du département évoque une maîtrise relative du brasier. Ça brûle aussi en Haute-Corse, plus de 500 hectares parcourus, notamment au nord de Corté, dans une zone escarpée et très difficile d'accès. 6 départements du pourtour méditerranéen sont toujours en vigilance orange canicule. Ce soir, vous retrouvez un dossier complet sur ici.fr. Le gouvernement, toujours divisé sur la loi d'urgence agricole, pas d'annonce à la sortie d'une réunion à Matignon cet après-midi, avant donc le vote solennel du texte prévu ce soir à 21h30. Un projet de loi controversé sur le stockage de l'eau, mais plus encore sur le retour de l'acétamipride, un produit de la famille des néonicotinoïdes. Édouard Marguier.
7: Malgré les demandes répétées de plusieurs filières agricoles, et notamment celle des noisettes, Sébastien Lecornu ne voulait pas rouvrir le débat sur le retour de ce puissant insecticide interdit en France depuis 8 ans, mais toujours autorisé ailleurs en Europe. Le Premier ministre garde en mémoire la tentative du sénateur Laurent Duplomb l'été dernier, la pétition qui a recueilli la signature de plus de 2 millions d'opposants et la censure du Conseil constitutionnel. Mais le même sénateur LR est revenu à la charge en ajoutant dans ce projet de loi d'urgence agricole la réautorisation de l'acétamipride, une molécule de la famille des néonicotinoïdes, ces produits dits tueurs d'abeilles. La ministre de la Transition écologique refuse ce retour, ce qui n'est pas le cas de sa collègue à l'agriculture, Annie Genevard, qui appelle les députés à voter ce texte. Elle souligne que des garde-fous ont été ajoutés en commission mixte paritaire. ça ne concernera que la filière noisette et l'ANSES, l'Agence de sécurité sanitaire, aura le dernier mot.
5: Et une manifestation des opposants au texte se déroule depuis maintenant une demi-heure sur l'esplanade des Invalides, à deux pas de l'Assemblée nationale. Il souhaite renouer les liens entre le Royaume-Uni et l'Union européenne. L'ancien maire de Manchester, Andy Burnham, est officiellement nommé Premier ministre britannique. À 56 ans, le travailliste succède à Keir Starmer. Et il a reçu cet après-midi les félicitations du président français Emmanuel Macron. Deuxième journée de repos aujourd'hui sur le Tour de France avant d'attaquer la dernière semaine de course. Une respiration bienvenue pour le jeune prodige français Paul Sexas, arrivé hier sur ses terres en Haute-Savoie, tout proche de la maison de ses grands-parents. Et même s'il a dû céder son maillot blanc de meilleur jeune, il est toujours en lice pour un podium avec derrière lui un public conquis, Anthony Rimbaud.
8: Paul Laclasse, Paul c'est un as ou encore
9: Paul sans sas.
8: Sur la route du Tour, les jeux de mots défilent sur les innombrables pancartes à la gloire de la nouvelle star du peloton. Mais entre tous ces surnoms, pour les spectateurs non initiés qui découvrent le phénomène cet été, il y a de quoi perdre un peu les pédales.
10: C'est Slas ? Sexas.
8: Paul Sexas, à quelques approximations près, est en train de se faire un nom en lettres capitales sur ce Tour de France. Et toutes les générations succombent à la Sexas Mania. Célestin, 14 ans, est au bord du parcours avec un grand drapeau bleu-blanc-rouge.
11: Ça fait tellement longtemps qu'on n'a pas eu un grand champion qui pourrait gagner le Tour de France un jour. C'est bien quand même.
12: C'est la journée de Paul Sexas.
8: Même si hier, ce n'était pas la journée de Paul Sexas qui a perdu le maillot blanc du meilleur jeune, le cycliste de 19 ans reste satisfait de sa deuxième semaine sur le Tour.
13: J'ai réussi à rester solide pour l'instant. J'espère que ce sera aussi bien sur la troisième semaine.
8: Une troisième semaine où tout est possible. L'abandon sur chute hier du Danois Jonas Vingegaard rebat les cartes. Paul Sexas, quatrième du classement général, est plus que jamais en course pour le podium et peut compter sur ses supporters, chaque jour plus nombreux sur le bord des routes, pour l'encourager à s'en casser la voix.
12: Allez, Paul !
5: Avec au programme demain un contre-la-montre en individuel.
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4: Sur la Nationale 31, sortant de Beauvais au niveau d'Allonne, un véhicule abandonné a été signalé. Soyez vigilants. Et puis sur la Nationale 2 à Villers-Cotterêts, c'est en direction de Paris, un câble haute tension est signalé sur la chaussée. Alors soyez très vigilants. 03 22 92 58 58 hein, pour nous avertir de ce que vous croisez d'anormal sur votre trajet. En gare d'Abbeville, le train de 18h55 en direction de Paris-Nord a toujours 20 minutes de retard.
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4: Oh, il fait un peu frais aujourd'hui. Allez, on fait monter la température. The heat is on. C'est Glenn Frey sur Ici Picardie.

0: mais quelle chaleur sur ici Picardie. Pas un peu, voilà. Ici Picardie, the heat is on. Vous voyez, j'en bafouille tellement j'ai chaud. Je soigne de partout. On célèbre le 110e anniversaire de la bataille de la Somme sur ICI Picardie. Et tout l'été, on vous raconte cette bataille à travers un objet du quotidien, un objet qui raconte la vie dans les tranchées, dans les familles ou à l'arrière-front. Et aujourd'hui, nous sommes avec Stéphane Audouin-Rouzeau. Vous êtes directeur d'études à l'AES et président du Centre international de recherche de l'historial de la Grande Guerre. Bonjour Stéphane.
1: Bonjour.
0: Alors l'objet du jour, c'est une robe de deuil anglaise.
1: Cet objet est une robe de deuil anglaise. Dès le début de la guerre, les pertes sont énormes. La mort de masse, au front, se voit à l'arrière, à travers les vêtements de deuil portés dans l'entourage de chaque disparu. La douleur donc se montre dans l'espace public, surtout parmi les classes supérieures britanniques qui seules ont les moyens de s'offrir une tenue en fait luxueuse, hein, et sophistiquée, avec le chapeau de deuil et la voilette qui cache presque entièrement le visage de l'endeuillé. Curieusement, avec le temps, la douleur se montre moins. La banalisation de la mort au front a rendu moins fréquentes les spectaculaires tenues de deuil du début de la guerre, alors que la mort, elle, se faisait de plus en plus fréquente. Autour de chaque civil, en effet, au Royaume-Uni, comme en France, comme en Allemagne, des cercles de deuil de plus en plus peuplés de disparus s'étoffaient progressivement. La Grande Guerre est d'abord une histoire de la douleur.
0: Merci Stéphane. Et pour découvrir cet objet en vrai, rendez-vous à l'Historial de Péronne avec l'expo La Somme, les objets d'une bataille, histoire de vie, à voir jusqu'au 6 décembre. Gianna Nannini sur ICI Picardie.

0: I Maski, c'était de Gianna Nannini. Allez, je l'aurais dit une fois, une petite fois, j'adore. Gianna Nannini.
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0: Dites-moi, êtes-vous adepte de la procrastination, du genre à tout remettre au lendemain? Alors Karine Ponte a une recommandation pour vous.
2: Elle est de retour, fraîche comme une rose du matin. C'est Karen Ponte, romancière Picarde. Bonjour Karen.
3: Bonjour, en pleine forme. Alors, j'ai une petite question pour démarrer cette semaine, Valentine. Est-ce que vous êtes du genre à faire des listes de choses à faire, à ne pas les faire, et du coup à carrément déprimer tellement la liste finit par être longue?
2: Absolument.
3: Ah voilà. Alors, du coup, j'ai un livre à vous conseiller qui s'intitule « Avaler le crapaud. 21 bons moyens d'arrêter de tout remettre au lendemain pour accomplir davantage en moins de temps ». C'est un best-seller international, écrit par Brian Tracy. L'auteur commence par énoncer deux règles que j'adore et que je vais vous citer. Si vous devez avaler deux crapauds, commencez par le plus laid des deux. Première règle.
2: C'est pas faux.
3: Et deuxième règle, encore meilleure, si vous devez avaler un crapaud vivant, il ne sert à rien de rester là à le regarder pendant 2 heures.
2: C'est pas faux,
3: c'est
2: non
3: pas
2: plus,
3: faux non
2: mais
3: plus.
2: Enfin, faut y aller quand même.
3: À partir de ces deux règles, en fait, l'auteur déroule ensuite toute une méthode d'organisation pour permettre à tous ceux qui sont englués dans la procrastination à devenir un plus efficace et à avancer dans leurs projets. C'est écrit de manière hyper accessible et franchement, les conseils sont remplis de bon sens et relativement simples à appliquer. Pour ma part, il y en a un que j'applique avec beaucoup de bonheur, c'est celui de diviser la tâche en bouchées. Il est toujours plus facile d'accomplir un petit morceau, d'y aller petit à petit, plutôt que d'être rebuté par une tâche colossale. Si vous devez trier votre dressing, commencez par planifier de trier un tiroir. Et quoi qu'il en soit, rappelez-vous qu'à la fin, de toute façon, il faudra avaler le crapaud. Je vous dis à demain, et d'ici là, rappelez-vous, qu'être focus, c'est bien, mais qu'être éparpillé, c'est encore mieux.
2: Oui, mais alors une question me vient quand même, Karen Ponte. Manger plusieurs fois des petits bouts de crapaud, c'est quand même chiant.
3: C'est vrai que là, il vaut mieux d'un coup.
0: Bon, je voulais faire un commentaire sur cette chronique. Bon, je la ferai demain, vous m'en voulez pas. Je pars pêcher avec Manon Lizard, une nouveauté ici Picardie.

0: Petit Pêcheur, c'est le nouveau titre de Manon Lisa sur Ici Picardie. Bon, pas encore l'heure de se dire au revoir, hein. Laissons les goodbye à Michel Polnareff. Goodbye, Marie-Lou arrive dans 30 secondes. Ne vous éloignez pas trop, hein. Je vous surveille, à tout de suite.
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0: Eh ben voilà, nous voici le cœur rempli de bonne humeur et de paillettes en ce lundi soir. Merci d'avoir été là, merci de votre fidélité sur Ici Picardie. Je vous donne rendez-vous demain après-midi, même radio, même heure. Mais d'ici là, votre soirée continue sur Ici Picardie, bien sûr, avec Laurent Petit-Guillaume et son 100% années 80, lui aussi aux couleurs estivales. On a hâte. Allez, j'ai 5 secondes pour vous donner le code du coffre de demain, 85 45 130 euros de cartes cadeaux à gagner.
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0: Merci d'écouter la première radio de la Somme. Il est 19h. Valentin Bertrand pour les informations.
2: Le ballet des Canadairs se poursuit dans le Var où les pompiers bataillent toujours contre les reprises de feu. L'incendie parti hier des Arcs et de Tarado dans l'arrière-pays de Saint-Tropez n'est toujours pas fixé. 200 hectares ont été parcourus par les flammes, 11 maisons touchées dont 4 totalement détruites. Mathilde Vinceneux, vous avez passé la journée aux côtés des habitants impuissants venus constater les dégâts.
3: Sur les hauteurs de la commune des Arcs, près de la Pinède carbonisée, Jean-Marc fait le tour de sa maison. Une partie de sa toiture s'est effondrée. Il a été surpris par une boule de feu hier soir, alors qu'il fuyait avec son camping-car.
4: Une boule de feu qui a embrasé la terrasse couverte. Et donc ensuite, le feu a dû traverser la maison, parce que toutes les vitres ont claqué, et tous les plafonds sont noirs. La plupart des appareils électroménagers ont fondu. Tout est envolé. Hein. Donc la maison est inhabitable. Je n'ai plus d'eau, plus d'électricité.
3: Ce soir, il sera hébergé à l'hôtel. Quelques maisons plus loin, Jonathan asperge avec un tuyau les cendres encore fumantes de son abri de jardin pour aider les pompiers.
5: Ils ont dit d'arroser vraiment les trucs qui avaient déjà pris feu, en fait. Parce que ça pouvait repartir avec une petite brise. Les grosses bûches comme ça, là, qui fumaient tout à l'heure un peu. Donc ça fait 3 fois que je remets un coup dessus, pour être sûr.
3: Certains habitants quittent les lieux, mais Agnès veut rester chez elle. Sa maison est recouverte de poudre rouge, du retardant largué par les airs.
6: Je reste là en surveillance, je fais du nettoyage. On sent la fumée dans la maison, on sentait la fumée encore, jusque même là encore ce matin.
3: Devant le balai des hélicoptères, Johan est inquiet, il a dû évacuer cette nuit.
7: Mais la voiture est toujours chargée avec les affaires.
3: Repartir.
7: Ouais, au cas où, on sait jamais.
3: Pour traquer les reprises de feu, les pompiers font aussi voler des drones pour repérer les points chauds à noyer dans la Pinède.
2: Et ça brûle aussi dans les Hautes-Alpes, à l'Argentière, la baissée au sud de Briançon. En Haute-Corse, 2 foyers donnent toujours du fil à retordre aux pompiers dans les hauteurs escarpées. Et au pied du pic du Midi, 2 hélicoptères bombardiers d'eau sont maintenant en action. Voilà pour les principaux points chauds ce soir. Ils rendent tous un peu plus cette année historique sur le front des incendies, avec près de 40 000 hectares parcourus par le feu, selon le bilan dressé par le ministre de l'Intérieur, Laurent Nunez. Pour ou contre la loi d'urgence agricole, l'issue du vote solennel prévu ce soir à l'Assemblée est plus qu'incertaine, tant le texte divise. Parmi les mesures les plus controversées, le retour de 2 pesticides interdits de la famille des néonicotinoïdes, et notamment l'acétamipride. Une manifestation des opposants au texte a débuté il y a 1 heure sur l'esplanade des Invalides à Paris. Un débat qui clive, mais pour Jérémy Jenson, le président de la FNSEA de Meurthe-et-Moselle, le problème vient surtout de l'absence d'alternative à ces produits.
8: Faut pas croire qu'on est des acheteurs et des gens drogués aux pesticides. En fait, nous, ce qu'on veut, c'est avoir une solution technique viable. Et si demain, on nous propose des solutions techniques viables qui ont moins d'impact sur l'environnement, on les saisira très rapidement. Je comprends qu'on en a besoin. Je comprends aussi que les consommateurs en ont besoin, parce que l'acétamipride, c'est un produit qui est très décrit, mais il y a une chose qui est faite avec, par exemple, c'est les noisettes. Si on n'a pas ça, on peut pas produire de noisettes. Or, un des produits phares des Français, c'est le Nutella. J'ai pas vu des consommations de Nutella baisser, alors qu'on sait que tous les noisettes, c'est fait avec ce produit-là. Donc, en fait, il y a une espèce de dichotomie entre une peur des pesticides et après, on achète des produits qui viennent que de cette façon de produire. Donc, voilà, il faut de la cohérence et c'est ce qu'on réclame un peu dans notre façon de produire.
2: Et après l'examen des députés ce soir, un autre vote est prévu demain au Sénat. La Haute Autorité de Santé se prononce pour la vaccination obligatoire des soignants contre la grippe, avec une priorité donnée aux agents des EHPAD. L'hiver dernier, la grippe a causé près de 13 000 décès et mis en tension les hôpitaux français. Les vacances à nouveau contraintes par le budget. Essence après le gasoil, l'essence repasse à son tour au-dessus des 2 euros le litre. Conséquence de la reprise des combats entre les États-Unis et l'Iran autour du détroit d'Ormuz. Face à ce rebond, les camping-caristes sont obligés de s'adapter, comme vous l'avez constaté dans la Somme, Théo Metton-Régimbaud.
9: C'est l'idéal pour partir, on a tout sous la main.
10: Joël et Nicolas nous ouvrent leur camping-car.
9: La chambre et puis le petit salon.
10: Ils consomment plus de 10 litres au 100.
11: Alors c'est un diesel. Hein. Avant, on avait pour 110 euros le plein. Aujourd'hui, on arrive à 180.
10: Alors il faut faire quelques économies.
9: C'est vrai qu'on fait plus la cuisine soi-même.
11: Oui, bien sûr. Hein. un petit peu moins de resto.
10: Le couple de retraités regarde avec attention les prix.
11: Les prochains jours, on va repartir. De toute façon, on ne va pas le laisser dans la cour non plus. Hein. Alors donc, on va un petit peu moins loin.
10: Et ils restent un peu plus longtemps dans leur lieu de vacances. Jean-Yves roule aussi au gasoil. Lui, il a d'autres solutions.
12: Alors pour le départ, c'est simple. Hein. Comme j'habite juste à la frontière belge, je vais faire le plein en Belgique. Je l'ai eu à 1,80. Une fois qu'on a fait 650 km, on est obligé de refaire le plein. Mais là, le dernier plein que j'ai fait en France, il y a 2,09.
10: Une fois installé, il utilise son vélo pour toutes les courses. Mais l'ultime solution pour tous les camping-caristes pour faire des économies.
9: J'ai une application pour le gasoil et l'essence et on regarde où est-ce qu'il est le moins cher.
10: Et rester à l'affût des opérations prix coûtant faites par certaines enseignes.
2: Et sur la route du Tour de France après le repos, aujourd'hui un contre-la-montre en individuel demain en Haute-Savoie, entre Évian et Thonon-les-Bains.
0: Préparez-vous à une belle journée d'été. Demain, le soleil brillera sur toute la Picardie. Le matin, 17 degrés pour tout le monde. Pas de jaloux. L'après-midi, des températures comprises entre 21 degrés sur le littoral, 23 degrés de Doulan à Albert et 24 degrés d'Amiens à Beauvais. Bonne soirée. C'est à vous, Laurent Petit-Guillaume.
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14: Bonsoir à tous. Les stars des années 80 ne prennent pas de vacances, elles sont toujours en vadrouille, enfin surtout dans notre mémoire. Et ce soir, une fois de plus, on va les réveiller jusqu'à 20h. C'est parti pour une heure d'anecdotes, de souvenirs, de sourires. Ça commence comme ça.

0: Prince, c'était Two Hearts.
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0: 1988, c'est une année très sympa pour Phil Collins. Hein. Il décroche le rôle principal du film Buster sur l'histoire du casse du siècle en Angleterre, l'attaque du train postal, Glasgow, Londres. Il compose deux titres pour la BO, A Groovy Kind of Love et ce Two Hearts que l'on vient d'écouter. Il aurait dû jouer au loto hein, parce que c'était une belle période de chance. En plus du coup, grâce à ce titre, il remporte deux Grammy Awards. Bon, en même temps, le gros lot, il y a longtemps qu'il le touche. Place à l'amour maintenant, The Power of Love, Huey Lewis.
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0: Camadour, c'était Gérard Blanchard. Du rock musette. Fallait y penser, hein. Gérard Blanchard l'a fait en 82. Rocamadour, numéro 1 des ventes, au final 1,7 million d'exemplaires vendus pour ce Tourangeau. En 2018, l'artiste est devenu citoyen d'honneur de la ville Rocamadour. Si vous êtes en vacances dans le Lot, n'hésitez pas à faire un petit détour par là, c'est super joli. Et dans un instant, nous, on continue notre balade avec France Gall. Résiste, juste après ça.
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0: Picardie, c'est des infos pratiques toutes les heures et juste après, retour du son 80.
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2: Et oui, direction le Popcorn Labyrinthe. C'est à Amiens une aventure grandeur nature au milieu des épis de maïs. Et c'est à vivre en famille, entre amis, même entre collègues. Tiens. Ici, le but, il est simple, s'il faut retrouver son chemin, tout en relevant des défis à l'intérieur du labyrinthe grâce à des jeux géants en bois, il y a des énigmes, des parcours accessibles à tous. C'est une belle activité pour l'été en plein air. Le labyrinthe qui est ouvert jusqu'au 27 septembre. En juillet et en août, rendez-vous tous les jours de 10h à 18h30, puis les week-ends en septembre. Et pour ceux qui aiment les sensations différentes, il y a des soirées spéciales, des sortes de murder parties. Vous pouvez aller faire un tour sur leur page Facebook Popcorn Labyrinthe Amiens. 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

0: Michel Berger, les princes des villes.
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0: Pour la suite, j'ai choisi le phénomène de l'été 89, le tube qui va nous faire danser pendant plusieurs semaines. Enfin, danser, disons plutôt se frotter l'un contre l'autre de manière sensuelle. La lambada, bien sûr, elle va réchauffer nos corps. Le groupe Kaoma et la chanteuse Luelva Braz va réaliser un score historique, le plus grand succès de sa maison de disques. 5 millions d'exemplaires vendus dans le monde en quelques mois. Ça vous dit de réessayer ce soir? Enfin, surtout si vous êtes en bonne compagnie. Allez, n'hésitez pas, la lambada.
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0: Willy voulait aller danser, c'était Julien Clerc. 1982, quand vous vendiez 500 000 exemplaires d'un 45 tours, vous receviez un disque d'or. Julien Clerc doit en avoir une sacrée collection dans laquelle se trouve celui de ce titre écrit par le Québécois Luc Plamondon. La suite de votre soirée, c'est encore des histoires et des tubes dès 20h, les essentiels de Décibel avec Émilie Mazoyer. Ce sera après Abba, Fernando, qui arrive tout de suite.
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2: Buonasera, Emilie.
3: Buonasera. Oh là là, bonsoir à toutes et à tous. Bienvenue dans Décibel. Je viens d'une famille sicilienne. Alors, chez moi, chez ma mamie, Rosa, il y a les photos, évidemment, des enfants, des petits-enfants, hein, sur le buffet, comme dans beaucoup de familles italiennes. Mais les Siciliens ont un amour particulier pour Adamo, et donc il y avait aussi une pochette de 45 tours de vous le buffet.
2: Ça me touche beaucoup de l'apprendre, merci.
3: Voilà, à l'entrée. Merci. C'est mon premier contact avec vous, et je me disais, mais il est de notre famille, lui. Eh ben, en fait, c'est tout comme, parce que Salvatore, je me permets de donner votre âge, vous avez 82 ans, vous avez plus de 60 ans de carrière, bien sûr que vous faites partie de la vie de votre public.
2: C'est l'impression que je finis par avoir, et ça me touche, ça me bouleverse d'arriver dans une salle avec les gens qui me saluent par des acclamations et tout. Et c'est devenu un peu mon moteur. Et c'est pour ça que je me dis, mais il faudra bien qu'un jour, malheureusement, j'arrête. Mais comment je vais faire? Comment je vais faire pour arrêter et ne plus avoir cette... Enfin, je l'aurais peut-être différemment, mais ne pas avoir ce contact direct avec le public et sa chaleur. Encore une fois, en espagnol, il y a un mot qui s'appelle cariño. Cariño, qui veut dire c'est un mélange de sympathie, d'amour, de tendresse. Donc ce cariño, comment pourrais-je m'en passer, quoi?
3: Voilà. Ouais. Et ça marche dans les deux sens, nous non plus, on veut pas s'en passer.
2: Oui, mais vous pouvez encore écouter les disques, s'ils existent encore, ou n'importe quelle plateforme. Mais moi, il faut que je regarde mes vieilles vidéos pour vous revoir, les plans de public et tout.
3: Alors là, pour le coup, la question ne se pose pas, parce que vous êtes en plein cœur de l'actualité musicale avec un nouvel album, un double album, 25 nouvelles chansons. Cet album qui porte un titre extrêmement poétique, des nèfles et des groseilles, tout comme cette chanson.
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0: très belle chanson pleine de nostalgie qui nous rappelle l'existence de ce fruit. Donc, bah oui, les nèfles, on n'en parle plus. Et alors, ça c'est bien vous. Remarquez qu'un fruit, tel un pantalon pâte d'œuf, peut passer de mode. C'est fou quand même.
1: Ben oui, parce que moi je les ai connus, contrairement à vous, à vos parents. Peut-être que vos parents non plus ne connaissaient pas les nèfles, mais vos grands-parents, bien.
0: C'est sûr, ouais.
1: Et donc, avec l'âge que j'ai, donc, on est passé d'une civilisation à l'autre quand même.
0: Oui.
1: Imagine, jamais on aurait pu penser, quand moi j'avais 20 ans, qu'avec un appareil tout petit en main, vous pouviez parler en direct avec quelqu'un aux antipodes.
0: Et le voir en plus,
1: et le voir, et le voir.
0: Ouais, c'est fou.
1: Il a fallu s'y faire. Hein, bon.
0: C'est vrai. Et tout comme, alors, vous qui avez débuté dans la musique, alors, en n'étant pas du sérail, hein, donc vraiment, il a fallu se battre, etc. Aujourd'hui, on peut fabriquer des albums dans sa chambre. Ça aussi, c'est quand même une avancée incroyable et ça enlève pas mal d'obstacles aux jeunes artistes.
1: Oui, c'est vrai que aujourd'hui, si on a du talent, c'est rare qu'on ne puisse pas se faire connaître. Et c'est un bien.
0: Ouais.
1: Parce que moi, j'ai connu des artistes avec un immense talent dont malheureusement, on n'a jamais passé les chansons en radio et tout. Et quand ils venaient me voir, je dis, vous avez du talent, mais que puis-je faire? J'en ai produit l'un et l'autre, dont Gilbert Montagnier.
0: Vous avez lancé Gilbert?
1: Oui, voilà.
0: Mais oui, Gilbert Montagnier, The Fool, c'était vous le producteur.
1: Je t'embrasse, Gilbert.
0: Oh, bisous.
1: Émilie m'a dit que tu lui avais remis un bonjour pour moi.
0: Oui, c'est vrai. Oh là là.
1: Donc, aujourd'hui, si on n'est pas retiré, je ne sais où, au sommet d'une montagne, si des chansons vous viennent en tête et si vous avez une jolie façon de les chanter ou une façon personnelle, je crois qu'aujourd'hui, c'est ce qui compte le plus, la personnalité. J'imagine que vous ne pouvez pas ne pas arriver à enregistrer un premier disque, à trouver une firme de disque.
0: C'est vrai.
1: Et ça, c'est une bonne chose.
0: Alors, ce nouvel album, ce double album, donc, il a une histoire particulière, Salvatore, puisqu'en fait, vous l'avez enregistré, enfin, vous l'avez d'abord écrit et composé, j'allais dire, à la faveur d'une période qui était difficile pour vous. Vous avez eu des gros problèmes de santé qui vous ont cloué, si ce n'est au lit, au moins à la maison.
1: Mm-hmm.
0: Et là, l'inspiration arrive comme une vague et vous écrivez 25 chansons. C'est fou, ça.
1: Attendez, en fait, avant mon problème de santé, qui était un œdème pulmonaire, on avait pratiquement enregistré un album normal.
0: D'accord.
1: De 12-13 chansons.
0: Okay.
1: Et puis, quand j'ai eu le problème, je me suis retrouvé avec un temps où, d'un côté, je devais pas quitter la maison, mais j'avais la possibilité de m'amuser. Et moi, mon hobby, c'est écrire des chansons.
0: C'est ça, c'est pas un travail.
1: Je ne suis toujours pas arrivé à le considérer comme un travail. Ça reste vraiment un plaisir. Je l'ai dit une autre fois, mon grand-père paternel, qui s'appelait Salvatore Adamo aussi, était vanier. Et je me souviens de la patience qu'il avait à tisser, tricoter avec ses tiges. Et moi, j'ai cette patience avec les mots, pour les mettre sur des notes, quoi.
0: D'accord.
1: Donc, je peux être parfois, et ça c'est pas à mon honneur, je peux être avec des gens, disons, avec lesquels je pourrais m'ennuyer un tout petit peu.
0: Ça arrive à des gens très bien.
1: Ça arrive, quoi. Eh bien, moi, je suis en train d'écrire une chanson dans ma tête.
0: C'est pas mal, ça. Et gardez pour vous, si vous avez un premier rendez-vous un peu ennuyeux, mais vous pouvez pas partir, écrivez des chansons dans votre tête, on sait jamais, vous pourriez faire des tubes.
1: Et aujourd'hui, toutes les idées sont bienvenues. Au contraire, plus elles sont originales, plus elles sont acceptées. Ouais.
0: Alors parlons d'originalité. La première chanson que vous avez dévoilée de cet album, Salvatore, et donc des nèfles et des groseilles, c'est une chanson qui s'appelle « Ma belle jeunesse ». Et alors, quelle originalité, quelle idée géniale de s'adresser à votre propre jeunesse et de lui botter un peu les fesses.

0: belle jeunesse.
1: Bon, rendons à César ce qui lui appartient. Dans l'album, sur les 25 chansons, il y a 3 collaborations. Et il y a celle-ci, Ma belle jeunesse. C'est un texte, un poème que m'avait envoyé un ami journaliste et poète italien, Sergio D'Amaro, où l'idée de la chanson, l'idée d'invectiver la jeunesse, comme vous le disiez, elle est de lui.
0: D'accord.
1: Après, j'ai développé, j'ai gardé quelques images qui lui appartiennent. Et voilà, il y a 2 autres chansons. Parce que c'est une des premières fois que je collabore.
2: C'est très rare,
1: en fait.
2: Pour vous. Oui, pour celles et ceux qui s'en rendent pas compte, vous écoutez peut-être Salvatore Adamo depuis des années, mais il écrit, il compose normalement.
1: Tout. Ouais.
2: Et là, on a Sergio D'Amaro avec vous pour ce texte.
1: Et il y a un Nicolas Cruz. Tiens, comme par hasard, ça parle aussi de jeunesse et d'enfance. Lui, dans son bouquin de souvenirs, il y avait une chanson qui disait « Qu'ai-je donc fait de mon enfance ?» Et ça aussi, ça a été un déclencheur.
0: Et la chanson s'appelle comme ça.
1: Oui. Ouais. Et puis, et là, je vais vous surprendre. Il y a un ancien premier ministre belge, Herman Van Rompuy, qui était aussi président de la Commission européenne, qui m'a envoyé ses mémoires, et il disait, en substance, vivre comme si tout était important, et en même temps, comme si rien ne l'était vraiment. Ça mérite une chanson, ça.
2: Ça mérite une chanson.
1: Voilà. Donc, je l'ai développé, mais je lui ai attribué, bien sûr, la copaternité du texte, oui.
2: Des nèfles et des groseilles, c'est un album dans lequel il fait bon se perdre avec tout un tas de surprises. On a par exemple, et ça, c'est appréciable par les temps qui courent, la clé du bonheur. Où est la...

0: nostalgie, de la tendresse, de l'amour, mais il y a aussi beaucoup d'humour. Vous êtes rigolo, Salvatore. Vous aimez rigoler.
1: J'adore l'humour. Parce que c'est une façon de se défendre contre les vicissitudes de la vie, n'est-ce pas ?
0: Tout à fait, oui, qui sont nombreuses. Mais c'est vrai que comme Jacques Brel, oh, notre grand Jacques Brel, vous avez surnommé le tendre jardinier de l'amour, c'est vrai qu'on a tendance à oublier cette partie-là de vous, des textes hyper malicieux, voilà, rigolos. Il y a ça aussi en vous et dans votre discographie.
1: Eh bien, ça a commencé très tôt, parce qu'en classe, en toute modestie, j'étais bon élève, j'étais pendant longtemps premier de classe, et j'ai retrouvé un bulletin quand j'avais 12 ans où j'ai le maximum dans toutes les matières, 0 en discipline et 0 en tenue, parce que
0: à l'enfer.
1: Oui, ouais, j'aimais bien. Enfin, je suis resté assez espiègle quand on me connaît. Et là, j'aimais bien faire rigoler mes copains, quitte à me faire punir, me faire sortir de la classe, des fois.
0: Mais excellente tactique, parce qu'en étant premier de classe, même en faisant des bêtises, on pouvait pas vraiment s'attaquer à vous. Ça, c'est pas mal du tout, hein.
1: C'était irréfléchi chez moi. Je n'ai pas pensé à cet avantage. Non, c'est vous qui me l'avez dit trop tard.
0: C'est ça. Alors, il y a une question que j'ai envie de vous poser. Si c'est trop indiscret, vous m'envoyez balader. Mais vous qui êtes tellement, tout le temps, élégant, je vous vois toujours en costume, impeccable, magnifique. Je me dis, comment il est chez lui, Salvatore Adamo, quand il est en train de composer ? Est-ce que, comme certaines,

0: Et directement, elle m'a dit, ah oui, parce que tombe la neige.
1: Tombe la neige.
0: Et j'ai poussé la fantaisie jusqu'à chercher sur Internet si un tombe la neige existait. Et je suis tombé sur un Thomas Belaneche, B-E-L-A-N-E-C-H, qui, je crois, est vétérinaire. Donc, voilà.
1: Ça, c'est quand même génial. Allez, hommage à Tom Belaneche.
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0: neige. Quel sens de la propos, là. Bravo, le technicien.
1: Notre réalisatrice, Iris. Bravo.
0: Merci. 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
1: Bon, et on est quand même tous très contents d'apprendre que, à certains moments, Salvatore et Adamo est en jogging sur son canapé, ça nous décomplexe. Merci, c'est important. Allez, revenons à ce nouvel album. Il y a beaucoup de chansons, évidemment, 25. Alors, je peux pas toutes les passer en revue. On n'a pas le temps, mais certaines, j'aimerais vraiment vous entendre dessus, comme des fois.

0: Elle est à la fois lumineuse, cette chanson, à la fois le thème n'est pas très joyeux.
1: Mais il est plein d'espoir.
0: Voilà, c'est ça. Mais j'aime ce mélange et je crois aussi que vous n'êtes pas très très fan du premier degré de toute façon et que c'est toujours chouette d'avoir au moins deux niveaux de lecture.
1: Ouais, je suis content que vous en parliez parce que je me suis aperçu que des fois je joue avec le second degré et que quelques personnes le prennent au premier degré, ce qui est ennuyeux parce que dans une chanson qui s'appelle « Elle disait tout le temps je t'aime », j'assumais le rôle d'un gars pas très recommandable.
0: Un peu bas de plafond.
1: Oui, et qui disait « Oui, elle prenait quelques nions à mes sorties de prison ». C'est un personnage que j'aime.
0: Bien sûr.
1: Et j'ai eu des lettres de reproche. Bon.
0: Ouais.
1: Comme Émilie vient de le dire, oui, je suis souvent dans le second degré.
0: Évidemment. Cœur cabossé aussi m'a beaucoup marqué sur ce nouvel album.
1: Que

0: chouchouter son petit cœur cabossé.
1: Ouais, il faut lui le sortir, prendre l'air, pour qu'il se dégage les artères. 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
0: Incroyable cette chanson. Comment elle est arrivée?
1: Bon, ben j'ai... Comme je savais que certaines personnes étaient au courant que j'avais eu des problèmes de ce côté-là, je me suis dit, je vais le traiter avec humour, quoi, pour que la chose n'effraie pas.
0: Exactement. Alors, attention, ne pensez pas que notre cher Salvatore Adamo soit déconnecté des problèmes, voire des maladies de notre monde. Il y a sur cet album une chanson qui s'appelle « Migrant ». C'est une chanson importante, une chanson qu'il faut écouter, déjà parce que vous savez de quoi vous parlez. Quand vous parlez,
1: mes parents étaient des migrants.
0: Bien sûr, ils ont quitté la Sicile dans les années 40 pour venir s'installer en Belgique. Ce qui a été le cas de beaucoup d'Italiens d'ailleurs, hein, qui sont arrivés en Belgique, en France, etc. Donc vous savez ce que c'est, le déracinement. Ils savaient ce que c'était, vos parents.
1: Je sais que quitter son pays est toujours une blessure.
0: C'est pas un mouvement opportuniste. On se dit pas, tiens, on va aller dépouiller les gens d'à côté. Si on peut pas rester chez soi, c'est d'abord une souffrance.
1: Oui, c'est le déjà le regard que les gens porte sur vous, à un moment donné, il est paralysant, quoi. Il est paralysant. Ouais. Et en fait, cette chanson, je l'avais envoyée à Morane. Et tout de suite, elle m'avait dit, on doit l'enregistrer avec des amis. Et en effet, c'était mon but d'en faire une chanson collégiale et d'éventuellement verser les bénéfices à une

0: œuvre qui viendrait en aide aux migrants. Elle est partie trop tôt. Puis j'ai essayé, il y a 3 ans, j'ai contacté un autre chanteur dont je savais qu'il était mieux intégré dans le milieu, si je puis dire.
1: Ok.
0: Et puis j'ai pas eu de nouvelles. Donc et comme j'ai eu l'impression qu'avec les deux guerres terribles que l'Europe a vécu là, enfin près de l'Europe, on parlait beaucoup moins des migrants. Donc je me suis dit, il faut quand même que je l'enregistre moi-même.
1: Elle est sur l'album Migrants.

0: Cathy, c'est exactement le mécanisme de cette chanson. Vous vous mettez à la place de l'autre. Ça résout beaucoup de choses, ça, quand on essaye de se mettre à la place des autres.
1: Oui, encore faut-il avoir l'humilité de le faire quand la situation est aussi dramatique que la leur. J'ai eu une petite victoire avec cette chanson. Il y a un restaurant à Bruxelles où je suis allé quelques fois. Et une des dernières fois, le patron est venu vers moi. Il m'a dit, je vous remercie parce que je suis allé vous voir sur scène au Cirque Royal à Bruxelles. Et votre chanson « Migrant » m'a permis de changer ma façon de les voir. Ça m'a bouleversé. Je dis, au moins, je l'ai écrite pour ça, oui.
0: C'est beau. Ça sert à ça, les chansons aussi. Salvatore, vous qui êtes en gros non-stop en tournée depuis 1962, oui. qui allez au Japon, qui au Chili, partout en Europe, partout dans le monde, est-ce que justement cette grande histoire d'amour avec le public, qui dure depuis plus de 60 ans, vous a forcé à sacrifier des histoires d'amour à vous, privées, votre vie à vous? Est-ce qu'elle en a pâti de cet amour qui est peut-être plus grand, j'en sais rien, mais avec le public?
1: C'est vrai qu'à un moment donné, ça s'est posé en dilemme, parce que mon épouse est compréhensive, même elle a profité des voyages aussi, elle est venue aussi. Mais les enfants, à un moment donné, j'ai dû déléguer leur éducation à leur maman. Elles ont très bien fait ça, parce que vous savez que j'ai deux fils avec mon épouse et une fille avec une autre femme. Et voilà, quand je revenais, j'avais les bras chargés de cadeaux. Et je croyais que ça me ferait pardonner. Puis à un moment donné, j'ai eu quelques doutes par rapport à l'idée que mes enfants se faisaient de l'amour que j'avais pour eux, qui était immense, mais que je n'avais pas le temps d'exprimer. Maintenant, récemment, on en a parlé, il n'y a pas de malentendu. Ils savent que leur père est un saltimbanque, et même mon fils cadet a pris un peu le relais. Il est dans un groupe anglo-saxon qui s'appelle Fujiya et Miyagi.
0: Oh, wow.
1: Mon fils aîné, lui, il est pilote, mais il est bassiste aussi dans un groupe. Et ma fille a une voix magnifique. Et peut-être je vais la convaincre de quand même enregistrer un disque seul, parce qu'elle a juste accepté de chanter en duo avec moi il y a une dizaine d'années.
0: Ouais. Et là, il y a la voix de votre petite fille,
1: oui,
0: sur l'album.
1: Lily. Ouais. C'était une chanson grave, ouais, et je voulais une pointe d'innocence. Et moi, je craque quand je l'entends. Et il y a juste quelques notes. Voilà, je ne sais pas si vous allez passer la fin de la chanson pour qu'on l'entende.
0: Ah, alors, je vais laisser les auditrices et les auditeurs découvrir la chanson. Je vous donne le titre, elle s'appelle « Aimer comme on respire ». Mais effectivement, ouais, c'est un moment qui est tellement suspendu, la voix de Lily, que voilà, vous ferez ça après l'émission, faites-nous confiance.
1: Et Lily est entrée dans un groupe aussi à Londres, parce qu'elle vit à Londres, et elle a gagné avec trois copines le concours des groupes de l'école. Donc elle est sur les bons rails.

0: votre singe.
1: Vous permettez, monsieur ?
2: Oui.
1: C'est une chanson qui a un destin incroyable, Salvatore.
2: Non, mais c'était, encore une fois, c'est dans l'humour, vous voyez, que j'ai reçu une lettre qui m'a quand même amusé, parce que, même si c'est un peu extrême. Mais oui, est-ce que vous saviez que vous permettez, monsieur, est devenu l'hymne des clubs échangistes ? Parce que vous permettez, monsieur.
1: C'est incroyable. Quand on vous dit que les chansons, après, elles ont leur vie à elles, elles voyagent, on ne contrôle plus rien.
2: On ne contrôle plus rien, non.
1: C'est fabuleux.
2: Et je ne m'en plains pas.
1: Et nous non plus. Merci beaucoup d'être venu nous voir, Salvatore.
2: Merci à vous, Émilie. Merci de vos sourires. Et voilà, de votre pétillance, si le mot existe.
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4: Comment ça va toute la France?
5: Alors toute la France, bien. Je pense, se porte bien. Ah oui, j'entends une vague là de ouais.
4: Ouais.
5: Ça. Les gens ils disent quoi? Ils disent Gilbert, Gilbert. Et on leur répond, révisons deux secondes le classique avant d'écouter la nouvelle chanson.
6: Ok.
4: Décibel.
5: Gilbert Montagnier dans Décibel, c'est synonyme de fête. On s'est vu l'année dernière, Gilbert.
4: Ben oui, mais ça pouvait plus durer, il fallait qu'on se revoie.
5: Un an, un an sans se parler.
4: Impossible.
5: L'année dernière, vous vous intéressiez aux petits-enfants avec un livre disque.
4: Oui, c'est une belle aventure, vraiment.
5: Ouais.
4: Vous savez que j'ai des feedbacks, des informations, on va dire, c'est en français. Il y a des crèches où les enfants disent qu'ils veulent pas commencer leurs activités avant d'écouter une de mes petites comptines que j'avais fait pour eux. C'est mignon.
5: Ah, c'est excellent.
4: C'est vrai, hein, je vous en rajoute pas.
5: Mais je vous crois.
4: Bah ouais.
5: Ah non, non, bah non, c'est pas un crâneur, Gilbert. S'il me le dit, c'est que c'est vrai.
4: Ouais.
5: Eh bien, alors, cher Père Noël, si tu nous écoutes, sache qu'il est toujours disponible, ce livre disque.
4: C'est
5: vraiment
4: vrai.
5: Excellent.
4: Bah mais ouais, j'ai eu plaisir à faire ça.
5: On chante, on danse avec Gilbert Montagnier. Ça, c'est disponible. Mais la nouveauté, les amis, c'est que Gilbert Montagnier, après X années, c'est lui qui va me dire, sans sortir de chansons originales, nouvelles, combien d'années?
4: Ben oui, à peu près 20 ans.
5: À peu près 20 ans.
4: Où j'avais pas sorti d'album exactement original. En fait, il fallait que j'en ai vraiment envie.
5: Ouais.
4: Puis entre-temps, comme vous l'avez très bien dit, ça m'énerve. Moi, je peux pas te voyer. J'arrive pas.
5: Ah bah on se tutoie alors.
4: Ah ouais, moi j'arrive pas à faire ça.
5: Ok Gilbert. Donc comme tu m'as dit.
4: Bah oui. j'ai fait quand même pas mal de trucs. J'ai fait un bel album des reprises de la Motown.
5: Oui.
4: La Motown, la maison de Detroit, Détroit. Et puis j'ai fait donc cet album pour les petits enfants et ça m'avait beaucoup plu.
5: Ouais.
4: Et puis il y avait aussi un album sur Gilbert Bécaud, sur les titres de Bécaud. Donc je m'étais pas, et puis je compose tout le temps. Et puis des concerts, et puis un peu partout dans le monde. Enfin voilà. Quoi. Donc,
5: énormément de concerts, ça c'est sûr. Mais si ce n'était pas du tout 20 ans sans musique, c'était sans envie particulière de sortir de nouvelles chansons estampillées Gilbert Montagnier. Alors qu'est-ce qui a fait la différence?
4: Ce qui a fait la différence, c'est que un matin je me suis éveillé, comme vous, qui nous écoutez et qui nous regardez. Vous pouvez sur le net, vous avez les images. Hein.
5: Bah, oui, il y aura des images.
4: On s'est appliqué à être...
5: on est très beau.
4: Imprésentable, quand
5: même. Gilbert porte une chemise bleue assortie au logo de la radio. C'est pas pour vous dire, mais franchement...
4: Ça, j'ai pas fait exprès.
5: C'est super beau gosse, c'est pas grave. Exprès, pas exprès. Bravo, bravo. Un look magnifique. Et donc, oui, alors qu'est-ce qui fait la différence? Qu'est-ce qui fait le déclic de cette nouvelle chanson? Ça sert à ça.
4: Ben, c'est une réelle envie. En fait, on se trouvait à Chicago. Et c'est vraiment bien Chicago, je ne connaissais pas. Et
5: c'est la ville des Blues Brothers.
4: Yeah, Blues Brothers, man, blues. Et donc, avant de prendre le breakfast, on venait juste de se réveiller. Et j'ai eu cette phrase et cette mélodie. Ça sert à ça. Ça sert à ça d'écrire une chanson pour que le monde accorde ses violons. Puis j'avais écrit un texte et puis Didier a repris ce texte et on a fait un petit truc à lui aussi. Mais c'est proche de mon texte original, c'est ça qui est bien. Donc j'ai participé aussi au texte.
5: Didier Barbelivien.
4: Oui, pardon.
5: Évidemment. Ouais, évidemment. Quelques mesures pour que vous sachiez de quoi on parle.
6: Ça sert à ça.

0: cette joie qui se dégage de cette chanson, oui. Gilbert, ça c'est caractéristique de ta musique, c'est sûr. Ouais. T'as envie de faire du bien aux gens, mais oui,
1: parce que ça
0: sérieux,
1: me fait du bien à moi-même aussi.
0: Ouais. Pour être sérieux, deux secondes, ouais. Ça sert à ça, ça me fait penser, alors qu'elle est dans un registre plus joyeux, mais à des questions que se sont posées d'autres artistes avant.
1: Oui, sûrement,
0: je pense à Utile, la chanson de Julien Clerc, à quoi sert une chanson si elle est désarmée, Je veux être utile, etc. Est-ce que c'est une question que tu t'es posée ça pendant ta carrière, ou est-ce que ça arrive avec la sagesse de se dire, mais à quoi ça sert de faire des chansons?
1: Ah non, moi je vois pas ça du tout comme ça. Moi je vois surtout à quoi ça sert, c'est-à-dire c'est la résultante, c'est-à-dire que parce que pour moi d'avoir le feeling d'écrire, de composer ou d'écrire des textes, c'est déjà tellement merveilleux d'avoir cette possibilité, hein, ce talent, on va dire.
0: Bah oui.
1: Et pour moi d'écrire une chanson, c'est pour que ça soit partagé. Ouais, je suis pas trop, je vais pas vous la jouer, moi je suis pas trop intellectuel et tout ça. Moi c'est de premier degré, j'aime partager avec les gens, j'aime recevoir des gens et j'aime donner au public. C'est ça qui me branche dans la vie. Et pas que simplement derrière un micro. Mais moi je suis public tout le temps dans la rue. Tu peux pas savoir le nombre de gens à qui je parle toute la journée.
0: C'est vrai. Alors, qu'est-ce qu'ils disent les gens quand ils te croisent?
1: Des choses que je peux pas répéter tellement c'est beau.
0: Oh.
1: Vraiment des trucs fantastiques.
0: C'est vrai.
1: Oui, ils disent que je suis une légende. Enfin, j'ose pas dire ça, mais c'est ce qu'on me dit souvent. Et puis ils me disent que j'aurais fait du bien et que. Mais moi, ça me touche beaucoup. Hein. Ça me touche beaucoup. Je n'ai jamais compris pourquoi. Des fois, je rencontrais des collègues, des gens qui font notre passion. Puis on dirait qu'ils veulent être publics que quand ça les arrange, quoi, sur scène ou en télé. Ben non. Moi, je trouve que si on est public, on est public partout. Par exemple, quand je prends un taxi, je dis au chauffeur, tu sais que t'es public aussi, hein.
0: Ouais.
1: Tu fais un métier public. Les policiers, ils font un métier public. Beaucoup de gens font un métier public. Et c'est fantastique. Amélie, vous, par exemple, qui leur parlez, les gens reçoivent beaucoup de ta voix. Tu vois, c'est important. Parce qu'on est tous différents et importants. Voilà ce que je veux dire. On est tous différents et importants. Et il faut croire à son importance personnelle.
0: Je me permets de te demander, puisqu'elle est sortie et qu'il y a plein de retours super positifs,
1: oui.
0: Est-ce que tu avais le trac, Gilbert, de sortir cette nouvelle chanson?
1: Ben en fait, non. Mais, bien que je ne fasse vraiment pas la course au hit, ça me ferait quand même drôlement plaisir que vous m'en fassiez un ou deux hits dans l'album. Ça serait cool.
0: Ouais.
1: Parce que, bon, c'est vrai qu'on a besoin, de reconnaissance, on a besoin de... Vous savez, vous qui nous écoutez, nos passions sont remplies de grande joie et aussi de peine. Et tu peux pas prendre juste la joie et ne pas considérer la peine. La peine, c'est quand tu fais un titre et puis que ça se passe pas comme tu voudrais.
0: Ouais.
1: Ça fait de la peine. Celui qui dit le contraire, c'est des conneries, hein, parce que, ou alors, faut faire autre chose, hein. Mais quand on a une certaine sensibilité, et alors que le public donne énormément de joie, d'être ici, à côté d'Amélie, ben, moi, je suis très content, je me sens très bien.
0: Gilbert,
1: mais
0: merci.
1: C'est vrai, mais c'est important. C'est des petites choses qui sont importantes en France quand tu dis que t'es content, que c'est bien, on dit oh, c'est de la démago. Mais ce qui est démago, c'est de ne pas le dire. Ce qui est stupide, c'est de ne pas dire les choses. Il faut qu'on commence à se laisser aller en France. La sensibilité, il faut sortir. Il ne faut pas sortir la haine, là, arrêtons.
0: Ouais.
1: Ça suffit, quoi, je veux dire.
0: Rangeons la haine,
1: fatiguant.
0: Sortons la musique.
1: Ouais.
0: Alors, ce qui est bien avec Gilbert Montagnier, c'est qu'on peut danser comme des petits fous sur « ça sert à ça
1: »,
0: mais on peut aussi être sur un mode un peu plus mélancolique.

0: curieuse, comment s'est passé le glissement du chant en anglais au chant en français? Parce que je sais que tes influences, évidemment, c'est les grandes voix noires américaines.
1: Oui.
0: Donc c'est en anglais au départ, c'est ce qui te nourrit. Qu'est-ce qui s'est passé? Et est-ce que ça a été facile d'aller faire swinguer du français?
2: Non, en fait, ce qui n'a pas été facile, c'est d'accepter le fait que... Alors, moi, j'ai commencé avec The Fool en 1971.
0: Ouais.
2: Et après, alors certains dans les radios d'époque, hein, disaient « Ouais, mais alors, on ne comprend pas ce que vous dites. Hein, pourquoi vous chantez en anglais et pas en français ?» Bon, alors, à un moment donné, je me suis dit « Bon, bah, je vais en faire plaisir. Je vais chanter en français. » Mais c'est vrai que... les États-Unis m'ont tellement marqué parce que j'ai quand même vécu au total 7 ans que je suis très anglophone. C'est-à-dire que je vais vous le dire, j'écoute rarement les radios françaises, moi. Ben oui, parce que c'est voilà, je suis habitué à écouter les radios américaines.
0: À part ici, bien sûr.
2: Ben évidemment, c'est pour ça que je viens pour écouter un peu les.
0: Il vient dans Décibels pour écouter Décibels. Gilles Vert.
2: Voilà.
0: Non mais je comprends. Ouais, la culture américaine, leur façon de faire et la musique et peut-être le cinéma aussi.
2: Ah oui, le cinéma. J'adore le cinéma.
0: Ah ouais.
2: Tu sais que je te l'ai raconté. Je crois une fois, j'ai quand même largement mis en place l'audiodescription.
0: Mais non, tu ne m'as pas raconté.
2: Ah, oui.
0: C'est toi qui as mis en place en France l'audiodescription?
2: C'est-à-dire que Arte en faisait très bien depuis 10 ans, et puis ça ne se savait pas. Et ce n'était même pas dans les hebdo TV, il n'y avait jamais marqué ce programme et diffusé en audiodescription. Donc quand j'ai élaboré, à la demande de Xavier et Bertrand, mon rapport sur l'handicap visuel, avec mon ami Patrick Segal, je suis allé interviewer tous les présidents de chaîne de télé.
0: Ouais.
2: Et comme ils ne savaient pas ce que c'était... Je leur ai dit, bah, écoute, viens, je vais te montrer. Dans la seule association à l'époque qui en faisait, et ils ont été émerveillés. Ils ont dit, mais t'as raison, attends. Et le premier programme en audiodescription qui a été fait, diffusé en France, ça a été mon, si je puis dire, voyage en terre inconnue de Frédéric.
0: Frédéric Lopez.
2: Ouais.
0: T'étais parti où, toi, déjà?
2: Oh là, on était dans l'Himalaya, dans le Zanskar, à 70 km de la frontière pakistanaise. À 3500-4000 mètres d'altitude.
0: Et donc, il était disponible en audiodescription.
2: Oui, et ça a été génial. Et tu vois, l'important, c'est que quand quelque chose fonctionne, il ne faut pas laisser à titre exceptionnel. On s'en fout des exceptions. Il faut généraliser le process. Et maintenant, c'est vraiment une de mes fiertés d'entendre ce programme est diffusé en audiodescription.
0: Ouais.
2: Parce que je ne l'ai pas fait pour moi. Moi, j'avais l'habitude de regarder à ma façon et ça se passait très bien. Bien que, j'avoue que je rater des trucs quand même.
0: Forcément.
2: Ah, mais vraiment. Et c'est là qu'on se rend compte qu'il y a énormément de scènes muettes dans les films pour nous, les non-voyants, on ne sait pas ce qui se passe. Mais je l'ai fait surtout pour les déficients visuels, les nouveaux membres du club à qui ça vient d'arriver. C'est eux que je respecte énormément, que j'admire, parce qu'ils ont eu à s'adapter. Moi, j'ai aucun mérite. C'était une naissance, donc j'ai rien eu à faire. J'ai jusqu'à eu à vivre et c'était très bien. Mais pour eux, c'est très important parce que ces gens-là, ils vont plus au cinéma. Parce qu'ils pensent qu'ils n'y ont plus le droit. Eh ben non, t'as toujours le droit d'aller au cinéma. Tu demandes maintenant dans les grands groupes de cinéma, comme Pathé, Gaumont et autres, tu demandes un petit casque Wi-Fi, parce que c'est pas l'anglicisme que je fais. Il y a qu'en France qu'on dit Wi-Fi. Dans le monde entier, ils disent Wi-Fi. Hein, moi, je vous le dis.
0: Oui,
2: hein.
0: D'accord. Alors, donc, un Wi-Fi.
2: Wi-Fi. Eh bien, on te donne un casque Wi-Fi et tu suis le film en description. Quand je vais voir avec mes petites filles des dessins animés, mais pour moi, je pleure. Hein, c'est trop beau. Parce que j'irai pas sinon les dessins animés. Bon, hein. Mais c'est super.
0: C'est bien.
2: Il faut pas avoir honte de ses sourires ni de ses larmes. Vraiment, il faut laisser aller notre sensibilité.

0: 1971.
1: Oui, madame.
0: Gilbert Montagnier, le bébé Montagnier à l'époque.
1: Et oui, j'avais 19 ans. C'était une expérience extraordinaire à Londres, en fait, hein, produit par Salvatore Adamo. Il n'était pas là le jour de la séance, mais moi, j'étais entouré de toute l'équipe d'Elton John, toutes les cordes. Vous savez, quand on dit les cordes, vous savez maintenant que ça veut dire les violons.
0: Les violons. Ouais.
1: Et puis, je jouais le piano au milieu de ces gens-là. Et c'était fantastique pour moi mais j'étais pas du tout sûr que ça ferait un succès, hein, parce que j'avais eu un échec quand j'avais à peu près 16-17 ans, un disque qui n'a absolument pas marché. À l'époque, mes producteurs, ils voulaient pas que je m'appelle Gilbert Montagnier.
0: Ah, bon,
1: que c'était, ah non, ça pouvait pas marcher, Gilbert Montagnier. Ils m'avaient surnommé Laure Thomas. Moi, je m'en foutais, c'était mon premier contrat, ils pouvaient m'appeler comme ils voulaient.
0: Laure Thomas?
1: Ouais, ça n'a pas de sens.
0: Mais... ça fait fille, non? Surtout Laure.
1: Oui, puis, alors, eux, ils avaient écrit L-O-R. Bon.
0: Ah, Laure Thomas.
1: Et moi, je savais comment je m'appelais, donc je m'inquiétais pas, tu vois ce que je veux dire.
0: Donc. Très étrange, quand même, ce genre.
1: Ouais. Ouais.
0: Et ça n'a pas marché?
1: Ah non, du tout.
0: Mais ça t'a pas dégoûté?
1: Ah non. Ça m'a un peu énervé,
0: ouais.
1: Mais on a fait une télé, c'était un Midi Magazine, ça s'appelait, je crois que c'est le 15 août. T'es sûr que personne ne regarde, c'est à midi, ils sont tous à la plage. Hein. Bon, comme ça, c'était tranquille. Mais par contre, donc quand on a fait The Fool, je suis entré à la maison avec. Alors, faut comprendre qu'à l'époque, on avait ce qui s'appelait des disques souples, c'est-à-dire que c'était un disque, effectivement, vous le touchez, c'était comme un caoutchouc très souple. Souple, plastique très souple, et tu pouvais l'écouter que 5-6 fois. Après, il n'y avait plus rien dessus.
0: D'accord, il était usé.
1: Voilà, ouais. C'est fini. Mais c'était... Alors, je l'avais mis dans le café du coin, c'est au jukebox, c'est tout ça. Mais bon, je n'étais pas sûr que ça ferait quoi que ce soit. Et un jour, je l'ai entendu de la fenêtre d'un immeuble à côté. Et là, j'ai été émerveillé. Je me suis dit, mon Dieu, il y a quelqu'un d'autre qui l'a, ce disque. Et c'est beau, quoi, je veux dire, c'est... Merci à vous, le public, parce que voilà, sans public, on peut pas. Ouais, c'est pas compliqué.
0: Je suis un peu curieuse, j'aimerais savoir justement, toi, ton histoire avec le piano, parce que tout à l'heure, on écoutait The Fool, ton premier tube, et dès ce premier tube, t'es indissociable de ton piano.
1: Oui.
0: Comment t'as choisi cet instrument ?
1: Ben, je crois vraiment, sans en rajouter, que c'est lui qui m'a choisi, parce que...
0: C'est le piano qui t'a choisi?
1: Ben oui, ça s'est passé à l'école, j'avais 5 ans, la directrice est entrée dans la classe, c'était un matin, je me souviens très bien, et elle a dit, est-ce qu'il y en a parmi vous qui veulent faire de piano? Bah, levez la main. Alors moi, j'ai levé la main. J'en avais deux, donc j'en ai levé une. Hein. Je vais pas lever les deux mains non plus. Et bon, mais je savais pas que j'allais rencontrer de suite après mon prof de piano, Mademoiselle Picard, qui piquait beaucoup. Parce qu'elle était,
0: elle était pas commode.
1: Ouh là là, elle avait une grosse voix, ça me faisait peur, moi. Tu sais, mais par contre, j'ai été tout de suite séduit par l'odeur du piano, l'odeur du clavier et par la sensualité des touches blanches et des touches noires. C'est vrai que si ils n'avaient pas fait une forme différente entre les blanches et les noires, je ne saurais pas vous dire si c'est une blanche et une noire, parce que moi, les couleurs, je ne les ai pas en magasin.
0: Non,
1: mon disque dur n'est pas programmé comme ça. Mais elle m'a joué la gamme, comment ça s'appelait, Henriette Picard, je crois.
0: Ouais.
1: Et elle m'a joué la gamme, ça c'est l'erreur, dans le mi fa sol si do. Mais surtout, elle m'a joué les harmonies qui pourraient aller sur chaque note. Et là, Amélie, là, j'ai flashé. Là, je me suis dit, oh, c'est ça le piano, ah ouais, je veux en faire, vraiment.
0: Et c'était le début d'une grande histoire.
1: Et j'en avais pas à la maison.
0: Ouais.
1: Bah, on était trop petitement logés déjà.
0: À quel âge t'as eu ton premier piano ?
1: Eh bien, figure-toi qu'un jour, je suis avec maman dans la rue, j'avais à peu près 7 ans, et elle me lit une affiche, piano d'occasion à vendre, 25 000 anciens francs, donc ça faisait à peu près 60 euros.
0: Ouais.
1: Ouais, 45 euros. Et je me dis, viens, on va voir, j'ai la dame en question, on va voir un piano. Et puis, mes parents ont pu l'acheter, seulement, fallait le monter 5 étages. Puis on avait pas de blé pour payer un déménageur,
0: bah
1: pas question.
0: Puis t'avais 7 ans, donc c'était pas sur ton dos.
1: Ah, bah certainement pas.
0: Oui, voilà.
1: Et donc, mon père et mon frère ont monté ce piano, quand j'y pense, c'était adorable.
0: Ouais.
1: 5 étages sans ascenseur. Et puis, c'est un grand piano, enfin, pas un piano à queue, mais un piano, un lourd piano.
0: Un lourd piano.
1: Et puis, il n'y avait pas de place. Donc, mon père, il a cassé la cheminée. On n'avait pas le droit, il était locataire. Enfin, personne n'a rien dit. Bon. Il a cassé la cheminée à coups de masse. Et là, on a pu entrer le piano dans l'unique chambre de, bah, oui, la chambre de mes parents. Et c'était beau à ressentir. C'était pas un piano super, hein. Il gardait pas l'accord, il était souvent pas très juste, mais c'était mon piano.
0: Ah, j'adore, quelle belle histoire. Ouais. Alors ce piano va nous amener à un petit jeu, Gilbert.
1: Serait-ce le blind test?
0: Blind test, test à l'aveugle, ouais. On vous fait écouter des chansons.
1: Oui.
0: Et vous allez me dire, rien qu'à l'intro de piano, si vous les reconnaissez ou pas.
1: Oh, Your Song, Elton John.
0: Ouais.
1: And you can tell everybody this is your song.
0: Elton John, Your Song. Premier titre, première bonne réponse. On augmente le niveau. Deuxième extrait.
1: Oh, ça c'est I Will Survive.
0: Oui.
1: Gloria Gaynor.
0: Allez, troisième et dernier extrait de notre blind test, mais j'ai l'impression que Gilbert Montagnier est absolument imbattable. Là, en vrai, c'est pas
1: j'ai
0: un
1: peur.
0: Test. Mais non, je sais que tu la connais, mais c'est aussi pour le plaisir.
1: Oh, what I say, Ray Charles, sure, man. Ouais. Hey, what I say, Ray Charles. Je sais pas si vous avez vu le film qui s'appelle Ray sur
0: c'est
1: Ray
0: l'histoire
1: Charles.
0: L'histoire de Ray Charles.
1: Fantastique, fantastique,
0: une
1: Ray.
0: Merveille.
1: Et tu te rends compte que j'ai eu la chance de rencontrer celui qui m'a ouvert les portes du possible quand j'étais enfant. Quoi.
0: Toi, nous, tu l'as rencontré, Ray Charles.
1: Ah ben oui. Ouais. À l'école, nous, quand on était petit, on jouait à Ray Charles. Mais pas Ray Charles sur scène. Ouais. On jouait à Ray Charles la troisième mi-temps, tu vois, dans les loges, on s'imaginait avec les filles, tout ça. Bah oui, on était petits. Hein.
0: Mais c'était important d'avoir son exemple, c'était important de te dire, bah tiens, il y a un gars qui fait de la musique, qui est une star internationale, et comme moi, il voit pas.
1: Mais très important, parce qu'à part Louis Braille, c'était le seul mec qu'on respectait en tant qu'aveugle. Hein. Bah oui, il faut bien voir les choses comme elles sont.
0: Braille et Ray Charles, le reste, on s'en fout.
1: Voilà, c'est
0: j'aime
1: ça.
0: J'aime bien ça, c'est mais radical, ouais. c'est chouette.
1: Vrai. Ah bah oui, oui. Et Ray, un jour, a eu connaissance de mon existence, et du fait que j'essayais d'ouvrir les portes du possible pour les notamment les déficients visuels entre autres hein.
0: Ouais.
1: Et un jour j'étais en plein sommeil, le téléphone sonne, il est 2-3 heures du matin, je décroche et j'entends je dis dans mon demi-sommeil, yeah, who is that, qui est-ce, et il me dit this is Ray Charles. Oh man,
0: tu as cru?
1: Ah
0: tout
1: oui.
0: de suite, tu t'es bon. Pas dit c'est une blague?
1: Non. Mais j'étais pas réveillé, tu vois, j'étais
0: ouais.
1: Donc je me demandais si c'était pas un rêve par contre, vraiment. Et on a parlé, il m'a dit des choses adorables quoi, et puis après j'ai rencontré une ou deux fois en concert et il m'a soulevé dans ses bras et puis moi j'ai pu le remercier de ce qu'il avait fait pour moi, parce qu'il m'avait ouvert les portes du possible, oui.
0: C'est beau, je sens que t'es ému.
1: Bah oui, bien sûr.
0: Tu parles de Ray Charles.
1: Bah ouais.
0: Un grand de la musique. Mm-hmm. Mais t'es conscient que toi aussi, du coup, tu fais ça pour des gens?
1: Bah sûrement. Hein. On me dit que j'apporte du bonheur, donc oui.
0: Ouais, ouais. Du bonheur et de l'espoir.
1: Ah
0: voilà,
1: oui, oui.
0: T'en as reçu, mais tu en distribues
1: absolument.
0: Aussi.
1: Absolument. Justement, on parlait des nouveaux membres du club déficients visuels. C'est pas parce que vous ne voyez plus avec vos yeux que votre personnalité en est réduite à néant. Vous êtes la personne que vous étiez. D'accord, vous ne voyez plus avec les yeux, mais vous allez découvrir, si vous le voulez, si vous y croyez, une autre forme de vision. Oui, vous pouvez découvrir une autre forme de vision. C'est pas forcément le noir, les ténèbres. Alors moi, je suis un peu mal placé de vous dire ça parce que j'ai pas vos mérites. Je ne sais pas ce que c'est que le noir. C'est vrai, je sais pas ce que c'est que le blanc non plus. Hein. Donc,
0: oui,
1: donc
0: voilà.
1: Il faut croire en la vie. La vie ne vous a pas été ôtée. Et c'est pour ça, même dans mon cas, en tant que non-voyant de naissance, l'énergie qui était supposée dans mon cerveau pour que je puisse voir avec les yeux ne m'a pas été ôtée. Moi, j'ai tout de suite compris ça, hein, tout petit. Et ça m'a jamais... Pour moi, ma déficience n'a jamais été un handicap. Voilà comment je pense.
0: Bien dit. Merci, Gilbert.
1: Ah bah attends,
0: c'est déjà fini.
1: Ah non.
0: Bah si je te dis que si.
1: Je viens d'arriver.
0: Je sais, mais c'est l'heure.
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1: Aujourd'hui, direction Nîmes pour une soirée pas comme les autres. Je me la joue Michel Jonas. J'ai testé The Reef Jazz Club.
2: 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Je descends dans la boîte de jazz.
1: Sur le Jean Jaurès, un lieu où le jazz, le swing et la bonne humeur se dansent autant qu'ils s'écoutent. Dès l'entrée, les lettres du riff s'affichent sur le sol en mosaïque. Le bar longe la salle, la lumière se fait plus douce et au fond, un filet lumineux vous aspire vers la piste. Loan donne déjà un coup. Ça tape du pied, ça compte, on reprend. Et surtout, personne ne se décourage. Tout âge confondu, des sourires, des envies communes de découvrir l'univers du boogie-woogie, du West Coast Swing et du Link-Up. Bon, soyons clairs, on ne devient pas Fred Astaire en une heure.
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1: Mais Florent Yamas, multiple champion du monde et de France, vous met tout de suite à l'aise. Ses conseils sont en or. C'est l'autre professeur, le créateur du lieu. Et le jeudi, place à la jam session. Les musiciens sortent leurs instruments, piano, batterie, sont déjà là. Et c'est parti pour le bœuf, endiablé. Petite anecdote, Florent m'explique que dans les années 30, on faisait patienter le public entre deux morceaux avec des sketchs d'humoristes. C'est ainsi qu'est né le stand-up. Ambiance décontractée, on peut s'installer dans la cour pour papoter, boire un verre, grignoter un plateau gourmand. Une soirée qui met le cœur en swing et le sourire aux lèvres. Le Reef Jazz Club, c'est 36 avenue Jean Jaurès. À Nîmes, pas besoin d'équipement spécial, hein. Vous venez juste pour vous amuser. Retrouvez-les sur Facebook et Insta avec des vidéos incroyables. Et si vous aimez, venez prendre l'apéro swing un dimanche aux alentours de 17h. Bon, moi un peu parti, un peu naze, je ressors de la boîte de jazz. Prendre le rythme de ma vie. Donc, j'ai testé, j'approuve et je dis...
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3: Bonjour Adichat, je suis Béatrice Duchin, je vis à Saint-Martin-de-Seignanx. Je suis native des Hautes-Pyrénées, de Lannemezan plus exactement. Je suis donc présidente de l'association Esquirote. Cette association a été créée en 2012 suite à la création, à l'ouverture de la filière bilingue français-gascon à Saint-Martin-de-Seignanx. Et c'est une association qui a pour vocation de promouvoir la langue et la culture gasconne, et de la rendre visible. Merci de me passer le micro.
4: Parlez-moi un petit peu de votre première liaison à la culture occitane.
3: Ma première liaison avec la langue et la culture gasconne, elle a commencé dès mon plus jeune âge, à l'occasion de réunions de famille chez mes grands-parents, puisque nous étions une famille nombreuse, et que mes parents, mes oncles, mes tantes, mes grands-parents parlaient gascon. L'ouverture aux autres est arrivée très tôt chez moi. J'étais membre du comité des fêtes de Lannemezan. Moi, je viens de Bigorre et j'ai énormément de connaissances autour de moi. Je me souviens quand j'étais jeune et quand j'étais au lycée, et j'ai présenté l'option occitan au lycée. Nous étions nombreux en cours d'occitan et beaucoup la comprenaient parfaitement parce qu'ils habitaient dans des villages, dans des communes rurales ou à la maison. Et ben, ils vivaient encore avec les grands-parents et ils ne parlaient que gascon à la maison. Moi, c'était difficile parce que je commençais déjà à la perdre. Mes grands-parents n'étaient plus là. On ne la parlait pas trop à la maison, mais ceux qui vivaient encore proches de leurs grands-parents, c'était la langue de la maison. C'est une langue qui est très très proche de l'espagnol. Les concordances des temps se construisent comme en espagnol. Pour apprendre l'espagnol, c'est un plus. Et moi, j'ai toujours été très attentive à cette langue parce que je la trouvais belle. Et même si je ne la comprenais pas, je la trouvais jolie parce que souvent, à travers cette langue, ils racontaient des histoires, des légendes et tout le monde riait. C'est une langue qui a ravivé beaucoup d'émotions parce que justement, quand nous avons créé cette filière et que j'ai commencé à entendre les enseignants parler cette langue, elle m'a projeté été chez mes grands-parents, dans mon enfance en fait. L'enseignement bilingue à Saint-Martin-de-Seignanx se fait à l'école publique. C'est une offre de l'éducation nationale.
4: Est-ce qu'il y a beaucoup d'élèves?
3: Oui, à Saint-Martin-de-Seignanx, l'enseignement bilingue commence dès la petite section jusqu'au CM2. Et on a la chance à Saint-Martin qu'elle soit suivie au collège. L'histoire géo s'enseigne en gascon et il y a également le cours de langue en gascon. Très vite, nous avons mis en place les cours d'enseignement pour les parents, les cours adultes. Et donc, nous avons, dès la première année, eu beaucoup de parents.
4: Puisque vous êtes présidente de l'association Esquirot, quels actes concrets proposez-vous pour promouvoir cette langue gasconne?
3: Nous avons commencé par les cours de langue. Ensuite, nous avons proposé des cours de chant en polyphonie. Je chante au Conservatoire des Landes, au département Trad. Et puis, nous avons mis en place des événements. Ça fonctionne de plus en plus. Les collectivités territoriales ici nous soutiennent.
4: Béatrice Duchin, présidente de l'association Esquirot à Saint-Martin-de-Seignanx.
3: Oui.
4: Avant de vous dire adieu, allez-vous me donner le nom de la radio qui vous a tendu le micro aujourd'hui?
3: Je crois que c'est Ici Gascogne.
4: Et comment ça se dit en gascon?
3: Ici Gascogne.
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5: Nous sommes en mai 1970, le 17 précisément, un dimanche ensoleillé et non un lundi au soleil. Et Claude François roule à vive allure, pressé de rejoindre Nîmes. Il s'écoute un live d'Elvis Presley.
6: Well, it's one for the money, two for the show, three to get ready and I go.
7: Dans la voiture, il y a 8 haut-parleurs tout autour, donc vraiment, j'étais entouré par le son, j'adore ça.
5: Quand soudain, son pneu éclate à hauteur de Bédarides. À l'époque, le chanteur raconte son accident dans une interview fascinante tirée de l'émission de radio Bande à part que Lina a archivée.
7: Quand la roue a explosé, l'arrière s'est présenté vers l'avant et la gauche de la voiture se soulevait pour culbuter, pour faire les tonneaux. Je me suis donc retrouvé de face à l'autoroute, donc de nouveau, et là j'ai re-ralenti. Dès que c'est représenté de nouveau en tonneau, j'ai re-accéléré, ainsi de suite, jusqu'à peut-être 100-110 à l'heure. Alors mes bras étaient mous pour conduire la voiture, et elle s'était arrêtée net, le retour m'a projeté la tête dans le volant.
5: Sa voiture traverse les quatre voies de l'autoroute et finit sa course dans un fossé de l'autre côté de l'autoroute A7. Conscient mais sonné, l'artiste est un miraculé. Nous sommes alors 8 ans avant l'épisode de la baignoire fatale. Il n'aura qu'un nez cassé, nécessitant par la suite une rhinoplastie.
7: C'est pas le cartilage qui s'est cassé, mais l'os entre les deux yeux. Alors là, quand j'ai vu ça, j'ai donné un coup de poing dans le miroir, j'ai donné des coups de poing partout, j'ai piqué ma crise de... J'ai pas de chance.
5: Claude François sortira 2 ans plus tard, le lundi au soleil.

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1: Un chien a des comportements quelquefois qui sont pas forcément appréciés en société. Et donc, l'idée, c'est de réduire les mauvais comportements et mettre en place des bons comportements.
2: Un chien, alors, une fois, on parle de chien agressif. Est-ce qu'on peut les changer?
1: Oui, on peut les changer. Alors, un chien agressif, c'est une étiquette. Moi, ce qui m'intéresse, c'est clairement le comportement. À quel moment est-ce qu'il mord? Dans quel contexte? Et en modifiant ce contexte, on s'arrange pour que le comportement n'apparaisse pas. Ensuite, on peut mettre en place un nouveau comportement. Ça prend du temps. C'est une thérapie comportementale. Mais en effet, on obtient d'excellents résultats, en réalité, avec le temps. Et le travail.
2: Qu'est-ce que tu leur proposes aux propriétaires qui viennent avec leur chien? Qu'est-ce que tu leur proposes?
1: En premier lieu, j'aime construire une relation et enrichir cette relation, de manière à ce qu'il y ait vraiment une connivence qui se mette en place entre les deux. Et puis ensuite, je fais les choses pour que le chien joue un rôle social dans sa cellule familiale. Ce qui est important, c'est que le chien rende des services parce que ça lui fait plaisir.
2: Tout à l'heure, je t'ai vu tomber un chiffon. Le chien t'a apporté naturellement, sans que tu lui demandes, le chiffon.
1: Ouais, elle a compris ça, et donc je cultive ça, bien sûr, mais dès qu'on va dans le jardin, je fais tomber un outil, ça peut être un arrosoir, un gant, et elle sait qu'elle doit me rapporter les choses.
2: Et ça leur plaît aux chiens, ça les stimule, ils aiment bien ce côté-là de se dépenser et de se rendre utile.
1: Là, ils ont un cerveau qui est très proche du nôtre, donc il faut stimuler ce cerveau en réalité. Et un chien qui mange et qui dort toute la journée, il est pas super heureux. Hein. Il a besoin et d'être reconnu par son groupe, donc de jouer ce fameux rôle social, et puis surtout, il a un cerveau qui a besoin d'être motivé, en fait. Il a besoin d'apprendre des choses.
2: Là, on a Aria, qui a 4 ans, qui est avec nous.
3: Qui vient de l'ESPA de Poitiers.
2: Qui vient de l'ESPA de Poitiers, très bien. Et qui est très mignonne et très à fond, en fait.

0: Ça prend combien de temps à éduquer un chien à décrypter son comportement et à faire enfin en sorte qu'il veuille s'adapter à ce qu'on lui demande?
1: Alors, merci de préciser que c'est pas pour faire un animal de cirque, ça c'est important. L'idée, c'est juste de l'intégrer à ma vie et de lui montrer que j'ai besoin d'elle et qu'elle me rende des services. Ça, c'est une première chose. Ensuite, combien de temps ça prend? En fait, ça va assez vite.
0: Je peux lui demander n'importe quoi, elle le fera?
1: Ouais, je pense qu'elle a un répertoire qui est assez large. Ouais.
0: Non, je vais tester un truc, je suis pas sûr que ça marche. Aria, envoie un message à mon directeur et dis-lui que je suis malade. Non, elle veut manger la bonnette. Dommage, je vais devoir retourner au boulot.
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3: Ma tata, elle est petite. Quand elle a un truc qui est haut, elle n'arrive pas à l'attraper.
4: Vous préférez être grand ou petit?
3: Moi, j'ai envie d'avoir 15 ans comme ma cousine Olivia qui a un appareil dentaire. Parce que j'ai envie d'être grande comme elle et j'ai envie de sortir avec mes copines quand il fait beau. Ma mère, elle est très grande, mais elle y arrive quand même à rentrer. Elle n'est pas obligée de baisser la tête. Mon papa, elle est grand, mais a des grands doigts. Elle ne peut pas lâcher les chouchous de ma petite sœur Lisa.
4: T'as envie d'être grande ou de petite?
3: Comme ma maman. Ma maman, elle est moyenne. J'ai envie d'être pas trop petite, mais pas trop grande. Ma tata, ouais, elle est petite. Et du coup, quand elle a un truc qui est haut, elle n'arrive pas à l'attraper. Et mon père, il est plus petit que ma mère. Je préfère être grande, mais être petite, c'est aussi bien parce que, enfin, on peut passer partout, c'est un peu plus pratique, c'est tout ça. Juste être un peu plus grand, mais pas beaucoup. Je rêve que je sors avec mes copines, que j'ai 15 ans et que j'ai mon portable.
4: Donc, en fait, quand on est grande, on a...
3: un portable, et mon père, il m'avait donné son portable qu'il avait cassé quand il était grand. J'ai envie d'avoir un portable parce que comme ça, je pourrais appeler mes copines, je pourrais envoyer des messages et je pourrais envoyer des photos. Moi, ça, j'ai envie d'avoir un portable pour faire des jeux, pour faire plein de choses. Bah, moi, j'ai un téléphone rose, mais il est pour enfants. Il y a des jeux, des vidéos, de la musique. On peut envoyer des messages, on peut envoyer des photos, et je peux jouer à mes jeux. Et même, j'ai envie d'avoir un portable pour de vrai, comme ma mère, vu que ma mère, elle a un jeu de Disney et un jeu pour construire des manèges. Moi, j'ai trop envie d'en avoir un.
4: Pour faire quoi?
3: Je sais pas.
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5: Là, on est vraiment dans l'ambiance. Hein.
6: Voilà.
5: Pour découvrir...
6: passer par là.
5: Oh! Bonjour! Donc là, parmi les bruits que vous entendez, on est vraiment dans l'ambiance du début de vinification dans un domaine viticole en Bourgogne. Alors, Nathan Drouin, on est chez vous et on est un petit peu pas chez vous.
7: Exactement, ouais. On est chez Vincent Girardin, donc au 5 impasse des Lampennes, à Meursault. Et donc, j'ai la chance de pouvoir vinifier ici, dans cet espace, chez, du coup, mon patron.
5: Tout a été mis en tonneau déjà.
7: Oui, tout à fait.
5: De ce millésime 2025.
7: Exactement. Pour l'instant, seuls les aligotés sont en fermentation. Et les Saint-Romain et les Hauts-Cédurès, qui ont été récoltés un petit peu après, et ben eux ne sont pas encore partis en fermentation. Ah. Ils sont en demi-muit en fait. Ouais. C'est pas la pièce traditionnelle bourguignonne, mais c'est des fûts de 500 litres pour pas justement marquer trop le vin et donc avoir vraiment la fraîcheur de la ligotée sur ce que je recherche.
5: Le fait d'avoir son petit rond de serviette.
7: Oui.
5: Dans un domaine a priori assez gigantesque, hein, parce que là on est vraiment dans une forêt de tonneaux.
7: On est bien équipé, et c'est ça la chance.
5: C'est ça en fait, voilà, parce que le fait de démarrer une activité viticole aujourd'hui.
7: Exactement.
5: En Bourgogne, ça vous aurait demandé des millions d'euros, j'imagine.
7: Oui. Beaucoup d'investisseurs, beaucoup d'investissements de ma part aussi. Et donc là, c'est vrai que j'ai la chance d'avoir les vignes et de me consacrer aux vignes et d'avoir cette partie-là pour vinifier. Donc oui, très chanceux et très reconnaissant aussi.
5: Parce que d'un point de vue organisation, ça ne doit pas forcément être facile non plus. Je me dis, vous partagez quoi, un calendrier, un tableau Excel sur « Attendez, je viens bosser tel jour pour moi, je viens bosser tel jour pour le domaine ?»
7: Je travaille au domaine et puis...

0: Le soir, ben je fais mes petites cuvées ou le matin en arrivant, je m'organise comme ça, ou entre midi et deux aussi.
1: Sur vos temps de pause.
0: Exactement.
2: Vigneron pour son domaine en dehors de ses horaires de travail, dans un autre domaine viticole, c'est le quotidien de Nathan à Meursault. 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
1: Aujourd'hui, je suis au château d'Ars. Alors, il se trouve près de la Châtre. Ce château a connu de nombreux propriétaires, de nombreuses vies. Mais alors, c'était quoi avant ce château? Vous allez le savoir tout de suite.
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1: Ce château d'Ars a connu de nombreux propriétaires.
4: Oui. Alors, malheureusement, on ne connaît pas le premier. C'est-à-dire qu'on ne sait pas exactement qui a été le premier propriétaire qui a fait construire ce château d'Ars. Alors, on espère toujours découvrir l'archive mystérieuse qui va répondre à cette question. Pour l'instant, non. On connaît quand même ensuite, à partir du 14e, 15e siècle, les autres propriétaires. C'est une famille qui s'appelait Perrin de Bourges qui ont fait construire ce château. Et on arrive à le lire sur la façade. En fait, toute l'évolution du château, c'est l'intérêt aussi de connaître un peu l'histoire de l'architecture. Donc, on a une tour qui date du 15e siècle. On a un escalier qui date plutôt du 16e siècle, une façade du style Renaissance. Il a eu des propriétaires un petit peu prestigieux. On a Louis d'Ars qui était le maître d'armes du chevalier Bayard.
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4: Et puis ce château va passer de main en main. On connaît d'autres propriétaires au 18e. Au 19e siècle, on a un propriétaire prestigieux, en tout cas pour les amis de George Sand, puisqu'il s'appelle le docteur Papé. C'est l'ami de George Sand qui va être propriétaire du château et qui va accueillir dans ses murs George Sand, un certain Frédéric Chopin, puisqu'ils sont voisins. Et puis, au début du XXe siècle, la famille a vendu le château. Et c'est une autre histoire un peu étonnante. C'est la société Pont-à-Mousson, qui est installée dans l'est de la France, qui achète le château pour en faire son lieu d'archivage. Parce que Pont-à-Mousson, eh bien, ils ont, entre les deux guerres mondiales, notamment après la Première Guerre mondiale, ils ont eu peur d'avoir leurs archives pillées. Ils se sont dit, on va chercher un lieu plutôt en sécurité au centre de la France. Alors, patrimonial, un beau lieu. Donc, ils achètent un château. Ils vont le revendre dans les années 90. Et c'est la ville de La Châtre qui l'achète à ce moment-là, qui fait des gros, gros travaux de restauration et qui en a fait un lieu culturel. Alors, on peut le louer aujourd'hui pour des soirées privées, lors des mariages ou autres. Mais il est surtout aussi le lieu qui accueille eh bien, des grandes festivités. Et principalement, celle qui est le plus connue aujourd'hui, c'est le Festival du Son Continu, qui, pendant le 14 juillet, eh bien, accueille plus de 20 000 festivaliers autour eh bien, de la musique traditionnelle.
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1: Aujourd'hui, je vous propose de rencontrer Louis-Albert Debreuil. On l'appelle le prince jardinier. On est dans son château. C'est le château de la Bourdaisière à Mont-Louis-sur-Loire.
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6: Je suis Louis-Albert Debreuil. J'ai eu la chance d'être et le dépositaire de Dérolles et en même temps le propriétaire de la Bourdaisière.
1: Est-ce que vous pouvez me dire ce que ça vous évoque quand on vous appelle le prince jardinier?
6: Alors, un grand sourire. D'abord, c'est un surnom qu'on m'a donné. En même temps, il y a toujours un prince dans un jardin. Le jardinier lui-même, c'est le roi ou le prince. Et il est sur son royaume, celui qui va cultiver avec aspiration, avec engouement et quelquefois déception. Et cette nature, on ne fait pas toujours ce qu'on veut. Mais l'émerveillement, c'est cette diversité.
1: Avec émerveillement et aussi avec une pointe d'espièglerie, je crois.
6: Alors, l'espièglerie, c'est la marque de fabrique, certes, de ma personnalité et de mon humeur, mais celle que je voudrais que l'on ait quand on rentre et qu'on pénètre dans un jardin. Il faut être espiègle parce que la nature, elle l'est. Et quand on l'observe, que ce soit un papillon, que ce soit une mousse, ou que ce soit, ça sent bon, c'est merveilleux. Et puis, on est réveillé par quelque chose qui vous rappelle à l'ordre. Et c'est ça, le monde dans lequel on est rappelé à l'ordre, il faut le faire avec humour.
1: Est-ce que le jeune Louis-Albert était expérimentateur déjà?
6: Alors, le jeune Louis-Albert, quand il était tout petit, c'est-à-dire hier, il aimait être dans le potager à broglie. Il aimait Monsieur Coquerel qui me montrait effectivement tout ce qu'il y avait dans sa maison, ses graines, ses cordeaux, ses outils aratoires, ses instruments aratoires. Ça m'a marqué. J'étais pas parti pour être jardinier. Je suis devenu simplement un homme de la nature que j'étais quand j'étais jeune parce que j'y suis bien.
1: Votre nom, il est forcément associé au château qui est derrière nous, le château de la Bourdaisière. Est-ce que j'ai le droit de dire que vous êtes châtelain?
6: Oui, mais enfin, c'est pas un gros mot. Je suis le dépositaire d'une maison qui était là avant moi, qui j'espère sera là après moi. Je porte dans mes convictions cet héritage qui est celui tout simplement de donner à voir ce lieu qui est ouvert au public de différentes façons. On peut y habiter, mais on peut visiter. Et l'expression de tout cela, encore une fois, c'est le vivant. Tout ça, c'est l'éducation. Faire tout ce qu'il faut pour faire en sorte que on ouvre les yeux et qu'on dise, waouh, c'est extraordinaire, c'est singulier, c'est le territoire.
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7: Quelle qualité doit avoir un sportif de haut niveau ?
8: Des forces, des muscles, manger sain et beaucoup boire.
9: Il faut beaucoup, beaucoup s'entraîner pour faire le sport qu'on veut.
10: Pour faire marcher ses muscles.
9: On s'entraîne beaucoup, genre on fait de la muscule, prendre des poids de genre 40 kilos sur ses bras et tenir le plus longtemps pour avoir des muscles.
7: Et vous connaissez des sportifs de haut niveau ?
10: Ah oui. Cristiano Ronaldo,
9: Teddy Riner, Kylian Mbappé,
10: Lionel Messi,
9: Léon Marchand,
10: Félix Lebrun et Alexis Lebrun.
7: Et ils faisaient quoi eux ?
10: Du ping-pong.
7: Vous les avez regardés pendant les JO ?
10: Oui, de temps en temps.
9: Moi, je les ai pas regardés, mais
10: j'ai vu surtout.
9: J'ai vu juste Teddy Riner parce que j'aime bien karaté, mais j'ai arrêté.
10: Moi, j'ai vu beaucoup plus de fois Léon Marchand, même si je préfère beaucoup plus le ping-pong. Il faisait vraiment des trucs magnifiques.
9: Will Bayama, je crois, pour la France, le basketteur. Et après, il y avait un Américain. Après, je sais pas comment on l'appelle, mais ma belle-mère, elle avait crié le King. Mais je crois pas que c'est son prénom.
7: Est-ce que vous aimeriez être un sportif ou une sportive de haut niveau, vous ?
9: Oui.
10: Non. Parce que ça demande trop d'exercice.
9: Faire de la piscine, j'aime bien. Ça fait marcher les bras, les jambes en même temps. Et ça demande beaucoup d'entraînement, du coup j'adore.
10: Moi, oui, parce que j'aimerais bien faire beaucoup de ping-pong. Parce que c'est mon sport préféré. Et Félix Lebrun, il m'a donné un bon coup d'énergie. Maintenant, j'en fais un club et voilà.

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1: Et le cocktail américain, c'est quoi?
2: C'est un cocktail grillé avec une sauce américaine, tomate, échalote, une pointe de cognac, du vin blanc. C'est un peu relevé.
3: Un déca,
4: pâté, jambon, c'est du pain avec gruyère, chantal, rosbif, jambon de pays.
5: Eh ben, tout ça, ça valait dans la blanquette.
2: Bon appétit.
6: Goutillon n'a rien à voir avec le goupillon, instrument liturgique qui sert à répandre de l'eau bénite sur les fidèles. Non, il s'agirait plutôt d'humidifier sa glotte au Beaujolais, Mâcon, Sancerre ou Quincy, agrémenté de quelques amuse-bouches ou charcuteries diverses sur les coups de 18-19 heures. Une espèce de tea time à la française, pratique remise au goût du jour par une équipe sympathique de journalistes de l'agroalimentaire. Nous nous sommes faufilés une fin d'après-midi au café-restaurant Lindé dans le 12e arrondissement et nous avons succombé à la pratique du goutillon.
7: Ah, c'est une sorte de confrérie informelle qui a été créée par M. Basbou qui passe devant moi là, qui réunit essentiellement des journalistes de la presse agricole et agroalimentaire et tous les professionnels qui gravitent autour, c'est-à-dire des représentants de fédérations professionnelles dans la meunerie, dans les produits de terroir ou autres, et les gens qui travaillent beaucoup aussi sur le marché de Rungis. Donc c'est tous des gens qui ont la particularité d'aimer la France, les produits français de qualité comme nous, et c'est pour ça qu'on se réunit tout simplement autour d'un bon verre et de petites assiettes pour profiter de la vie et se rappeler combien c'est important.
6: Et dans ce cénacle de journalistes bons vivants se trouvait Bruno Carlian, lauréat du prix Bistrot de Paris de notre radio, ici Paris-Île-de-France, pour son livre « La tournée des patrons » édité chez Vendredi Conseil. L'occasion de lui demander pourquoi les brasseries, cafés et bistrots sont-ils aussi importants dans le noble métier de journaliste de presse.
8: C'est au tout début de ma carrière professionnelle de journalistes, et à l'époque le bistrot faisait complètement partie de la vie des journalistes. On allait au bistrot tout simplement pour rencontrer des contacts de manière off. Ce qui se disait là n'était pas destiné à être dans le journal, mais on rencontrait des syndicalistes, des organisations professionnelles, des policiers, enfin tout le monde. Il y en avait beaucoup dans le quartier des Halles, qui était le quartier de la presse à l'époque. Ça faisait vraiment partie de la vie du journaliste que d'aller au bistrot, et moi je considère que ça en fait toujours partie, et j'aime toujours fréquenter ces endroits pour les rencontres qu'on y fait.
6: Mais le goutillon ne serait rien sans Olivier Masbou de l'agence de presse Socopag, inspirateur de cette belle idée.
9: Le goutillon, c'est le pendant du machon. Le machon, c'est le petit déjeuner et le goutillon, c'est le goûter.
6: Alors, mais d'où ça vient ce mot-là?
9: Je crois que c'est le vocabulaire des bistrots lyonnais. En réalité, on voulait faire une soirée conviviale avec à la fois amis et relations, mais on ne voulait pas l'appeler d'un horrible anglicisme qui s'appelle afterwork.
6: Oh, quelle horreur.
9: Quelle horreur, donc on l'a appelé le goutillon.
6: Un mot bien français, goutillon.
9: Voilà.
6: Mais alors, parce que en fait, j'ai regardé avant de venir, j'ai lu ça, que ça vient du fait que c'était un goûter pour les jeunes enfants nobles. À l'époque de Louis XVI et Marie-Antoinette.
9: Alors ça, je ne sais pas. Faudra me décapiter pour que je réponde.
7: Ben donc, vive le roi. Alors.
6: Bon goutillon, et personne ne sera décapité, c'est la République.
9: Voilà. Vive la République et vive la France.
6: Alors, une citation que les journalistes aiment bien, tirée du western « L'homme qui tua Liberty Valance ». Quand la légende est plus belle que la réalité, publiez la légende. Et même si le goutillon a plusieurs origines, c'est surtout celle de la convivialité et du partage d'un casse-croûte de fin d'après-midi et entre amis qui prime.
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11: Vous chantez ça, Michel Rivérol, parce que vous chantiez des chansons polissonnes sur les scènes il y a quelques années.
12: Pendant très longtemps, effectivement, avec un pianiste, c'était un spectacle piano-voix. Et j'ai par ailleurs payé mes études en chantant et j'étais CPE.
11: Ah oui, voilà, parce que ça, on va en parler. Vous étiez CPE à quel endroit?
12: Au collège de Launaguet, puis quand un poste s'est libéré au lycée Saint-Sernin, je l'ai demandé, j'ai eu la chance de l'avoir et d'y rencontrer des élèves en option musique.
11: Et deux garçons célèbres.
12: Big Flo et Oli, effectivement, j'ai eu cette chance. France pendant mes 17 années passées dans ce lycée. Oui.
11: Vous faisiez tampon parfois, c'est-à-dire ?
12: Un enseignant, il doit faire passer un programme et quand ses élèves sont trop souvent absents, là, ça passe plus du tout. Et je me souviens de moments d'échange avec un professeur de mathématiques qui me disait « Non, mais là, ça suffit, il faut les coller maintenant, il faut les punir, moi, j'en peux plus, ils sont jamais là. » Mais je t'assure qu'ils sont malades, je me disais. En fait, je savais qu'ils faisaient une première partie à l'Olympia, donc bon, ils étaient déjà très vite, ils ont atteint une sacrée notoriété et mener les choses de front devenait difficile à ce moment-là.
11: Et vous aviez des contacts avec la maman aussi?
12: Ah oui, ben la maman aussi. La maman voulait qu'ils aient le bac. Et elle a réussi. Elle disait sans le bac, non, je ne les lâche pas. Bon, après, elle était bien obligée de lâcher quand même, une fois qu'ils sont majeurs. Elle aussi, elle s'est retrouvée dans mon bureau à examiner les absences. Et vraiment, ils peuvent remercier Patricia, leur maman, qui m'a dit déjà, mais voyons, ça, ce n'est pas justifié, ça, ce n'est pas justifié, ça. Non, là, je compte sur vous, vous les punissez, ce n'est pas possible. Bon, elle veillait au grain et elle avait bien raison.
11: Alors, il y avait de la complicité avec eux, au point d'ailleurs qu'ils vous ont demandé de tourner dans un clip.
12: Ils m'ont demandé de tourner dans un clip qui s'appelle « Pourquoi pas nous ?» Et pour dire deux malheureuses phrases, il a fallu, alors je pensais moi, du premier coup avec mon expérience, pas du tout. Il a fallu recommencer et à un moment, c'est Florian qui me regarde complètement désappointé. Il me dit « Mais vous l'entendez pas, madame ?» Et là, c'était le renversement, quoi. Habituellement, c'est plus les adultes qui apportent aux élèves, effectivement. Et là, je les mettais dans l'embarras et je ne comprenais pas ce qui ne collait pas. Enfin, c'est une anecdote que je n'ai jamais racontée et je la raconte pour la première fois, là. Peut-être que j'avais ça au fond de moi, je n'osais pas trop m'en vanter, entre guillemets. Enfin, j'ai fini à la troisième fois, on m'a fait signe que c'était OK, j'ai été applaudie, la scène était dans la boîte, voilà. Mais ils m'ont fait douter de mes capacités.
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3: Si vous portez le nom de famille Salin, restez à l'écoute. Mais avant cela, je vais vous parler d'un bretonnisme bien connu qui est le lagen.
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3: Oh, je suis dans le lagen. Bon. Voilà une expression typique dans le français local, c'est inspiré par notre belle langue bretonne. On l'entend souvent aujourd'hui, en particulier les lendemains de fête. Quand on est un peu dans le brouillard, on a tendance à dire « Oh, je suis dans le lagen ». Alors ce mot a pourtant une signification un petit peu différente en breton. En breton, « lagen », c'est en général de la boue bien collante, impossible à cultiver, dans laquelle on a difficulté à marcher, voire on s'enfonce un peu. Mais pas que ça, ça désigne donc les fondrières, les mares d'eau boueuse. Donc Béa et Lagen, être dans le Lagen, c'est devenu une expression permettant de dire que l'on est dans un état qui n'est pas des plus sympathiques. Vous saurez maintenant que Lagen, c'est pas la gueule de bois, mais c'est de la boue en langue bretonne, à Lagen.
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3: Et j'en arrive maintenant à un nom de famille très commun. Vous en connaissez peut-être, hein, peut-être qu'il y en a dans votre entourage, ou peut-être le portez vous-même. C'est Salin. Alors, déjà en breton, on prononce Salahun. Pas Salin, mais Salahun. Comme le célèbre ermite de la forêt de Landévennec, ou encore du Folgoat, près de l'Esnevin. Salahun ar Fol, Salin dit le fou. Salin est donc un nom ou un prénom, et son origine remonte à loin. Très loin et vient aussi de très loin. C'est avec l'évangélisation de l'Armorique que ce nom est sûrement arrivé, car Salin, ou Salahun, n'est rien d'autre que l'adaptation bretonne du prénom Salomon. Salomon, fils de David, roi d'Israël. Donc, un nom de famille biblique aujourd'hui. Salomon, devenu Salahun en breton, mais aussi Salou ou encore Salik. C'est la même origine pour ces noms de famille. Salin ou Salomon, si vous voulez, fut d'ailleurs le nom d'un autre roi, mais de Bretagne, cette fois-ci au 9e siècle. Donc un nom de famille plus que royal. Les Salins pourront à l'avenir se vanter d'avoir un nom de famille prestigieux. Je vous dis à demain, même heure, même radio, en Mans. Ici Evel Just, Canemarhouas.
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1: Bachata, Portugal, Madagascar, ça fait un beau mélange. Et nous sommes avec Étienne Arnold. Bonjour Étienne.
2: Manaono.
1: Manaono. Alors ça, c'est du malgache, hein, parce que vous avez un petit peu de malgache, de sang malgache en vous, du sang portugais également. Et nous allons découvrir votre passion qui prend énormément de place dans votre vie, à savoir la bachata.
2: Oui, alors mon papa est malgache, ma mère, c'est la portugaise.
1: Oui, tout votre temps, vous le consacrez à votre passion. Vous êtes prof également de danse, mais revenons un petit peu à vos origines. Que de quoi vous souvenez-vous, les influences que ça a pu avoir dans votre quotidien, à la maison, avec papa, maman, peut-être frères et sœurs, lors de vos vacances, voyages et autres?
2: Déjà, la musique. Mon papa, c'est un musicien. Il jouait beaucoup de guitare à la maison quand on avait des réunions de famille. C'est vrai qu'on écoutait de la musique traditionnelle malgache du côté du papa. Et quand j'étais plutôt du côté de la maman, c'était des musiques aussi traditionnelles portugaises.
1: Il jouait de la guitare classique ou une guitare spéciale?
2: Il joue quelques percussions, oui. Mais sinon, tout ce qui est blues.
1: Est-ce que vous voulez partager un titre avec nous, justement, de cette culture malgache? Alors, qui est-il et qu'est-ce que ça représente pour vous?
2: Le chanteur, c'est Justin Bali. Petite note d'instrument.
1: J'ai l'impression
2: voix,
1: que vous
2: et
1: êtes...
2: Cette qui, et cette voix aussi
1: ça
2: qui
1: vous
2: porte.
1: Plonge dans vos souvenirs.
2: Ouais, ça met une petite pause dans le temps, je trouve, quand on écoute ces sons. J'ai un oncle à Bordeaux qui, quand on allait chez lui, il écoutait ça toute la journée.
1: C'est resté en vous,
2: c'était,
1: en tout cas.
2: Ouais, c'était trop bien, j'adorais.
1: J'aperçois, dites-moi, des petites guitares là-bas. Mais alors, guitare d'enfant, a priori, vous avez envie que votre fils apprenne également à jouer. Enfin, en tout cas, la musique, il faut que ce soit essentiel.
2: On peut découvrir des choses... soi-même, mais souvent on a des choses peuvent être transmises par nos proches. Et là, en l'occurrence, alors moi, j'ai jamais fait de guitare. En tout cas, j'ai jamais vraiment appris. Puis mon fils, je pense qu'en voyant mon père faire de la guitare, ça l'a intéressé. Et donc, il nous a demandé d'avoir des guitares, quoi, très rapidement. Et il joue beaucoup d'instruments, ouais. On a des percussions pour faire de la salsa, pour faire de la bachata.
1: Peut-être qu'un jour, il va vous accompagner. C'est lui qui jouera la musique.
2: Voilà, c'est ça. Pour l'instant, il y a plus de chances qu'il soit musicien. Alors, peut-être qu'il dansera, mais en tout cas, il pratique beaucoup la musique. Ouais. Il fait beaucoup de guitare.
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3: Le principe des petits bonheurs, c'est d'aller au petit bonheur, donc au hasard, faire des rencontres avec le micro ici à la main, le tout à l'improviste, sans rendez-vous, sans se présenter. Alors, je vous en ai trouvé un en Savoie. Nous sommes au pied du massif de la Chartreuse.
4: Oui.
3: C'est à vous cette maison?
4: Oui.
3: On est à Saint-Jean-de-Coux ici, c'est
4: oui,
3: ça?
4: Oui, le hameau de Côte-Barrier.
3: Côte-Barrier.
4: Oui.
3: Et alors, cette maison, je l'ai déjà repérée.
4: Ah bon?
3: Parce que derrière les vitres, on voit plein de coupes, de trophées divers et variés.
4: Bah oui, parce que je suis un ancien motard, champion de France de la montagne en 1983. Et là, actuellement, je roule en moto ancienne. Je fais des démonstrations avec une demi TZ de 86.
3: Et donc, je suis passé plein de fois, il n'y avait personne. Et là, vous êtes en train de sortir une moto du garage.
4: Voilà. Donc, c'est la moto d'une copine que je vais passer au contrôle technique. C'est pour ça que je n'ai pas trop le temps, mais j'ai 5 minutes.
3: Oui, parce que là, pour le coup, ce n'est pas une moto de compétition, celle-là.
4: Non, ce n'est pas une moto de compétition. C'est une moto classique, une 125 Suzuki. Voilà. Donc, je m'appelle Monsieur Gomez Manuel. J'ai été motociste pendant 45 ans. Et j'ai fait de la compétition pendant 12 ans en championnat de France la montagne. Et donc j'ai eu le titre en 1983.
3: Motociste, ça veut dire quoi?
4: J'ai un magasin de moto.
3: Une passion depuis toujours?
4: Ah bah oui, depuis l'âge de 15-16 ans, dans la moto, et j'ai toujours fait que ça.
3: Bon, maintenant vous n'êtes plus un perdreau de l'année?
4: Non, parce que je suis retraité depuis 3 ans.
3: Voilà. Et vous roulez encore à moto?
4: Ah bah bien sûr, oui. Je roule en moto dès que j'ai l'occasion, quoi. Et là, j'ai fait un mécanicien au Bol d'Or. Pour un équipage. Et j'ai fait les 24 heures de Barcelone aussi en tant que mécanicien.
3: D'accord.
4: Voilà.
3: Et là, des motos, il y en a plein le garage?
4: Non. J'ai plus rien. J'ai que mes deux motos de course, mais je peux pas vous les faire voir. Elles sont dans la remorque du camping-car et du coup, il faut que je sorte tout. Faudrait que...
3: Ouais. Et parce que vous tournez toujours?
4: Bien sûr, je fais des démonstrations. J'étais au Sunderice Classic en 2024, 2025. C'est au circuit Paul Ricard. J'ai roulé avec des grands champions, c'est le Christian Saron, Giacomo Agostini, puis tous ceux que j'oublie, quoi.
3: Des démonstrations de quoi?
4: De vitesse. Sur le circuit du Paul Ricard. au Castellet.
3: Sinon, là, aujourd'hui, vous ne faites plus de moto au quotidien?
4: Si, j'ai une moto pour rouler tous les jours, hein, mais bon, je dois faire 500 km par an parce qu'on n'a pas le temps. On est retraités, on n'a pas le temps.
3: Ah oui, c'est ça. Bon, et sur la route, vous astiquez un peu?
4: Oh, ça m'arrive, mais en faisant attention au radar comme celui qui est là.
3: Oui, alors, on a la nationale, celle qui amène de la route des échelles là, jusqu'à
4: Chambéry. Voilà.
3: Et donc là, il y a un radar tourelle, là, on le voit bien depuis chez vous.
4: Ouais, bien sûr. Donc là, avec des trucs comme ça, on fait attention. Voilà.
3: Bon, ben merci de m'avoir accordé un petit peu ce temps. Ben, juste cette question, parce que finalement, c'est ça qui m'amène.
4: Oui.
3: C'est quoi le dernier petit bonheur de Manuel?
4: Ben là, ça va être encore au Bol d'Or là, cette année, faire le Bol d'Or en tant que mécanicien, puis avoir des amis de partout. Ben, voilà. Et ça, il n'y a pas de souci. Parce qu'on m'appelle encore tous les jours, ben, tiens, j'ai un renseignement de demande.
3: Ben, d'ailleurs, ça sonne, on vous entend à la radio.
4: Ouais, voilà, ça sonne.
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5: Je suis sûr qu'il vous arrive dans la vie de ne pas être en forme et même d'être carrément chafouin, sans raison précise. Et là, ma grand-mère vous aurait dit « je sais pas ce que j'ai, mais je bats Kiro et comme nombre ». Ça veut dire que je suis tellement de mauvaise humeur que je me disputerai avec mon reflet. J'ai pas toujours tout expliqué non plus, hein, c'est vrai. Hein, et puis c'est pas le jour, je vous préviens, je suis pas d'humeur. Et puis ça m'énerve et je sais pas ce que j'ai, de toute façon tout m'énerve. Ah, il n'y a jamais rien qui va, vous voyez ? C'est ça. Et pour illustrer mon propos, là, vous êtes dans un estaminet, tranquille, en famille, et la serveuse n'est pas des plus aimables. Ça arrive. Et avant de partir, vous entendez le patron lui dire « Tu vas faire fuir les clients en force de faire un nez comme une bottine !» Ne paniquez pas, Wikizef est là pour vous aider. Le sens profond de cette phrase est évident, c'est la forme qui est troublante. Parce qu'une bottine, c'est fait pour aller sur les pieds. Et quelquefois, des précautions olfactives vous empêchent de les approcher de votre nez. Alors, comment est-ce possible ?
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5: Eh bien, prenons notre serveuse, ce joli estaminet des Flandres, vous voyez, avec des assiettes pendues aux poutres et des fleurs de houblon qui pendoulent. Imaginez à cette serveuse son visage que si elle sourit, elle serait plus jolie. Sourire de mai, rendez-moi ma jeunesse, comme on dit. Ensuite, vous prenez une bottine à bourron, comme au temps où la mode était de mettre des Rangers de GI. Vous pliez la bottine, ça fait quoi ? Des fronces. Bah, faites pareil avec votre nez. Voyez, ça fait des fronces et vous avez un nez comme une bottine. Et on dirait que vous faites la gueule. Enfin, moi, je dis ça. Je dis rien. D'ailleurs, j'arrête.

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1: Vous écoutez Camille Perrer avec T'as eu vent de nous deux.

La chanson parle de la passion pour l'écriture, la musique, le partage. Et la jeune artiste de Romans-sur-Isère s'est inspirée du roman d'Alain Damasio, La Horde du Contrevent.